0: 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Voltaire disait de lui, le hardi Vaucanson, rival de Prométhée. L'un des plus grands génies du XVIIIe siècle était un Isérois, illustre Isérois.
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2: Salut Brice Izel.
3: Comment il s'appelle déjà ?
4: Je m'appelle David Pasquet, j'ai 55 ans.
2: C'est le musicien alors ?
4: Je suis talabardeur, musicien, compositeur.
2: Ça c'est terrible, les musiciens, ça branche toujours beaucoup les femmes. C'est dur pour les autres.
3: Mais qu'est-ce que tu fais là ?
4: Je suis dans les petits bonheurs.
5: À l'avant la musique !
4: Vous habitez où, vous m'avez dit ? Alors, moi j'habite à Vannes, je viens du centre-Bretagne, de Saint-Nicolas-du-Pélène.
2: Comment t'as fait pour te retrouver là-bas ?
4: Parce que je suis arrivé par la rencontre d'une fabuleuse femme qui a finalement m'a déplacé de mon centre-Bretagne.
6: J'ai jamais vu un homme avoir autant d'égards pour une femme.
4: J'habite là-bas depuis 95. Il y a la mer, il y a la ville, il y a la campagne pas loin. Bon, il y avait une culture vantaise aussi à Saint-Nicolas, c'est-à-dire que c'est quand même le Pline qui est roi à Saint-Nicolas-du-Pélène. Et finalement, d'aller à Vannes, c'était pas aller tellement l'étranger pour moi.
3: Oui, enfin, en somme, tu n'as jamais quitté le département.
7: Pour ainsi dire.
8: J'ai acheté un petit 45 tours. Regarde.
4: Mon premier 45 tours, c'est un Titi et Gourminet qui se parle avec une petite musique derrière.
9: Et Gourminet, veux-tu jouer avec moi ? Gourminet, Gourminet !
4: Ouais, voilà. Oh Gourminet, non. Bah, j'écoutais ça tous les jours. Hein. D'ailleurs, je crois qu'il restait toujours sur l'électrophone. Ça me rendait plein de joie et en même temps un peu de méfiance quand même. Parce que Titi, il faut qu'il fasse attention à Gourminet. Et Gourminet, c'est un malin.
3: Raconte-nous une histoire, allez.
4: Une blague courte.
10: Bon, vous y allez, oui.
4: Un jour, à la plage, celle-ci voulait toucher mon coquillage. Je lui ai dit, oh, fais-moi l'amour si tu veux, mais touche pas à ma coiffe.
2: Très drôle.
11: Ce matin, exercice d'expression orale.
4: N'est que toute la variante. Hein.
3: Ce qui signifie ?
4: Ce qui signifie, c'est pas le tout de raconter les conneries.
3: Ah non, je confirme.
12: Oh, bon, dites pas de conneries.
4: Allez, salut, canabou.
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1: Je rêvais d'avoir une maison à la campagne. Cette maison, c'est comme si j'y étais née. C'est ma maison de famille.
2: Ma maison s'appelle l'Ostao de la Mar.
3: C'est une maison un peu envoûtante.
4: Eh bien, vous voyez, des livres et trois fenêtres qui me donnent le paysage du pays, comme si c'était trois tableaux.
5: Ils ont vécu ici.
0: Thibaut Gaudry.
6: Alain Delon, vous l'aviez rencontré sur un tournage ?
7: Non, je l'ai rencontré dans la rue. Mais on a fait un film ensemble qui était Jeff, et qui était un film qu'Alain désirait faire avec moi, donc ça a été aussi une rencontre.
5: En 1968, deux stars du cinéma français sont réunies pour la première fois à l'affiche de Jeff, un film qui ne restera pas dans les mémoires, contrairement à la grande histoire d'amour qui est en train de naître depuis quelques semaines. Mireille Darc et Alain Delon ne se quittent plus.
8: Alain Delon enchaîne les films, dont Jeff et Madly, sur lesquels il a comme partenaire l'égérie de Georges Lautner, Mireille Darc. Ils tourneront 8 films ensemble. Nouveau coup de foudre qui scellera une histoire d'amour qui le marquera à jamais. Il dira de Mireille, près de 40 ans plus tard, lors de sa disparition, « Elle était la femme de ma vie, ma moitié. »
5: 2 ans plus tard, alors que Delon est à Marseille pour tourner Borsalino et que le couple cherche un coin de soleil et de tranquillité, l'ami et agent de l'acteur, Georges Baume, leur fait découvrir Aix-en-Provence où il habite. Ils sont sous le charme et ne tardent pas à s'installer dans un hôtel particulier du quartier Mazarin, le plus ancien de la ville.
9: Pourquoi tu t'en vas ?
10: Parce qu'on est deux.
9: Je comprends pas.
10: Facile à comprendre. Du jour ou l'autre, il n'en restera plus qu'un de nous deux. Faut mieux que je m'en aille avant. On finira par se tirer dessus.
5: Dans l'hôtel de Boisgelin, aux belles pierres ocre, construit en 1650 et classé monument historique, ils louent le vaste rez-de-chaussée qui leur permet de profiter de l'adorable jardin avec son imposante fontaine à vasque. Ils y font même percer une porte dans l'un des murs afin de pouvoir sortir discrètement et éviter les éventuels groupies ou paparazzi. Et flâner dans les rues ou aller déjeuner aux Deux Garçons, la plus célèbre brasserie de la ville.
11: Tu sais où tu m'aimes ?
9: Sûr.
11: Même après que tu m'auras fait l'amour.
9: Ça dépend de toi.
5: Ils y mènent une vie paisible, en famille, dans cette ville qui est encore une belle endormie, qu'une polémique va réveiller un peu. Alain et Mireille aimeraient bien pouvoir se baigner au saut du lit et faire construire une piscine. Une faute de goût majeure pour les habitants du quartier et les défenseurs du patrimoine. Une polémique qui en créera une autre. Mireille Darc aime bronzer au bord de sa nouvelle piscine en tenue d'Ève, conduisant un voisin, dont la vue donne sur le jardin, à déposer une main courante pour offense aux bonnes mœurs. Une protestation qui n'empêche pas l'actrice de continuer à lézarder nue sous le soleil aixois.
11: Il faudra encore un peu de champagne.
9: Sommelier ?
11: Parce que vous avez besoin du sommelier pour me servir. Et doucement, le champagne c'est fragile. C'est mon père qui m'a appris ça.
9: Ah oui ?
11: Tiens, vous n'avez pas besoin du sommelier pour me tenir la main ? Vous ne voulez pas coucher avec moi en plus, là, tout de suite sur la banquette ?
5: Ils passeront 5 ans dans ce lieu dont la beauté laisse interdit, comme le dit Mireille. Et aujourd'hui, il n'y a aucune plaque pour rappeler aux nombreux touristes qui se baladent sur la jolie place des Quatre Dauphins que cet hôtel particulier a abrité l'une des plus fameuses idylles.
12: C'est un mot qu'elle m'a écrit, il doit y avoir 40 ou 35 ans, ou 35 ou 40, peu importe, qui résume à lui seul tout ce qu'est Mireille. Et c'est un mot que j'ai toujours avec moi depuis ces 40 ans et qui m'aide à vivre. Mon amour, il est 3 heures du matin et je n'arrive pas à dormir. Je pense à toi qui as tellement de mal à vivre. Je t'ai donné tout. Et j'ai simplement besoin d'un peu de calme et de tendresse et d'un sourire le matin parce que la vie est là et qu'il faut remercier le ciel d'être l'un en face de l'autre et de s'aimer.
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13: À une 15aine de kilomètres au nord de Mont-de-Marsan, la commune de Broca, son histoire est très liée aux Forges et la création de son musée à votre radio locale Ici Gascogne. Notre guide, Martine Maisonnave, présidente de l'association des Amis des Forges.
14: C'était suite à un jeu donc radiophonique en 1988 sur Radio Land à ce moment-là. On avait fait des recherches et puis à l'été 89, on s'est dit on a récupéré des vieux objets en fonte pour pourquoi pas ouvrir un musée. Donc l'été 89, on a ouvert le musée et l'association a été créée dans la foulée. Ce musée retrace l'aventure métallurgique de Broca au XIXe siècle. Donc l'eau fourneau dont les restes se situent à côté du musée, hein, c'est d'ailleurs les seuls dans les Landes à cette époque-là, a fonctionné de 1833 à 1904. Mais ce musée, effectivement, il explique comment on obtient de la fonte. Hein, c'est un alliage de fer et de carbone et les matériaux nécessaires à sa fabrication, c'est-à-dire la garluche et le charbon de bois. On y présente aussi de nombreux objets du quotidien qui viennent des forges de Broca, dont la marque de fabrique est la pomme de pin. Et on y retrace également la vie des ouvriers de l'époque et la famille à l'origine de cette fonderie qui est la famille Larayé.
13: L'économie de Broca a donc longtemps tourné autour des forges, en fait.
14: C'est vrai qu'à cette époque-là, la population comptait 1300 habitants. À l'heure actuelle, on est 800. On a des écrits sur lesquels en 1850, il y avait 150 charbonniers qui travaillaient pour les forges de Broca, 80 mineurs, et dans le haut fourneau, ils étaient 170 personnes et 21 personnes à la forge. Mais il y avait aussi également des enfants de plus de 12 ans.
13: Les enfants travaillaient aux forges.
14: Ils travaillaient quand même aux forges parce qu'ils étaient petits. Si vous voulez, dans la halle de coulée qui était autour du haut fourneau, ils pouvaient passer facilement et ils travaillaient aux forges. Mais ce qui n'empêchait pas Adolphe Larayé, là, qui a été le premier maître des forges donc de Broca, d'avoir une politique paternaliste. Il voulait que les enfants aillent à l'école. Il avait fait construire des logements pour ses ouvriers qui existent d'ailleurs toujours sur le site des forges, mais c'est occupé par des privés à l'heure actuelle. C'était la politique, il poussait des wagonnets, quelque chose qu'effectivement, une recherche que j'aimerais développer à l'intérieur du musée, plus insister sur le travail des enfants.
13: Des travaux vont bientôt commencer pour déplacer le musée dans des locaux plus adaptés. Une souscription est d'ailleurs ouverte à la Fondation du patrimoine. Vous pouvez soutenir les projets du musée et l'association recherche des documents sur justement le travail des enfants aux forges. À votre bon cœur, le musée est ouvert sur rendez-vous en enseignement auprès de la mairie de Broca, recommandé par Ici Gascogne.
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15: Vous êtes dans un club de quelque chose, vous ? Genre vous faites du foot le dimanche matin ou du tennis le mardi soir ? À moins que vous attendiez impatiemment le mercredi après-midi pour aller vous éclater au club des cheveux d'argent. Cathy, elle, son club à Bois-Guillaume, il s'appelle Invigno Meritas. Bon, je vous le dis, Cathy, dans son club, on cultive du raisin. Par contre, j'ai du mal à la trouver.
16: Ah, si on se carre pas au même endroit aussi, hein ?
15: Bah oui.
16: Comment tu vas ?
17: Bien, toi ?
16: T'as vu le soleil ?
17: Bah écoute, regarde, l'exposition est
16: magnifique, hein ?
15: On est au pied du conservatoire de musique de Bois-Guillaume.
17: Oui !
15: Et ici, Cathy et ses copains ont planté des vignes pour faire du vin.
17: Bah oui, le vin de Invigno Meritas.
16: Tu me les montres de plus près, là ?
17: Allez, on y va.
15: Il y en a pas mal des vignes dans l'agglo rouennaise.
17: Il y en a à Bois-Guillaume, il y en a à Biorel, il y en a à Mont-Saint-Aignan.
15: Et les copains d'Invigno Meritas n'en ont pas qu'au conservatoire de Bois-Guillaume.
17: Deux arts sur le Mont-Fortin, avec 1431 pieds. Ouais. Et tu peux voir les vignes de Rouen. Quand tu es en bas de la rue Jeanne d'Arc, tu lèves le nez au-dessus de la gare, tu vois les vignes.
16: Alors qu'est-ce qui vous a pris de monter cette association de viticulteurs amateurs ?
17: Une idée folle de Philippe Rivals, qui est d'une famille de vignerons dans le Tarn. Ouais. Et il habite à Bois-Guillaume, en face d'un terrain. Et il disait, ça serait bien de mettre des vignes sur ce terrain. Et avec le propriétaire du terrain, Monsieur Humann, il nous a mis à disposition gracieusement son terrain. Et puis, courageusement, les vignerons de Bois-Guillaume ont planté différents cépages. Ça fait 10 ans.
15: Elle n'est pas toute jeune, l'association.
17: Ça fait 10 ans que l'association existe. On apprend sur le tas.
16: Tu connaissais rien avant, toi ?
17: Rien du tout.
15: Rien du tout.
17: Rien du tout.
16: Et là, t'es venu avec ton sécateur et tout.
17: Je peux te montrer comment on taille une vigne maintenant.
16: C'est la période, en fait.
17: Hein ? On va le faire, là, ça y est, on commence. Ouais. On attend un petit peu parce qu'on ne voudrait pas se taper des petites gelées le mois prochain.
16: Quand t'étais gamine, tu gaulais les pommiers ?
17: Oui, plutôt les pommiers qui
16: est. Aujourd'hui, tu tailles les vignes.
17: C'est ça.
16: Il a fallu prendre des cours ou quoi, alors ? Comment vous avez appris ?
17: On fait des cours ouverts à tout public. On a eu la semaine dernière une session de taille.
16: Ah, vous en donnez en plus ?
17: À Bois-Guillaume, les gens viennent.
15: Il y avait du monde à la dernière session de taille.
17: On était une quinzaine de personnes quand
16: même. C'était une session de taille.
17: Tu veux essayer ?
16: Vas-y, mais il faut pas trop couper alors. Mars, c'est pas encore trop le moment. Là.
17: On peut commencer là. Sur le dessus, tu vois, t'as des départs comme ça. Ouais. Et à partir de là, tu comptes 1, 2 bourgeons et tu coupes.
16: Tout simplement.
17: Voilà.
16: Tu mets tout par terre.
17: Tout ce qui est mort, hop, tu coupes.
16: Combien il y a de pieds en tout à...
15: Elle te l'a dit tout à l'heure.
17: 1431. Et tu sais pourquoi ?
16: 1431.
17: Ça te rappelle pas une date ?
16: Bah c'est...
18: C'est pas Waterloo ?
17: Non.
18: C'est pas...
17: C'est chez nous, quand même, hein. Rouen.
18: Ah, Jeanne d'Arc.
17: Eh ben oui.
18: C'est en 1431.
19: Quelle était... Ben, est-ce que vous avez une cuvée Jeanne d'Arc au moins ?
17: Pas encore.
18: Mais c'est une idée.
17: Bien vu, Fred.
18: Et il est comment, ce vin ?
17: Il est bon.
18: Il est bon.
17: Très, très bon.
18: Il leur reste des bouteilles des premières cuvées.
17: Oui, plein. Ouais.
18: Il était pas aussi bon.
19: Vous les gardez pour la postérité, quoi.
17: Exactement.
19: Pour la collection.
17: Pour les gens qu'on aime pas.
19: Ouais, tiens.
18: Vous savez ce qu'ils font avec les feuilles de vigne ?
17: On fait des feuilles de vigne farcies.
18: Rien ne se perd.
17: C'est très, très bon.
18: Tapez une vigne Méritas sur un moteur de recherche, vous aurez toutes les infos.

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1: Saviez-vous qu'en France, une grande partie des voitures de police que vous voyez dans les séries n'ont jamais arrêté personne? Non, non, elles viennent parfois d'un hangar très discret en Alsace. Oui, oui, ici, entre deux zones industrielles, on fabrique l'illusion du cinéma avec plus de 90 000 objets différents. Aujourd'hui, je teste pour vous Ciné-Régie à Geispolsheim. Nous sommes dans une zone d'activité en périphérie de la ville. Assez classique, hein. Sauf que sur le parking, on peut apercevoir plusieurs voitures de police qui attendent tranquillement. Intriguant, hein. Et là-bas, j'y retrouve Michael. C'est le directeur fondateur de Ciné-Régie. C'est une compagnie d'ici, hein, qui propose à la location des uniformes, des costumes, des véhicules, des armes et même de la décoration pour le cinéma et la télévision. Michael m'accueille avec un super sourire et une phrase plutôt rassurante. Tu verras, ici, tout est faux, mais tout doit paraître vrai. Et il n'a pas tort, hein. En poussant la porte de l'immense hangar, je comprends que je viens d'entrer dans un monde littéralement parallèle où se mêlent des uniformes à perte de vue. Police nationale, gendarmerie, pompiers, militaires. Chaque uniforme correspond à une époque précise. Une couture, un écusson, une nuance de bleu. Tout compte parce qu'un détail faux peut ruiner littéralement la crédibilité d'une scène. Alors comme le veut la chronique, j'ai évidemment tenté d'en porter un. Mais je découvre immédiatement un problème. Oui, marcher avec assurance quand on porte un uniforme officiel, ça ne s'improvise pas. Non. Je ressemblais davantage à un agent de sécurité un peu paumé plutôt qu'au commissaire Boulin, si vous voyez ce que je vais dire. On poursuit en changement littéralement d'ambiance, hein. Place aux fusils, aux flingues et autres lance-roquettes. Méga impressionnant. Mais Michael insiste, hein. Toutes les armes sont neutralisées ou adaptées pour le cinéma. Ah oui, ici on rigole pas avec la sécurité, hein. Elle est maximale pour une illusion absolument totale. Et je vous le confirme, ici, on n'est pas avec des petits joujoux en plastoc. Non. Et Michael a déjà fourni des tournages de films assez balèzes, hein. Si je vous dis Fury avec Brad Pitt ou encore Sherlock Holmes avec Robert Downey Jr. Et même le film Les Rivières Pourpres. La classe quand même, hein. Ciné-Régie peut même livrer ses véhicules et ses équipements sur des tournages partout en France et même en Europe. Alors je vous laisse imaginer la scène, hein. Lorsqu'il y a un contrôle routier disons banal, la tête de l'agent quand il réalise que le véhicule de police n'est pas un officiel et qu'à l'intérieur on y trouve un bazooka, 10 mitraillettes et 12 fusils à pompe. Et heureusement, hein, avec l'attestation très spéciale que présente Michael, tout est réglé, hein. Mais il faut le dire, la scène reste quand même très cocasse. Comme quoi, à Geispolsheim, on peut vivre un polar sans même commettre de délit.
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2: Nous sommes dans les années 1970. Un ovni se pose à Chasseneuil. Dans cette soucoupe volante, attention, pas d'extraterrestres, mais des gens en maillot de bain.
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2: Cette drôle de piscine en forme d'ovni est ce qu'on appelle une piscine tournesol. En fait, il s'agit d'un modèle qui a poussé en France dans les années 70 et qui a pour origine un programme lancé par l'État en 1969. Ce programme, nommé 1000 piscines, intervient dans un contexte marqué par deux événements. D'abord, le fiasco des nageurs français aux Jeux Olympiques de Mexico en 1968. Ensuite, plusieurs noyades tragiques impliquant des enfants. Résultat, il faut apprendre à tous les Français à nager, vite et partout. Pour cela, un concours est lancé afin de concevoir des équipements innovants, économiques et facilement reproductibles. Et le type tournesol est l'un des plus caractéristiques. Il est l'œuvre de l'architecte Bernard Scholler. Alors attention, 1000 mètres carrés au sol, 6 mètres de haut, cette piscine était révolutionnaire à l'époque. Il faut imaginer 36 arches métalliques qui soutiennent un dôme de plastique en partie escamotable et pivotant afin de profiter au maximum du soleil, d'où son nom, hein, le tournesol. Dedans, on retrouve tout le nécessaire, un bassin de 25 mètres, des vestiaires, des douches, bref, un vrai vaisseau spatial aquatique.
4: Cette piscine tournesol de Chasseneuil-sur-Bonnieure était-elle le seul modèle construit dans notre région ?
2: En France, entre 1972 et le début des années 80, il y en a eu 183 construites sur les 250 prévues au départ, dont 18 en Nouvelle-Aquitaine. Mais attention, hein, la moitié a déjà disparu, à l'image de celle qu'il y avait à Châtelaillon-Plage. Il faut dire aussi que ces piscines tournesol, eh bien, elles ont tendance à mal vieillir. Maintenir ces structures à flot, sans mauvais jeu de mots, coûte cher et les rénovations ne sont pas toujours simples à réaliser. C'est pour cela que la piscine tournesol de Chasseneuil est un vrai petit morceau de patrimoine des Trente Glorieuses, toujours bien vivant avec près de 40 000 usagers par an. Les gens sont sensibles à son charme rétro-futuriste, à ses petits carreaux de faïence ou à ses grands hublots. Alors en cette fin d'été, eh bien, si vous passez du côté de Chasseneuil, n'hésitez pas à aller piquer une tête dans cet ovni.
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y a des chansons dans sa guitare, Julien continue sa croisière musicale. Ses dernières compositions résolument folk explorent le temps qui passe. À écouter avec une chemise à carreaux, la vitre baissée, une main sur la portière.

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1: Bonjour, je m'appelle Julien Patrick Escos, mais on me surnomme Papy Cocos. C'est un surnom qu'on m'a donné quand j'étais plus jeune, à l'époque j'avais 14 ans, et c'est une amie d'école qui m'avait donné ce surnom. Et j'ai mon fils qui s'appelle Cocos.
2: Cet homme d'une soixantaine d'années est un médocain, amoureux de sa terre, de son phare. Il se souvient d'un monument laissé à l'abandon durant son enfance, la base du bâtiment, envahie par les ronces et les herbes. Aujourd'hui, le phare de Richard est restauré, il se visite, l'enfant du pays est même devenu le gardien du phare. Cocos, qui d'ailleurs a plus un look de corsaire que de gardien.
1: Oui, tout à fait, parce que bon, quand les enfants viennent, ils me voient avec mon bandana, je suis le pirate.
2: Alors justement, comme les gosses, comme les gamins, comme les drôles, ici, nous allons visiter ce phare.
1: Oui, mais bon, il est pas grand.
2: Il est pas grand, mais on le voit.
1: Oui, mais bon, j'avais ma collègue Aurélie qui a travaillé moi cet été, comme elle disait, c'était son petit phare.
2: Quelles sont ses dimensions exactement?
1: 16 mètres de haut.
2: Et quelle est son histoire? Pourquoi a-t-il été construit ici, juste en bordure de l'estuaire de la Gironde?
1: Et apparemment, autrefois, il y avait un arbre qui est tombé. Les pêcheurs avant se fier à l'arbre. Et après, ils n'avaient plus aucun repère. Ils ont fabriqué ce phare à la suite.
2: Tout est lié à un arbre, c'est fou quoi.
1: Voilà, au départ, c'est un arbre.
2: On va rentrer, vous avez un trousseau de clés qui vous sert à quoi? À ouvrir le phare, tout simplement?
1: À ouvrir le phare. Caline! Caline! Caline!
2: Et Caline, c'est votre chienne donc?
1: Oui, oui, c'est ma chienne. Ça fait 3 ans, comme un mois, qu'elle vit ici.
2: Ah ouais, dans le phare alors du coup?
1: Ben, elle vit dans l'appartement à côté, oui, avec moi.
2: Elle garde bien le phare ou pas?
1: C'est plutôt la gamelle.
2: Où va-t-on là?
1: Je vais vous faire visiter moi chez moi, là où j'habite, là où je vis tous les jours, enfin, où je dors le soir. C'est là où je passe mes journées.
2: Un bâtiment qui est collé au phare. Ah oui, il y a la cuisine en face.
1: Et à côté, j'ai mon salon. J'ai même la télé, j'ai tout ce qu'il faut.
3: À 7 ans.
1: Je vais sur ICI parce que bon, les autres chaînes ne me plaisent pas trop.
2: La 3.
1: Voilà, c'est ça.
2: Comment vit-on à l'intérieur d'un phare?
1: Enfin, non, après, c'est une habitude. On m'appelle l'ermite un peu. J'aime bien la tranquillité, donc bon, l'hiver, moi, ça me dérange pas. Caline ?
2: Nous quittons le local personnel du gardien. Il nous emmène à présent visiter le musée et le phare en lui-même.
1: Caline ?
2: Changement d'ambiance, autant à l'extérieur, il fait très beau, autant quand on rentre à l'intérieur, ça résonne avec, pour commencer, la première pièce qui est un musée.
1: On a des pièces, que des photos, que des personnes du coin nous ont données. Enfin, on donnait à l'époque à l'association.
2: Ce phare avec la pièce d'à côté, votre local, c'est chez vous, c'est votre maison.
1: Mais c'est chez moi, et puis moi, je l'ai toujours connu, donc après...
2: Quel est l'endroit que vous préférez ?
1: Alors, moi, le carré.
2: À proximité du phare.
1: À proximité du phare, même.
2: Et c'est pas le phare en lui-même?
1: Si, j'aime bien le phare, mais bon, je monte pas en haut, j'y monterai pas tous les jours.
2: On peut y aller, là?
1: Bien sûr, on peut y monter, oui.
2: Donc forcément, il y a un escalier en colimaçon. Il y a combien de marches au total?
1: 63.
2: Vous savez qu'il y a une légende qui dit qu'il y a plus de marches à aller qu'au retour. Et vous savez pourquoi? C'est parce que c'est plus facile à descendre qu'à monter.
1: Il y en a qui descendent et il y en a qui arrivent à nous trouver 72 marches.
2: On a presque le tournis, hein?
1: Oui.
2: Cocos, gardien du phare de Jodignac et Loirac, va reprendre les visites à partir du mois de mars prochain. En attendant, il se contente de profiter d'un cadre exceptionnel.
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2: Il a pour le coup des histoires qui nous restent bien dans la tête, c'est Arnaud Fromage qui est avec nous. Bonjour Arnaud.
3: Bonjour, bonjour à tous.
2: Arnaud, ça faisait longtemps que vous ne nous aviez pas déterré une vieille loi de l'époque révolutionnaire.
3: Oui, mais cette fois j'en ai trouvé une qui sert vraiment à quelque chose. Je dirais même que c'est une loi qui a tout changé. Il s'agit de celle qui, en 1799, a instauré en France le système métrique. Ou plutôt, le système MKPS pour mètre kilogramme poids seconde. Trois unités de base pour les unir toutes et en finir enfin avec les toises, les perches, les pouces, les lieux, les livres et les boisseaux. Il faut dire que chaque région et parfois même chaque ville possédait sa propre unité de mesure. À Besançon, c'était l'Aune, par exemple, qui mesurait un peu plus de 81 cm. Pour éviter les embrouilles, eh bien une tige en métal, une aune étalon, avait été scellée dans la pierre au XVIe siècle à l'extrémité gauche de la façade de l'hôtel de ville. Et elle y est toujours, d'ailleurs, elle est toujours en place. Mais voilà, à la demande des commerçants de l'époque, un système identique était nécessaire et ce fut donc le système métrique.
2: Le système métrique qui a depuis été adopté par presque tous les pays du monde, on peut le dire.
3: Oui, en gros, il n'y a que les États-Unis, le Liberia et la Birmanie qui refusent toujours le système métrique, et c'est vrai que le Royaume-Uni l'utilise en traînant des pieds. Le système métrique, qui a évolué d'ailleurs depuis, il a intégré le système SI, le système international, qui rassemble toutes les unités de mesure de base desquelles on peut calculer toutes les autres. Et elles ne sont que 7. Le kilogramme, la seconde et le mètre, donc, auxquels s'ajoutent le Kelvin pour la température, l'ampère pour l'intensité électrique, la mole pour la quantité de matière et le candela pour l'intensité lumineuse.
2: Et avec ça, on peut tout calculer ?
3: En grande partie, oui, les autres unités se déduisent de ces sept-là, mais il y a malgré tout un monde qui résiste encore et toujours au système métrique et je dirais même à la logique humaine, celui des pointures de chaussures. Personne n'y comprend rien, alors j'ai mené des petites recherches. Tout part du point de Paris, inspiré du quart de pouce britannique. La pointure d'une chaussure est calculée en divisant la longueur de l'intérieur de la chaussure en centimètres par le point de Paris. En gros, une pointure 40, ça fait environ un pied de 26 cm de long. Pour les Italiens, c'est le même calcul, mais avec une pointure en moins. Les Américains commencent à compter à partir de la taille 1, qui correspond à notre 31. Les Anglais, c'est pareil, mais eux, ils commencent à 0. Les seuls qui ont un système à peu près compréhensible, ce sont les Japonais. En gros, un pied de 26 cm correspond à la taille 26, et ensuite, on décale, mais toujours en fonction du fameux point de Paris. En résumé, il serait peut-être temps de mettre un bon coup de botte là-dedans, parce que, rayon chaussure, moi, je ne sais plus sur quel pied danser.
2: Ah, c'est le cas de le dire, oui. C'est vrai qu'on a un petit peu perdu avec tout ça. Merci beaucoup, notre cher Arnaud Fromage, avec ses nécessaires minutes comptoises. Et puis à très bientôt.
3: À demain.
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4: On sait qu'on est Lorrain parce que quoi, Nicolas Turon ?
5: Parce qu'on coule des bronzes.
4: Ça va ?
5: Bah alors, on va parler d'artisanat.
4: Je vais essayer de tirer la chronique par le haut.
5: Vous avez bien fait.
4: Les bronzes d'industrie à Amnéville ?
5: Pas du tout.
4: Pas du tout.
5: Bon, alors, c'était pas mal.
4: C'est pas mal, non ?
5: Si je vous dis que la fabrication de cloches a disparu depuis plus d'un siècle en Lorraine,
4: oui.
5: Et que vous me répondez « Ah ouais ?» et à Toul, je vous répondrai d'y aller plutôt mollo avec Nadine Morano, un tantinet procédurière. Je vous rétorquerai surtout la commune de Robécourt dans les Vosges.
4: Oui.
5: Vous voyez où c'est ?
4: Pas du tout.
5: C'est entre Blévincourt et Saint-Ouen-les-Paris.
4: Il le fait chaque fois.
5: Non, c'est au sud-ouest de Contrexéville, à la frontière avec la Haute-Marne.
4: D'accord.
5: Robécourt qui n'est pas connu pour l'invention de la mini-jupe, contrairement à ce que son nom pourrait laisser croire. Mais oui, mais bien pour sa fonderie de cloches.
4: Il y avait la même en Moselle avec Omécourt.
5: Omécourt, pendez-le, Omécourt. Il s'agit ni plus ni moins que du dernier endroit où l'on peut couler un bronze en Lorraine. Je sais ce que vous vous dites, Frédéric, mais il ne s'agit pas là d'une image, rien à voir avec ce dont vous me parliez, hors antenne. Et que vous avez déposé dans les toilettes de l'aire d'autoroute de Crantenois, alors que vous reveniez du séminaire « Comment maigrir en mangeant gras ?»
6: Oh mon Dieu.
5: Rappelez-moi Nicolas, la manufacture de Robécourt a fermé ses portes en 1939, mais une fois par an, des passionnés et des fondeurs bénévoles, souvent venus d'Alsace, réouvrent l'atelier le temps de couler un bronze. La démonstration est une alliance de force et d'agilité. Vous avez déjà vu couler une cloche ?
4: Non.
5: pour de vrai, j'ai vu ça la semaine dernière.
4: Oui, alors.
5: Dans le Haut-Doubs. Ah. Et je me suis dit, est-ce que ça existe encore en Lorraine? D'où cette chronique. Eh ben, c'est fascinant. Il faut voir le bronze liquide monté à 1100 degrés qu'on coule dans des moules en argile soigneusement enterrés au préalable dans la terre.
4: D'accord.
5: C'est tout un processus. Et puis, on attend quelques minutes et l'étape du démoulage est fondamentale. Et l'apparition du clocheton, une véritable épiphanie, une naissance. Tout le monde fait, oh! Aïe. On voit vraiment un objet de métal qui a durci en peu de temps, ce qui fait un point commun avec vous également. Jadis, les saintiers. Connaissez-vous la profession de saintier?
7: Non.
5: Non, c'était les clochiers itinérants qui moulaient les cloches sur les places des villages. Alors pourquoi un métier itinérant? Parce que la cloche, contrairement aux apparences, est un objet hyper fragile. Mm-hmm. Donc si on la trimballe avec les roues et les charrettes de l'époque,
4: elle casse.
5: Eh bien oui, elle casse. Ah. Et puis autre avantage, quand il est itinérant, le clochetier, bah il est sous la main du maître d'œuvre qui peut vérifier que le boulot est bien fait. Il n'y avait pas de SAV à l'époque. Et sachez que c'est la taille du moule et donc de la cloche qui conditionne la note que la cloche ou la clarine pour les vaches produira in fine. Ce qui m'a fasciné, c'est qu'après les souffleurs de verre et les ouvriers des hauts fourneaux, c'est encore un métier du feu sacré qui passe par la Lorraine et je trouve ça beau.
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8: Oh ben écoutez, j'ai quand même 89 ans, alors je ne sais pas si je pourrais aller longtemps encore, hein. Et puis qu'en Ligue 1, et puis surtout qu'ils y restent quand ils seront en Ligue 2. Mais je vous le souhaite à tous, allez les petits.
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9: À 89 ans, Pierrette est bien plus qu'une simple fan du FC Sochaux-Montbéliard. Elle est l'âme du club et dans son salon, entièrement décoré en jaune et bleu, elle se remémore ses premiers pas au stade. Pierrette, d'où vient cet amour inconditionnel pour le FC Sochaux-Montbéliard?
8: Oh ben ça, c'est vieux, hein. C'est quand je peux plus vous dire la date parce que je perds la mémoire, hein. Mais ça fait un bon moment et puis c'était des bons souvenirs. On était contents, surtout quand il y avait la victoire.
9: D'ailleurs, vous êtes comment vous, en plein match? Est-ce que vous êtes calme? Est-ce que vous chantez?
8: Mais je chante, je dis « Allez Sochaux, tous ensemble pour vous ». Et puis, il y a aussi les autres supporters, Jean-François Bonnet, Mireille, Jean-Guy, et puis d'autres, ma foi.
9: Et quelle émotion ça vous procure d'arriver au stade avant un match et de vous poser à votre place?
8: J'y vais de bon cœur en espérant avoir une belle victoire, que tout le monde sera content.
9: Depuis que vous venez au stade, est-ce qu'il y a des moments qui vont rester à jamais gravés, des joueurs, des personnalités que vous ne pourrez jamais oublier?
8: Oh ben je garderai surtout quand c'était la Ligue 1. Avec Teddy Richet, Michel Isabé, puis tous les autres dont je n'arrive plus à me souvenir de leurs prénoms.
9: Et dites-moi Pierrette, est-ce qu'il y a quelque chose que vous souhaitez aux joueurs, à l'ensemble du staff pour cette année 2026?
8: Oh ben écoutez, j'ai quand même 89 ans, alors je ne sais pas si je pourrais aller longtemps encore, hein. Et puis qu'en Ligue 1, et puis surtout qu'ils y restent quand ils seront en Ligue 2. Mais je vous le souhaite à tous, allez les petits, bon courage, vous pouvez le faire.
9: Vous êtes un visage incontournable des tribunes de Bonal, je sais que les gens s'arrêtent vers vous aussi. Qu'est-ce qu'ils vous disent?
8: Ben, y en a qui me disent bonjour, y en a qui viennent prendre des photos, qui me disent on peut faire une photo, ben, je, si vous voulez, je réponds ben, c'est gratuit, profitez-en. Et puis quand il y a des enfants, mais j'ai dit je veux que les enfants soient sûrs, que c'est eux qui veulent bien. Hein.
9: Vous avez transformé votre habitation en un véritable musée dédié au FC Sochaux-Montbéliard. Qu'est-ce que vous avez comme objet spécifique, Pierrette?
8: J'ai beaucoup de gobelets, ma foi, j'ai donné beaucoup de choses à des gens, parce qu'un jour, je ne sais pas ce que ça va devenir tout ça.
9: Et dans ces objets, est-ce que vous en avez certains qui sont vos préférés?
8: Ben, c'est la Coupe de France, les écharpes qu'il y a à la Coupe de France, ça c'est beau. Je les ai, ils sont rangés, là. Je les ai ressortis l'autre fois, mais voilà. Moi, ce que je veux, c'est que Sochaux reste en Ligue et puis qu'ils montent, surtout. C'est pour eux, pour leur avenir, pour l'avenir du club et puis pour l'emblème bébatique du club.
9: Une véritable leçon de fidélité, signée Pierrette. Son portrait, les photos de son incroyable collection sont à retrouver sur notre site internet ici.fr. Et bien sûr, allez Sochaux!
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1: Dimanche matin, levé avant le soleil, vers 9h, vous descendez prendre un café que vous pensez amplement mérité. 8 heures de sommeil, franchement, on mérite une pause café. Et devant la cafetière, votre cousin regarde attentivement le café couler. Ça s'appelle une sentinelle de cafetière. Et là, il se retourne et dit « Bon, t'es déjà debout ? Il fait corps noir, t'as qu'est ta lit ou quoi ?» Ne paniquez pas, Wikizef est là pour vous aider. Taquer ta lit. C'est une réflexion semi-désagréable, parce qu'il y a plusieurs niveaux de réflexion désagréable. Ça dépend de l'heure qu'il est, du temps qu'il fait. Admettons, il fait 27 degrés à l'ombre, et ben c'est l'heure de « fais pas chier ». Ou alors, il y a 3 grammes à quart. Et ben c'est pas la peine de se demander pourquoi il est désagréable d'un seul coup, c'est parce qu'il n'y a plus de canette.
0: Exemple.
1: Vous avez la réflexion désagréable qui serait « t'es déjà debout ? Ah, retourne te coucher, c'est pas le jour à me faire quiller du côté de la cafetière, hein ». La réflexion pas désagréable, t'es déjà debout. Oh bah alors, j'ai fait du café pour un régiment de soldats, t'inquiète, assis-toi, je te ramène un jet. Réflexion semi-désagréable, bah t'inquiète, t'as lit ou quoi ? Petite phrase qui présuppose que pour que vous parvinciez à vous lever tôt, il faille forcément que vous fûtes tombé du lit. Vu que vous n'êtes pas totalement du nord et que forcément tout ce qui est au sud du péage d'Arras possède un degré de fainéantise qui augmente au fur et à mesure qu'on s'approche de la Côte d'Azur. Ou là-bas, pour se lever tôt, bah faut pas qu'ils quittent leur lit, hein, mais qu'ils descendent en rappel. Allez, au revoir hein, et un baisse à marraine.
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2: Allez, c'est le moment de découvrir les origines de vos communes en Vienne et en Deux-Sèvres avec Patrick Citeau dans nos deux noms. Et il est aujourd'hui à Mazières-en-Gâtine, une commune située au centre des Deux-Sèvres et qui possède de nombreuses sources, hein, Patrick.
3: Comme son nom l'indique, Mazières-en-Gâtine a planté son décor dans ce paysage de bocage avec ses vallées et ses haies propres à la Gâtine poitevine. Située dans l'arrondissement de Parthenay, ce n'est pas une très grosse commune. Sa configuration est d'ailleurs assez particulière. La commune dessine ainsi un 8 resserré au centre où se trouve le bourg, ce qui a des conséquences assez inédites par rapport à ses 3 communes voisines. Elle se trouve en effet en très grande proximité du cœur de vie et notamment de l'église de Mazières-en-Gâtine. La limite avec Saint-Paul Pardoux se trouve ainsi à 50 mètres de l'édifice religieux. Une distance qui est de 100 mètres pour Saint-Mars-la-Lande et 500 mètres pour Verruy. Mazières correspond bien à l'image de château d'eau du Poitou que l'on donne à la Gâtine. La commune possède ainsi de nombreuses sources qui alimentent ruisseaux et étangs jusque dans le bourg. Une présence qu'elle doit à sa situation géographique. Mazières est en effet située sur la ligne de partage des eaux de la Sèvre niortaise au sud et du Touet au nord.
2: Et côté sous-sol, la commune affiche également des caractéristiques particulières.
3: Des particularités qui prennent la forme d'une pierre bleue très dure appelée diorite. Elle est notamment exploitée pour la réalisation des routes. Le nom de la bourgade apparaît quant à lui dans un texte de l'abbaye de Saint-Mexant du milieu du XIe siècle. Mazières est alors appelée Macerias, un nom qui signifie « ruine » en latin. Il est possible que les vestiges antiques d'un théâtre gallo-romain aient alors influencé cette dénomination. La commune traverse les siècles pour se retrouver à la Révolution en bordure de la Vendée militaire. Mazières sera relativement épargnée par cette période tourmentée. En 1849, le comte de Tussaud y installe la première ferme-école du département des Deux-Sèvres. L'établissement contribue au progrès de l'agriculture en Gâtine. Il faut attendre la seconde moitié du 19e siècle pour voir le village se développer avec notamment la construction des halles couvertes et d'une gare. Depuis, Mazières-en-Gâtine continue sa route sur les rails de l'histoire.
2: Eh bien, n'hésitez pas à aller faire un tour à Mazières-en-Gâtine en Deux-Sèvres, à visiter ce joli bourg poitevin. Merci Patrick Citeau pour toutes ces infos. On vous retrouve le week-end prochain, évidemment, même heure, samedi et dimanche, aux alentours de 8h20. 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
4: Nicolas Dangle, gérant de l'entreprise Rêve en Van basée à Nexon.
5: Les Limousins sont formidables. Stéphane Pigato.
4: Ma première formation qui était un DUT génie civil à Aigleton, en fait, ça a été un peu le tremplin et ça m'a boosté et motivé pour continuer dans ce sens-là. C'était plutôt le BTP et notamment les travaux publics. L'envie d'aller sur le terrain, de faire du chantier, voilà, des projets de construction.
6: Les études se poursuivent, vous passez vos diplômes, ensuite les jobs arrivent, donc là dans le BTP toujours.
4: Dans le BTP tout de suite pendant 7 ans, 2 ans dans le Cantal et 5 ans sur la région bordelaise. Conducteur de travaux, donc c'est-à-dire que j'avais en gestion plusieurs équipes de travaux. Que ce soit de l'assainissement, du terrassement, des réseaux d'eau, des travaux routiers, gestion d'équipe on va dire. Entre 30 et 40 personnes, voilà, suivant le pic d'activité un peu de l'entreprise.
6: À cette époque-là, vous êtes plutôt heureux, bien dans votre boulot, bien dans votre vie, vous faites ce que vous aimez depuis tout petit.
4: Exactement, je fais ce que j'aime. Mais avec le temps, l'amplitude horaire devient importante, des chantiers de jour, des chantiers de nuit. Au bout d'un moment, il y a un semblant de ras-le-bol et l'envie de penser à autre chose et de prendre du temps peut-être pour soi.
6: Vous prenez des sabbatiques et alors là, c'est voyage au bout du monde.
4: Tour du monde, ouais. L'envie, un billet aller pour le Pérou et puis on verra ce qui va se passer. Puis après, un passage en Asie et un grand stop en Océanie, notamment en Nouvelle-Zélande.
6: Et puis là, en Nouvelle-Zélande, vous trouvez du travail, vous restez un peu sur place pour visiter.
4: Pour visiter, du travail pour faire un peu d'argent, pour continuer le voyage et pour s'acheter un premier petit camion à aménager. Parce que voilà, la Nouvelle-Zélande, c'est un peu comme l'Australie, c'est deux pays qui sont connus un peu pour la van life.
6: Vous êtes avec votre compagne, c'est ça?
4: Exactement. Ouais,
6: et tous les deux, vous n'y connaissez rien en aménagement de van. Donc vous achetez ce petit camion en Nouvelle-Zélande pour faire le tour de l'île. Vous l'aménagez vous-même?
4: Ouais, on l'aménage nous-mêmes. C'est-à-dire que la journée, on bosse et le soir, dans l'exploitation, on garde quelques outils, quelques palettes. Et puis on bricole un bout de meuble, un bout de plan de travail pour faire un semblant de cuisine. Et puis voilà, c'est très sommaire, mais ça fait notre premier van aménagé, on va dire.
6: Donc là, vous faites le tour de la Nouvelle-Zélande, vous visitez, vous profitez. Et puis quand même, dans votre tête, vous vous dites, revenir en France, repartir sur les chantiers, j'ai plus envie, quoi.
4: Moins d'envie, surtout l'envie de changer et de faire autre chose. 3 mois sur la route avec notre petit camion. Allez, on va rentrer en Limousin et pourquoi pas lancer cette activité.
6: Et là, directement en rentrant, c'est-à-dire que vous savez avec votre compagne que vous allez rentrer en France et que c'est ça que vous allez faire?
4: L'idée, ouais, elle est concrète. Quand on atterrit en France, à l'été 2019, je sais que objectif début 2020, c'est de lancer une boîte d'aménagement de camions. Et janvier 2020, donc 6 mois après, création de l'entreprise Rêve en Van.
6: 3 mois après, c'est le Covid, c'est le confinement. Qu'est-ce qui se passe dans votre tête à ce moment-là? Vous réagissez comment?
4: À l'instant T, il y a forcément un moment de doute. Hein. Et puis en fait, avec le temps, confiné, donc création du site internet, se lancer sur les réseaux sociaux, aménager l'atelier.
6: Et c'est quoi de ce dont vous êtes le plus fier dans tout ce parcours?
4: J'avais un bon train de vie, j'avais un salaire correct, une voiture de fonction, etc. Enfin voilà, tout allait bien. Il y a des personnes qui n'y ont pas cru, qui m'ont dit non mais tu vas te planter. Aujourd'hui, de leur dire si d'après que je suis toujours là, je suis toujours en vie et que je m'éclate dans ce que je fais, je pense que c'est une petite fierté, ouais.
6: Voilà, mais le van, ce sera jusqu'au bout de votre vie, vous pensez?
4: Ah ouais, bon, on va essayer. Ouais. Après, peut-être que si on se revoit dans 10 ans, je serai sur autre chose. Mais en tout cas, pour l'instant, je vais y rester, ouais.

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2: Une voix, une personnalité, un tempérament qui nous accompagne depuis plus de 30 ans. Ah, on en a des souvenirs avec Zazie.
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2: Zen, puis aussi Larsen. 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Speed. Je ne sais pas quelle est votre chanson préférée de Zazie. À vrai dire, je ne sais même pas quelle est ma chanson préférée de Zazie. Ce que je sais pour sûr, c'est que c'est bon de la savoir toujours là, pas loin, à s'occuper amoureusement de sa musique et de nos petites oreilles. Zazie est de retour avec une nouvelle chanson, Youpi. Elle est ce soir dans Décibel pour tout vous raconter. Et bonsoir Zazie.
4: Bonsoir.
2: Bienvenue dans Décibel. Chère Zazie, la dernière fois qu'on s'est vu, c'était pour un album dans lequel il fallait mettre de la couleur.

0: c'était le 11e album.
1: Oui. Et ça vous emmenait en tournée. Enfin, vous avez vécu vraiment une belle aventure avec ce disque. Aujourd'hui, on va découvrir la nouvelle chanson qui est la porte d'entrée du 12e album, c'est ça?
2: Oui.
1: Ouais. Alors?
2: Oui. Alors, il n'est pas complètement fini, cet album, d'où le fait qu'on sort un petit single avant.
1: Ouais.
2: On est en train de peaufiner pour deux, trois éléments techniques, mais enfin, il est quand même en très, très, très bonne voie. Donc, il va sortir quelque part à la rentrée. On ne sait pas trop quand. Ça dépendra un peu de l'état des lieux. Mais...
1: En tout cas, cette année, quoi.
2: Oui, complètement. Ouais.
1: Peu importe, c'est le nom de la chanson qu'on va découvrir maintenant, premier extrait donc de ce 12e album. Qu'est-ce que vous pouvez nous dire pour nous préparer psychologiquement avant de l'écouter?
2: Alors peu importe, au début elle s'appelait pas Ma Faute pour vous dire.
1: Ah.
2: Et puis j'y ai rajouté un peu d'humour, ce qui est compliqué en chanson, en tout cas un peu de deuxième degré. Je trouve qu'on est dans un monde qui n'est pas hyper rigolo, avec pas donc son lot de très très bonnes nouvelles tout le temps. Donc j'ai fait un peu comme j'aime faire, comme d'habitude, c'est-à-dire un espèce de paradoxe entre une chanson ou un son, en plus un peu électro là, où j'ai eu la chance de travailler avec Yuxek, qui est assez digeste en fait, et puis avec un peu de deuxième degré. Mais avec du sens quand même, parce que j'y tiens toujours un peu dans mon écriture. J'essaie de rendre ça plus digeste, en fait, que quand j'écris le texte tout seul, où je me dis, on va tous tirer une balle, c'est pas possible.
1: Oui, l'idée, c'est, évidemment, c'est pas de forcer le trait, en fait. Si on parle de quelque chose qui est angoissant, on va pas mettre la musique des Dents de la Mer.
2: Exactement, ouais, c'est ça.
1: C'est horrible. Quoi.
2: Voilà. Je vous remercie de la comparaison, mais c'est un peu ça. Donc, il y a aussi un peu de cynisme dans Peu importe, parce que ça voudrait dire que, en fait, je dis ça, je dis rien. Peu importe. Évidemment que c'est pas une chanson qui va changer le monde, mais quand même, j'aime bien penser à ce que je dis avant de, avant de le chanter. Et j'aimais bien cette idée de partir. Alors d'une pub qu'on peut voir tellement souvent sous nos écrans et qui nous dit « Oh regarde, il a une voiture plus grosse, il a un jardin plus beau, l'herbe est plus verte » et d'élargir comme si on dézoomait, on commence par le chien qui a pissé dans le jardin et c'est le chien des voisins, salopard, et puis on dézoome et puis on va un peu sur la lune et on regarde ça, on se dit « Bah, est-ce que c'est très important ?» Et aussi avec tous les problèmes qu'on peut voir de territoire, de regarde comme c'est plus mieux, comme on va à la conquête de tel terrain, comme de tel pays. Donc voilà, c'était un peu l'idée de cette grande parano, mais où on peut danser dessus, quoi. Comme disait Nougaro, danser sur moi.

0: porte.
1: Ce je dis ça, je dis rien, à la fin, il est parfait.
0: Un cynique absolu, il a fini de prendre ça.
2: Dans tout ce que je viens de vous dire depuis 3 minutes,
0: oubliez.
2: Laisse tomber.
0: C'est un peu ça.
1: Zazie, de retour en pleine forme. Alors, ce peu importe, il a été fabriqué, donc on l'a dit sans vraiment le dire, mais d'abord avec le texte, qu'il a ensuite fallu rendre digeste, ce sont vos mots, Zazie, pour nous faire danser, quoi.
0: Oui, alors j'avais cette espèce de gimmick pour composer la mélodie, donc j'ai fait la mélodie au piano, donc bon, bing, bon, bing, bon, bon, c'était déjà au piano, mais ça sonnait comme un pot, évidemment. après, j'ai fait le texte dessus, après, j'ai appelé mon copain en lui disant, je voudrais que ce soit un truc un peu électro, qui revienne comme ça, avec des vagues, donc je suis allée chez lui, dans le sud, et on a fait la maquette,
1: ouais.
0: En une journée. À la fin, on avait un peu la pêche. Ça nous a mis de bonne humeur.
1: Ça, c'est bon signe, non?
0: Ça marche sur vous, ouais. En général, ouais. Quand on commence à voilà. Je suis rentrée à Paris avec cette maquette. Et là, j'ai demandé à mon ami batteur, qui a fait aussi le reste de l'album, David Salquin. J'ai la chance d'avoir des musiciens que je connais très bien et qui, en plus, ne font pas que... mon ami batteur, il fait aussi de la guitare, il chante très très bien, etc. Et donc, pour me faire une vraie batterie, donc il a enregistré une vraie batterie dans son studio, qui m'a envoyé, il m'a dit, j'ai une petite idée pour une basse, est-ce que... Bon, j'ai dit, écoute, envoie toujours, je voulais pas être désagréable avec lui. Et la basse, au début, elle était synthé, elle était faite avec un clavier, et puis j'envoie ça, je le rappelle, je dis, écoute David, je suis désolée, mais là, tu vas devoir me le faire, elle est géniale, ta basse.
1: Génial, on l'entend.
0: Et puis
1: tout
0: du
1: au long
0: coup,
1: de la
0: il
1: chanson.
0: M'a renvoyé la basse en disant, j'ai aussi une petite idée de guitare. Donc, je dis, vas-y, fais écouter. Et la guitare, elle devait être que à la fin du refrain. Youksek a décidé de la mettre dès le début du refrain parce qu'elle est super, sa petite cocotte, comme ça, voilà. Donc, en fait, c'est vraiment une espèce de ping-pong avec des gens qui se connaissent très bien et qui aiment jouer, quoi. Donc,
1: mais ça dit aussi beaucoup de vous et de votre ego pas du tout surdimensionné parce que vous acceptez les suggestions, vous les prenez, et là, vous les réappropriez pas, vous me donnez le nom des gars et tout. Enfin, c'est pas tous les artistes qui fonctionnent comme ça.
0: Ils devraient, parce qu'on leur doit ça aussi aux gens avec qui on travaille.
1: Moi,
0: évidemment, je suis très fière d'être compositrice et auteur, mais c'est pas tout. C'est-à-dire qu'il y a des gens qui aussi transforment l'essai, je dirais. Vous faites un truc en maquette, en noir et blanc au fusain, et ils sont là en train de vous faire un truc en cinémascope. Donc, évidemment, je suis présente, puisque j'ai réalisé l'album, j'ai produit l'album, je les laisse aussi faire. J'appelle des gens où je sais quel est leur talent, comment il peut être complémentaire du mien, comment ils vont avoir des idées auxquelles j'ai pas pensé.
1: En fait, vous leur faites confiance.
0: On se fait confiance, voilà, mutuellement. Ouais. Et ils savent aussi que de temps en temps, ils font un truc super et je leur dis, c'est super, mais non. Ce qui peut être très désagréable, mais ils savent que c'est pas eux qui sont pourris, c'est juste que j'entends un autre truc dans ma tête, quoi. Voilà. Ah. Donc c'est vraiment une question de confiance, la musique.
1: Vous avez démarré dans les années 90 et vous avez vu beaucoup d'évolution du métier, beaucoup de changements entre la sortie de Peu Importe et la sortie de vos premiers singles. Évidemment, ça sort pas de la même manière. Est-ce qu'il y a des changements qui ont mis, vous parliez de la joie de faire de la musique, qui ont mis votre joie de faire de la musique à l'épreuve?
0: Oui.
1: La dématérialisation ou les réseaux, enfin je sais pas, quelque chose.
0: Au début, tout ça, je trouve ça réjouissant. C'est-à-dire que, pour vous dire, nous, on a commencé sans Internet quand même.
1: Oui.
0: Il faut quand même se remettre dans le contexte.
1: Moi, j'avais la cassette.
2: Sur les cassettes.
1: Voilà.
0: C'est ça. Et Internet est arrivé. Moi, je trouvais ça intéressant. Je me suis dit, tiens, il y a une certaine liberté là-dedans. On était 3 artistes et j'étais parmi les premières, alors que je connaissais rien du tout au numérique. Je crois qu'il y avait Aubert, Souchon, Dao, moi. Enfin, on était quelques-uns à se dire, tiens, on va faire des sites, c'était marrant au début, on pouvait avoir une ligne artistique là-dessus, etc. Et puis, les réseaux sociaux sont arrivés les uns après les autres, ça a commencé à s'horizontaliser, à avoir beaucoup de choses, et surtout où on a commencé à voir arriver les filtres, les influenceurs, les instagrammeurs, les trucs des drôles de métiers, où il n'y a pas de sous-métiers, hein, y a bien des gens qui vivent de la publicité, donc pourquoi pas, mais... Ou d'un côté, en fait, c'est pas tellement la dématérialisation des choses, parce que ça peut être hyper intéressant, mais c'était la déshumanisation des choses. ou s'éloigner un peu de la vérité, mettre des filtres, de l'autotune, alors que ça peut être très artistique aussi. Bien hein, sûr. Ouais. Moi aussi, de temps en temps, je mets un filtre pour faire un post parce que je trouve que j'ai une sale gueule, ou je trouve que c'est plus marrant, y compris si, avec les trucs qu'on peut voir, oui, sur, voilà, où on a des têtes de cuillère à peau et des choses comme ça.
1: Où on se met des petites oreilles de chat.
0: Voilà. Oui. Mais je trouve que quand même, il y a un danger là-dedans. C'est la perpétuelle comparaison avec ce qui se passe, avec ce que les autres font, ouais, l'algorithme, quoi. Je veux dire, est-on vraiment les prostituées de l'algorithme? Quand j'entends parler en disant oui, alors maintenant, tu sais, il faut faire des dumps, ce serait mieux, des carrousels. Alors un carrousel, pour moi, c'était un manège qui tournait. Non, alors maintenant, ça a une autre signification.
1: Poster des photos.
0: C'est quoi? Oui, ouais, c'est des photos. Pourquoi? Ah, parce que tu vas rentrer plus facilement dans l'algorithme. Et oui, la question est vraie, c'est vrai, c'est mathématique. Mais pourquoi, en fait?
1: Ouais.
0: Pourquoi vouloir rentrer plus facilement dans l'algorithme? Oui, j'ai bien compris, pour l'exposition, c'est une manière de faire parler de soi, de diffuser ses chansons. Mais de temps en temps, je pense qu'on est tellement dans cette mécanique-là qu'on oublie qu'elle est, que ça n'est qu'une mécanique, ça n'est qu'un média, en fait, ça n'est qu'un moyen. Média, ça vient du latin, moyen d'arriver aux gens. Donc, prenons-le comme un média et non pas comme une fin en soi ou comme une source en soi. La source, c'est la musique, quoi. C'est toujours la même tuyauterie.
1: Alors, j'ai reçu ici, dans Décibels, une jeune femme qui avait des choses à dire sur vous, Zazie. Elle s'appelle Alice on the Roof.
0: Oh là là.
1: Et vous lui avez écrit une chanson qui s'appelle Tyrannosaure. Alice on the Roof qui raconte comment ça s'est passé, votre rencontre et votre travail ensemble.
3: J'ai eu la chance de venir ici dans le studio de sa musicienne et acolyte de toujours qui s'appelle Edith Fabuena.
1: Et ensemble, de nos plus grandes productrices aussi en France.
3: Ouais. Joyaux de la France. Et on a écouté plusieurs maquettes ensemble. Elle a flashé sur ces deux mélodies qui étaient pour le coup vraiment très en talent là, tululu. Et elle travaille, bon, j'imagine que vous le savez, mais elle travaille beaucoup la nuit, Zazie. Et je crois quelques jours plus tard, à l'aube du coup, vers 5h du matin, elle m'a fait un mail avec les deux chansons. Je crois que c'est un des plus beaux mails que j'ai reçus de ma vie. Les mails sont d'une poésie folle, c'est magnifique. Et elle m'a dit 40 fois, tu peux tout changer, c'est ta chanson. Et c'était parfait. Elle avait mis des mots, voilà, qui collaient tellement bien avec ce que j'ai envie de dire. Il y a une chanson qui s'appelle Tyrannosaure. J'adore ce mot. Moi-même, j'aurais pas osé. Enfin, je sais pas. J'ai trouvé ça génial qu'elle l'utilise.

0: Lover, signé Zazie, donc sur l'album de Alice on the Roof. Vous devez être tellement sollicité. Qu'est-ce qui fait que vous allez vers, par exemple, cet artiste-là, Alice, quand oui, vous devez être sollicité tout le temps pour écrire.
1: Oui, souvent, mais en fait, j'aimais bien son univers déjà. Donc, c'est déjà plus simple pour une rencontre, même si je lui dis, écoute, je suis en plein album moi-même, donc c'est compliqué, parce que je me laisse toujours le choix d'être inspiré ou pas par un travail ou une maquette de quelqu'un. Bon, alors déjà, la personne est délicieuse, complètement perchée. Enfin, voilà. C'est très drôle parce qu'elle s'appelle Alice Dutoit, d'où son nom Alice
0: on the Roof.
1: Mais elle est vraiment perchée, quoi. C'est-à-dire qu'elle est vraiment sur le toit de quelque chose. Et en même temps.
0: Elle a cette belgitude aussi qu'on adore.
1: Mais complètement. Voilà. Elle est d'une douceur infinie. Elle est extrêmement bienveillante et tendre. Et on a vraiment beaucoup fonctionné par mail. Mais ce qu'elle ne dit pas, parce que là c'est très très flatteur pour moi, mais ce qu'elle me dit pas, c'est qu'avant je lui ai posé la question en lui disant, est-ce que tu as des thèmes ou des choses que tu aimerais aborder, sans avoir forcément les mots ou la manière de les dire, mais, et elle m'avait sorti 3-4 thèmes comme ça par mail en me disant, écoute, voilà, parler du démon ou du truc en soi qui nous bouffe, et où est-ce qu'on le met, à quelle place il a dans nos vies, est-ce qu'on l'écoute, est-ce qu'on l'écoute pas, est-ce qu'on arrive à s'en sortir, et tout un tas de thématiques comme ça qui étaient très inspirantes aussi, plus la chanson, enfin vous entendez, elle faisait comme ça, mais c'était déjà magnifique, au piano, elle était toute seule au piano, et d'où l'idée de l'appeler Tyrannosaure, puisqu'on a pris le plus terrible des monstres, et c'est vrai que j'aurais peut-être pas écrit, en effet, c'est drôle qu'elle le dise, j'aurais peut-être pas écrit une chanson pour moi qui s'appelle Tyrannosaure, mais entre sa belgitude, son univers très, très fantasque et en même temps d'une poésie folle, puis sa voix, quoi, ses capacités vocales, je me suis dit, allez, on va faire s'envoler ce Tyrannosaure, on va le rendre un peu moins méchant, quoi.
0: C'est beau, mais c'est vrai que quand un artiste a la chance, alors pardon, c'est flatteur, mais c'est vrai, de se retrouver avec un texte à vous, Zazie, ça fait parfois des étincelles, jeu de mots. Oui, moi j'écris pas de texte, excusez-moi.
1: Voilà, c'est la seule fois où j'ai fait un texte avant de faire la chanson.
0: Ah ouais?
1: Non, ça m'est arrivé deux fois.
0: Deux fois?
1: La première fois, c'était donc Pascal Obispo qui m'a appelé en disant, oui, tu fais quoi là? Ce serait bien de faire un hymne pour le Stade de France. C'est Johnny qui va le chanter, merci, au revoir.
0: Oui, bon.
1: Ok, donc le lendemain à 7h, puisque c'est pareil, c'est les mêmes horaires que
0: ce
1: que
0: disait
1: Alice on the Roof, c'était la nuit, j'ai fait ça, et puis parce que je préfère m'appuyer sur la musique, en fait, la musique me crée une image,
0: ah oui,
1: sans mots, et puis j'essaye de mettre du sens sur cette sensation, en fait, donc c'est compliqué d'écrire sans avoir une idée de mélodie ou d'accord avant. Et la deuxième fois, c'était Calo Giro, qui Maël voulait que je lui fasse un texte, et il faisait l'album de Maël, et il m'a dit, tiens, vas-y, pour une fois on va changer, tu vas me faire un texte.
0: Ah,
1: ça m'arrangeait pas du tout, parce qu'à chaque fois vraiment j'ai pas cette habitude, et puis j'ai fait toutes les machines ont un cœur, et je lui ai envoyé, j'avais marqué Kiba, donc il en a enlevé quelques-uns, j'avais marqué 4 fois, il l'a fait plus que 3 fois, et après, 2 jours après, Calogero m'a envoyé la mélodie qu'il avait fait dessus, et donc ouais, c'était chouette, en fait, ça marche aussi dans ce sens-là, mais c'est vrai que je suis moins à l'aise.
0: Quand vous écrivez une chanson qui devient intemporelle, il y a Allumer le feu de Johnny, mais bon, le perso de Johnny fait que de toute façon, voilà, c'est une espèce de
1: cathédrale. Il est intemporel, oui.
0: Voilà. Je pense à Double Jeu, chanté par Christophe Willem, fin mars. Zénith de Paris, premier Zénith de Théodora. Théodora, c'est la chanteuse préférée des ados.
1: Ouais, elle est formidable.
0: Donc, on est sur une salle remplie par des gens qui ont 15 ans, 16 ans, 17 ans. Allez, 25 ans, vraiment les plus vieux. Sur scène, Théodora, pareil, 22, 23 ans. Et l'invité, c'est Christophe Willem, et la salle est folle, folle de joie. Ils chantent par cœur une chanson qui est sortie quand ils étaient soit bébés, soit pas nés.

0: Christophe Willem au Zénith mars 2026.
1: Ouais, non, c'est bien, c'est bien. C'est pas bien pour mon ego, mais c'est, non, mais c'est super, en fait.
0: Mais si.
1: Bah, on ne sait pas, il y a de temps en temps ça des chansons comme ça qui
0: d'aujourd'hui qui écoutent ouais. de la musique urbaine qui... Donc sur le papier on se dit ah bah non, c'est pas le public de Zazie. Et ils sont complètement touchés et ils s'identifient et ils s'approprient un truc que vous avez écrit il y a 20 ans.
1: Bah, je pense que le quand je serai grand déjà peut parler à des jeunes. Hein. Ouais. C'était pas fait exprès, mais c'était plus. C'est une chanson qui, pareil, est très dansable et avec un peu d'humour quand même. Où ouais. il y a ce cœur qui font. Faudrait savoir ce que tu veux. Et lui il dit bah c'est comme ça. Qu'est-ce que j'y peux. Et en fait il y a une espèce de recherche où il dit bah je en chanteur dans ma salle de bain. Il y a des choses marrantes où tout le monde. Bah on le voit d'ailleurs beaucoup sur les réseaux. S'invente un peu chanteur. D'ailleurs il y en a qui sont très très bons.
0: Oui.
1: Mais qui ont pas encore franchi la porte, ouvert la porte de leur chambre et qui posent des choses, font des petites choses dans leur coin. Donc je pense que c'est ça aussi qui parle peut-être à ces jeunes.
0: Et le talent, Zazie, d'écrire des chansons qui sont restées, qui restent et qui vont rester. Alors il n'y a pas de recette évidemment, mais
1: alors, un bon élément de recette, c'est ouais. de prendre des super interprètes.
0: Oui, évidemment, ça aide.
1: Ça aide.
0: Ouais, mais donc. De l'humour, ça on en quand même, on a compris que c'est un truc que vous aimez bien mettre dans les chansons. Alors c'est pas forcément la galéjade
1: quand la chanson le permet.
0: Mais de l'esprit, voilà, de l'esprit. Et aussi peut-être jamais essayer d'être à la mode.
1: Alors Maxime Le Forestier m'avait dit un truc génial. J'ai beaucoup de respect pour Maxime qui est devenu mon ami et pour ça, le fait qu'il ait duré aussi longtemps ouais. alors que moi je l'écoutais quand j'avais 11 ans, j'écoutais voilà, là, comme un arbre dans la ville en me disant oh, c'est trop bien. On était tous un peu babacool à l'époque mais je trouvais ça trop sympa ce qu'il disait. Et j'ai eu la chance de pouvoir le rencontrer, de travailler même un peu avec lui et il m'avait dit, je lui avais dit comment tu fais quand tu voilà, quand tu traverses des petits déserts, ce qu'on appelle ces petites zones comme ça un peu où il y a moins de succès, on est moins ouais. sollicité, etc. Il dit bah tu ne changes pas, surtout tu ne changes pas, parce qu'en fait tu sais, regarde, c'est comme les pantalons, pas de def, pas taille haute, pas les épaulettes, les couleurs atroces, là ils nous refont un truc des années 80. En fait si tu changes pas, ça va redevenir à la mode dans un certain temps. Et en tout cas je pense qu'on peut aimer ou ne pas aimer ou trouver ça daté. Bien sûr, ce qui est normal, hein, puisque c'est daté par rapport à notre âge, par rapport à notre vécu, mais au moins on peut pas remettre en question l'honnêteté avec laquelle on l'a fait. Quoi. Je cherche pas à faire du jeunisme. J'adore rire un peu avec les codes, parfois même rire avec les réseaux ou m'en servir. Mais enfin, vous voyez, j'ai posté 3 trucs en un an, donc je pense que
0: l'algorithme
1: c'est quand même catastrophe, mon label n'en peut plus de moi.
0: Faim.
1: mais voilà, je pense que c'est une question d'honnêteté en fait, ne pas. Je pourrais pas défendre quelque chose qui serait loin de moi.
0: Ouais.
1: Je pense que j'irais direct au burn-out. Donc
0: ça nous donne envie d'avoir bientôt des nouvelles du nouvel album de Zazie. Le premier extrait, peu importe, est disponible. Donc on se donne rendez-vous après les grandes vacances.
1: Oui.
0: Bon, bah comme on dit pas souvent, vivement la rentrée. Merci Zazie. À bientôt.
1: À bientôt.
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2: 1966, un jeune homme de 22 ans enterre les yéyés en une seule chanson. C'est l'histoire de Love Me, Please Love Me.
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2: En plein milieu des années 60, la France s'endort sur des reprises approximatives de tubes américains. C'est là que déboule Michel Polnareff. Look androgyne et voix aiguë, il sort son premier album et décroche un succès planétaire avec Love Me, Please Love Me. Ce n'est pas juste un slow, c'est une révolution. Le disque s'exporte même aux États-Unis, un exploit rarissime pour un artiste.

0: Avec ce titre qui fait le tour du monde, Paul Naref ne se contente pas de chanter l'amour. Il libère les mœurs et envoie définitivement les yéyés au musée.
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2: Ce soir, un voyage en musique et en bagnole sur près de 4000 km. La route 66, ici chantée par les Anglais, Rolling Stones, c'est la route mythique américaine du XXe siècle qui part de Chicago pour aller jusqu'à Los Angeles. Elle traverse les lieux incontournables de l'histoire de la musique et inspirée de sacrées chansons. C'est le thème du livre Rock and Roll Trip, la route 66 en musique. On en parle ce soir dans Décibel avec son co-auteur Loric Henton. Attachez vos ceintures. Bonsoir Loric Henton.
0: Bonsoir.
2: Bonsoir, vous êtes maître de conférences en études américaines à l'université de Versailles-Saint-Quentin depuis 2007. Et alors, votre spécialité, c'est la politique du rêve américain. J'aime beaucoup ça.
0: Oui.
2: La politique... Ah non, je viens de comprendre, j'ai mal lu la phrase. C'est
0: non,
2: la politique du rêve américain jusqu'à nos jours. Et oui, l'Amérique qui faisait rêver, l'Amérique qui fait moins rêver. C'est ça, en gros, votre champ d'action.
0: Il y a les deux.
2: Oui.
0: Que ce soit aujourd'hui ou hier, il y a toujours plusieurs Amériques.
2: C'est
0: et
2: vrai.
0: La route 66 traverse d'ailleurs plusieurs Amériques, mais donc oui, on peut pas s'intéresser que à l'une et avec les cheveux oranges et que à l'autre.
2: C'est vrai. Alors, avec Julien Grosso, vous signez donc ce Rock and Road Trip, la route 66 en musique. Je le disais tout à l'heure, c'est une route qui part de Chicago, qui va jusqu'à Los Angeles, Santa Monica, très exactement, près de 4000 km. On part en haut à droite de la carte des États-Unis, on finit en bas à gauche. Et souvent, quand on parle de la route 66 aujourd'hui, on en parle au passé. Est-ce qu'elle est encore active, cette route ?
0: Alors, on peut en parler au passé parce qu'elle a eu une existence qui s'est arrêtée officiellement dans les années 80. Et puis ensuite, c'est devenu un objet de mémoire. Mais donc, en fait, elle a été ressuscitée parce que c'est devenu un objet de patrimoine.
2: D'accord.
0: Et maintenant, on peut la faire. Alors, on peut la faire de plusieurs façons parce qu'il y a aussi des endroits où il y a plusieurs tronçons. Il y a des endroits où c'est quand même très compliqué de la suivre exactement parce que ça a été remplacé par, comme nos nationales, hein, par des autoroutes.
2: Oui, des rocades.
0: Donc, ouais, il y a des endroits, c'est quand même un peu compliqué de suivre. Il y a des endroits qui sont vraiment très très anciens et très mal entretenus parce qu'il y a quand même de la distance. Et puis il y a des endroits qui sont hyper touristiques. Alors pas forcément toujours dans le meilleur sens du terme, mais ça reste quand même très image d'Épinal, hein, avec des néons, avec des petites stations-service toutes mignonnes. Il y a vraiment un soin très américain qui est mis dans l'industrie du tourisme qui souffre un peu en ce moment. D'ailleurs, hein. C'est ce qu'on disait tout à l'heure, il y a une partie de l'Amérique qui n'est pas forcément hyper populaire.
2: Oui, tu fais pas rêver.
0: Et donc, tous nos petits musées, parce qu'il y a ces plein de micro-musées avec trois bagnoles et deux machins, et tout ça, en fait, ça en souffre. Hein. C'est toute l'Amérique du milieu qui carbure beaucoup au tourisme, alors beaucoup local, hein. C'est du road trip local des Américains qui font la 66.
2: Ah, c'est du tourisme domestique.
0: Ah oui, oui. Il y a beaucoup d'Américains qui font ça, et puis il y a beaucoup d'étrangers, des Européens essentiellement, qui se font la 66, alors qui en moto pour les plus aventureux.
2: Johnny Hallyday, il avait fait ça.
0: Ah, mais il y a plein de gens qui... Il y a des agences, je crois, en France, qui organisent des trucs comme ça, en Harley. Et puis, il y a des choses qui sont un petit peu plus... Voilà, avec un toit sur la tête, et on peut faire de la voiture. On peut faire des portions, on n'est pas obligé de tout faire, parce que c'est vrai que c'est quand même un peu... C'est long, hein.
2: 4000 bornes,
0: on peut faire ça en plusieurs tronçons. Et donc, ça permet de partir moins longtemps également pour des questions de budget. Et donc, il y a des gens qui font des tronçons. Julien, par exemple, était parti au Texas, il a rattrapé la 66 et il a fait toute la partie Texas-LA, juste ça, pas l'autre moitié.
2: Julien Grosso, donc votre co-auteur. Et vous alors, Loric Henton, est-ce que vous avez déjà mis un pied ou une roue sur la route 66?
0: Oui, on a des petites portions, mais
2: des
0: pas
2: petites
0: tout.
2: Portions.
0: Moi, mon coin, c'est plutôt Boston et New York, en fait.
2: Ok, donc plutôt en haut à droite.
0: Voilà.
2: Rock and Road Trip, la route 66 en musique, donc, puisque c'est ce qui nous intéresse. On croise dans cette route 66 énormément de lieux emblématiques, hein, puisque la route 66, elle traverse trois fuseaux horaires, huit États. Enfin voilà, il y a vraiment une grosse portion d'Amérique. Vous vous êtes donc concentré sur les chansons qui parlent de la route 66 et les villes traversées par la route 66 qui ont produit des chansons. Le trajet, il commence à Chicago. Alors on va pas pouvoir faire toutes les villes, hein, parce que voilà, le bouquin est êtes épais, les villes sont nombreuses, les chansons encore plus. Mais je me suis dit qu'on pouvait quand même en profiter pour visiter quelques lieux emblématiques. Et puisque ça commence à Chicago, il faut bien dire que Chicago, c'est une ville très importante pour la musique et notamment pour les musiciens du sud des États-Unis. Et pour être encore plus précise, les musiciens noirs du sud des États-Unis qui ont ensuite influencé des générations de rockers, noirs ou blancs d'ailleurs. Je pense notamment à Muddy Waters.

0: Ah ouais, ça aurait fait un peu la playlist idéale des Rolling Stones. Hein. Je pense que c'est toutes leurs influences.
1: Ouais, carrément.
0: C'est trois artistes, Muddy Waters, Bo Diddley et Etta James. Il n'y en a pas un qui est né à Chicago. Pourtant, non. Leur point commun, c'est Chicago. Pourquoi ?
1: Parce qu'en fait, la plupart, en fait, ils sont même nés dans le sud. Alors, Etta James, c'est l'exception, elle est oui. Los Angeles. Bon, mais sinon, ils sont, les Noirs du Sud, en fait, ceux-là, ils sont tous du Mississippi. Et ils sont d'un coin assez restreint dans le Mississippi. Ils vont tous dans les villes du Nord, dont Chicago, parce qu'ils cherchent du boulot et moins de discrimination. Et donc, à partir de la Première Guerre mondiale et jusqu'à la Deuxième Guerre mondiale, il y a un appel d'air parce qu'il y a de la guerre et parce qu'il y a des emplois industriels. Et donc, ils vont rejoindre des cousins, des frères, des sœurs. Il y a des réseaux familiaux, des réseaux d'entraide aussi. Et donc, il y a toute une sorte de société du Mississippi qui vient s'installer à Chicago, également Détroit, Cleveland, etc. Et donc, à Chicago, il y a une scène de la musique qui est carrément transplantée. Et l'électrification des instruments aidant, ça devient le blues de Chicago, qui est en fait du blues du Mississippi, mais électrifié, et puis passé à la moulinette d'un label absolument essentiel de Chicago, qui est Chess.
0: Chess en anglais, c'est le jeu d'échecs,
1: ouais. Hein,
0: c'est ça. Ça veut dire que ça mélange les noirs et les blancs, le label Chess.
1: Alors, ça mélange les noirs du Mississippi et les blancs d'Europe de l'Est, parce que Chicago, il y a énormément de juifs d'Europe de l'Est qui sont installés dans un quartier qui était un petit peu le ghetto d'une certaine manière, et c'est là que sont venus après les noirs. Et donc, les juifs et les noirs se sont bien entendus parce que ils ont en commun l'expérience de la discrimination, d'être un petit peu à la marge de la société. Et on a partout aux États-Unis, notamment à LA, pas que à Chicago, des tas de labels qui sont pilotés par des entrepreneurs juifs qui mettent en musique des musiciens noirs, presque exclusivement. Et la seule exception, c'est Sam Phillips, qui n'est pas juif, et à Memphis.
0: Avec Sun Records.
1: Avec Sun Records. Ouais. Mais Chess, ça fait partie de tout cet écosystème, et donc ils veulent faire de la musique noire pour un public noir, et puis, si possible, transcender ça et toucher le public blanc. Alors là, Sam Phillips à Memphis, c'est exactement le même deal. Pourquoi ? Parce que 9 dixièmes de la population, donc du marché, c'est des blancs.
0: Étape, si on fait le voyage de la route 66, c'est une sacrée étape. C'est même nous, hein, depuis qu'on est tout petit, on associe beaucoup l'Amérique à un endroit.

0: moi j'avais 4-5 ans, j'avais compris que l'Amérique cool, où il se passait des choses, où il y avait des aventuriers, des gens qui osaient, c'était autour du Mississippi. Alors déjà, est-ce qu'on se met d'accord? C'est un fleuve ou une rivière, le Mississippi?
1: C'est un fleuve parce qu'il se jette dans la mer. Mais en anglais, on dit river.
0: The river.
1: Et river peut signifier à la fois rivière et fleuve. Donc il y a une ambiguïté. Le Missouri est une river. Ouais. C'est le plus long cours d'eau aux États-Unis. Il se jette dans le Mississippi, qui n'est pas le plus long, mais qui est peut-être symboliquement le plus important, celui qu'on traverse pour passer vraiment de l'autre côté. Et à Saint-Louis, justement, il y a cette arche gigantesque, monumentale, qui est la porte de l'Ouest. Traverser le Mississippi, longtemps, ça a été la frontière des jeunes États-Unis, et au-delà, c'était autre chose. Et puis, à partir du moment où on a pu franchir le Mississippi et aller commencer à s'encanailler de l'autre côté, on est allé, après, la prochaine étape, c'est les Rocheuses. Hein. Donc, il y a quand même de quoi s'amuser. Et puis après, il y a le Pacifique. Donc, le Mississippi, c'est la première grande frontière. Et puis, c'est le moment où on passe d'une Amérique à une autre. Et même pour les stations de radio, il y a celle qui commence par un W, celle qui commence par un K. Et le Mississippi, c'est vraiment l'épine dorsale où on change les noms des stations de radio, par exemple. Donc, c'est vraiment un lieu de passage où on traverse et on entre dans autre chose.
0: Donc, évidemment, la route 66 traverse le Mississippi. Dans votre livre aussi, on traverse le Mississippi. C'est vrai qu'il y a une chanson, peut-être, il y en a plein d'autres, hein, mais il y a une chanson qui rend tellement hommage à cette river. C'est Proud Mary. Alors, vous la connaissez peut-être en version Tina Turner.

0: cette chanson, c'est plutôt un fleuve bienveillant avec des gens sympas. Ouais. Voilà, c'est quelque chose de très positif dans Proud Mary. Mais il y a plein de légendes un peu flippantes autour du Mississippi. Il y a un côté, enfin voilà, parfois un peu sulfureux aussi.
1: Oui, il y avait. Bah, en fait, c'est un fleuve, donc c'est un endroit où on passe. Il y a un côté et puis l'autre. Quand à l'époque de la Prohibition, il y avait un côté où l'alcool. Enfin après la fin de la Prohibition, il y avait un endroit où l'alcool était encore interdit, un endroit où on pouvait se procurer de l'alcool, et donc il y avait plein de petits établissements où on pouvait aller s'encanailler, danser, rencontrer des madames. Il y a un certain nombre de bluesmen, Robert Johnson, qui est connu essentiellement pour avoir vendu son âme au diable, hein, quand même pas mal.
0: Il a fait ça.
1: Ça fait des points. Il l'aurait. Tous les carrefours du Mississippi, ils vendent ça, quoi. C'est le truc touristique.
0: Est-ce qu'on a trouvé le vrai carrefour, Crossroads, où soi-disant il a vendu son âme au diable?
1: Alors, le plus photographié, il est à Clarksdale, au croisement de la 49 et de la 61, alors c'est moche comme tout, hein, c'est deux nationales, mais tous les touristes s'arrêtent là, et toute l'économie locale tourne autour de ça, et tous les carrefours, donc il y a ce côté un petit peu diabolique, et puis ce côté aussi, voilà, contrebande ici, et puis on peut acheter de l'alcool là, et puis il y a des filles, et puis voilà, donc entre Memphis et la Nouvelle-Orléans, mais c'est quand même beaucoup plus bas que notre route 66.
0: Oui, c'est ça, alors pour revenir sur la route 66, on parle des chansons, mais il faut bien se rendre compte que dans la construction du rêve américain, alors pas vu d'Amérique cette fois-ci, mais vu de nos yeux d'Européens à nous. Il y a des films aussi, il y a Paris, Texas de Wim Wenders, il y a Sur la route de Madison de Clint Eastwood, il y a Little Miss Sunshine avec son petit combi Volkswagen, voilà, qui passe aussi par la route 66. Il y a Cars.
1: Eh oui, Cars.
0: Le dessin, enfin, le film d'animation, pardon. Oui. Voilà, Disney, Pixar. Cars a fait
1: beaucoup pour remettre la route 66 un petit peu au goût du jour. C'est-à-dire qu'il y a un tourisme Cars. Cars a eu un effet boost sur le tourisme et a vraiment été une sorte d'accélérateur.
0: Donc Cars, c'est récent. Est-ce qu'en musique, on a des choses récentes aussi, ou est-ce que quand même cette route 66, elle est là pour ressusciter des vieilles gloires?
1: Ouais, c'est quand même très marqué. Il y a une exception à laquelle je pense, mais c'est très vintage, mais il y a une exception, on parlait des femmes tout à l'heure, il y a Grace Potter avec Mother Road, et alors ça, c'est extraordinaire. Grace Potter, c'est une des plus grandes rockeuses actuelles. Elle est extraordinaire, et alors l'album Mother Road et la chanson Mother Road, ça envoie du pâté.
0: Mother Road, la mère de toutes les routes, c'est un des surnoms de la route 66. On dit aussi Main Street USA, c'est
1: ça? Oui, il y a plusieurs.
0: La grande rue de l'Amérique.
1: Oui, il y a plusieurs surnoms comme ça, mais c'est vrai qu'il y en a quelques-uns qui survivent mieux que d'autres, en fait.
0: Il faut que vous nous parliez aussi, alors on s'éloigne un peu de la musique, mais comme vous êtes un vrai spécialiste, et c'est pas tous les jours que j'ai des profs de fac dans Décibel, hein, vous le savez les amis, et puis moi-même à la fac, j'y allais pas tous les jours non plus, donc bref, puisque je vous ai sous la main, vous parliez des petits musées.
1: Ouais.
0: De trois fois rien qu'il y a au bord de la route. Il y a aussi des, c'est même pas des musées, mais des side road attractions, je crois que ça s'appelle, voilà, des attractions de bord de route, où on s'arrête et il y a par exemple la plus grande sculpture d'épis de maïs du pays, ou ensuite, quelqu'un qui a fait une soucoupe volante, pour agrémenter le bord de route. Ça existe pas chez nous.
1: Quand on regarde sur les bords de l'autoroute, il y a des petits machins, mais ça,
0: c'est différent chez nous, non?
1: Et puis, il y a une grosse différence. C'est que, un, il n'y a pas la grosse baleine bleue de Catoussa, qui est très kitsch. Un, et deux, il n'y a pas les 10 Cadillacs plantés dans le sol qui ont été chantés par un certain Bruce Springsteen.
0: Ouais,
1: voilà,
0: ça.
1: Quand Bruce Springsteen chantera les aires d'autoroute en France, on reviendra. Parce que, à la sortie d'Amarillo, il y a un truc. Et mais alors, c'est assez dingue parce que c'est vraiment en bord de route.
0: Ouais.
1: C'est-à-dire, on pose sa voiture et puis on peut aller taguer les trucs. Bon, ça n'a pas grand intérêt.
0: Non.
1: Mais on peut, c'est accessible. Et puis voilà, c'est 10 Cadillacs plantés un petit peu en épi dans le sol. Et c'est une œuvre d'art des années 70, qui est toujours là d'ailleurs, et qui est à la portée vraiment du public. Et donc qui a été chantée par Cadillac Ranch, par un certain Bruce Springsteen.
0: Ça, c'est la
1: classe. C'est pas rien quand même.
0: C'est pas rien du tout. Je suis à peine lourde avec mes sous-entendus depuis tout à l'heure. C'est vrai qu'il y a une Amérique qui fait rêver et en ce moment, il y a une Amérique qui fait flipper et qui même fout un peu la honte parfois, notamment par la voix de son président qui ne sait pas toujours comment se comporter en société. Vous, Laurie Kenton, au-delà d'être le co-auteur de ce bouquin fascinant sur la route 66, sur la musique, sur les chansons, les labels, etc., américains, vous êtes maître de conférence en études américaines, et vous avez écrit un bouquin en 2017 qui s'appelait « La fin du rêve américain ».
1: Point d'interrogation.
0: Point, oui, « La Très fin important. Du rêve américain ». Voilà, c'est mieux comme ça. Est-ce que, justement, en préparant ce livre avec toute la mystique de la route 66, de l'Amérique, des bagnoles, de la radio, etc., tous ces groupes, on rêvait tellement d'aller en Amérique. Est-ce que ça, c'est un sentiment qui disparaît petit à petit ?
1: Non, c'est toujours là. C'est toujours là parce que c'est une Amérique qui est un petit peu figée d'une certaine manière. Alors, c'est toujours très vivant parce que tout ça est toujours très animé. Il y a des gens dans les musées, il y a des gens qui sont passionnés. Les Américains sont passionnés par ce qu'ils font. Ils mettent un niveau d'enthousiasme absolument dingue dans tout ce qu'ils font. Et puis quand ils font les choses, ils font jamais ça à moitié.
0: Ils ont une histoire très courte, donc finalement ils la chérissent.
1: Ouais, et puis ils sont passionnés. Ouais. Ils sont à fond et ils ont un petit musée au milieu de nulle part, mais ils sont à fond et c'est génial parce que c'est très communicatif et ça a un côté vivant mais figé ou figé mais vivant, et donc on est toujours dans cette Amérique un petit peu éternelle, et donc les présidents passent mais cette Amérique là elle reste. Et donc bon, là le problème principal, outre le fait de pouvoir rentrer aux États-Unis, c'est de pouvoir dépenser de l'argent parce que tout est devenu assez dingue au niveau des prix. Oui. Alors, en dehors de New York, parce que bon voilà, les grandes villes c'est quelque chose. Après, la route 66, elle passe aussi beaucoup par des petits patelins où c'est quand même beaucoup plus accessible. Hein.
0: Bien sûr. Ouais.
1: L'Oklahoma en particulier, c'est un des États les moins chers des États-Unis. Il y a plein de trucs. On se demandait ce qu'il y aurait parfois entre Chicago et LA. Bon, on situe quand même pas mal, hein, Chicago et LA. Et entre les deux, parfois on se disait, est-ce qu'on va réussir à meubler un bouquin entre les deux ? Ben en fait, oui.
0: Oui.
1: Parce qu'il y a énormément de trucs, même sur l'histoire de la musique. Saint-Louis, Tulsa. Tulsa, c'est une des villes les plus importantes dans le top 5 à 10 des villes américaines en musique. Il y a tout le rock des années 70 et à Tulsa, il y a plein de musiciens qui sont sur tous les disques d'Eric Clapton, etc. J.J. Cale, Leon Russell, tout ça, c'est Tulsa. Et en fait, personne ne le sait. Ouais. Et donc, il faut qu'on parle de ça pour que ça sorte un petit peu. Oklahoma City, c'est une ville où il y a plein de musées. Il y a énormément de choses. C'est pas juste un coin de redneck. Alors, évidemment, il y a quelques rednecks. Mais il y a énormément de choses. Et puis, c'est extrêmement divers. Il y a le Texas, il y a l'Arizona, il y a des endroits où c'est quasiment désertique. Ouais. Mais on n'est jamais loin des grands monuments et des grands parcs. Et donc, il y a toujours des choses qui, en fait, ne changent pas.
0: Dans Rock and Road Trip, la route 66 en musique, vous proposez donc un itinéraire hyper réjouissant. Il y a des rappels historiques, il y a des bons plans aussi, des endroits à pas rater. Donc si pour le moment, pour tout un tas de raisons, vous ne pouvez pas aller vous faire en vrai la route 66, bah, sachez qu'avec ce livre qui est dispo aux éditions hors collection, ça va vous faire quand même drôlement voyager et évidemment donner envie d'écouter plein de musique. Alors il y a une chanson, on a écouté quelques mesures tout à l'heure en tout début d'émission pour vous accueillir, c'est Route 66, chanson donc ode à cette route. Le premier enregistrement que j'ai trouvé date de 1946 et c'est Nat King Cole qui la chante.
1: Exactement.
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0: Route 66. Quand elle existe pour la première fois, cette chanson, donc dans les années 40, la route 66, alors elle est déjà culte ?
1: Elle est en train de le devenir. Elle a 20 ans.
0: Ouais.
1: C'est d'abord une route qui sert à connecter des villes perdues au milieu. Donc Tulsa et Saint-Louis aux deux grands pôles que sont Los Angeles d'un côté et Chicago de l'autre. Donc la première raison d'être de cette route, c'est qu'il y a de plus en plus de voitures et il s'agit de mieux connecter des villes du milieu avec les deux gros marchés que sont Chicago et LA. Donc c'est d'abord une raison économique. 10 ans après, il y a ce qu'on appelle le Dust Bowl, c'est-à-dire c'est une série de tempêtes qui font que les champs sont tellement secs qu'à la moindre tempête, eh ben il y en a plus. C'est-à-dire que champs verticaux, c'est-à-dire ces images absolument délirantes où on voit des murs de poussière, mais en fait c'est un champ qui est en train de se déplacer, qui va se déposer sur le champ d'un autre. Et donc en fait personne n'a plus de champ, et donc quand on ne peut plus rien faire pousser, il reste un truc, comme dans les chansons de Springsteen, il reste la bagnole, on met tout ce qu'on a dans la bagnole et on va vers la Californie où on pense qu'on sera accueillis comme des rois et on pourra recommencer une vie. C'est un peu plus compliqué, mais la route 66, c'est l'échappatoire des raisins de la colère. C'est, on est carrément dans Springsteen. On peut aller trouver une autre vie ailleurs grâce à la 66. Nat King Cole, quand il chante ça, la chanson est écrite par Bobby Troup, qui est un jeune auteur part avec sa femme à travers l'Amérique et écrit cette chanson. Et là, on est dans quelque chose de nouveau. On est en 46. Il n'y a plus la Grande Dépression, il n'y a plus la Deuxième Guerre mondiale. On peut enfin commencer à vivre. Et on arrive dans quelque chose de nouveau, c'est les loisirs. Et le road trip, on n'est plus dans la destination. On ne va pas en Californie, on ne va pas à Chicago. On fait un voyage. Et la destination est presque secondaire. Et c'est ça qui est important dans cette chanson, c'est que l'itinéraire devient l'objet du désir, et la destination, bon, elle est presque anecdotique finalement.
0: On voyage. Et cette chanson a été reprise par Chuck Berry. Get your kicks on Route 66. Par les Rolling Stones. Get your kicks on Route 66. Plus étonnant, par Depeche Mode. Get your kicks. Comme quoi, ça fait des petits partout, hein, ce rêve américain.
1: Et Depeche Mode, encore des Anglais d'ailleurs.
0: Encore des Anglais, ouais.
1: Et on voit bien la différence entre Chuck Berry, qui reprend vraiment Nat King Cole,
0: oui,
1: et les Stones qui reprennent Chuck Berry, mais avec les doigts dans la prise. Hein.
0: C'est vrai.
1: On voit bien, il y a 3 ans entre les deux. Hein.
0: C'est fou. Hein.
1: C'est absolument dingue. Et c'est là qu'on comprend la tempête Rolling Stones.
0: Et puis, autre type de tempête, bien française, celle-ci, mais tellement amoureuse du rêve américain. Eddie Mitchell aussi a chanté La Route 66.

0: Alors, ce que vous nous dites, Laurie Kenton, c'est que quoi qu'on pense de la politique extérieure des États-Unis, en ce moment, la route 66, ça vaut le coup d'aller vivre ça.
1: Cette année en particulier, alors c'est compliqué de rentrer, il y a un petit sujet pouvoir d'achat, mais cette année, on est en plein centenaire de la route 66, et donc il y a des manifestations partout, tout le temps sur la route 66. Il y a des sites web qui les répertorient et c'est absolument dingue. Des trucs qui sont microscopiques. Il y a toujours un petit festival, il y a un petit défilé.
0: Une kermesse, un truc.
1: Ouais, des vieilles bagnoles, il y a un petit concert, il y a des tas de trucs, il y a des conférences, il y a des choses qui se passent tout le temps sur l'ensemble de la route 66, en dehors de LA, en dehors de Chicago.
0: Et puis, pour réviser avant de partir, je vous recommande donc la lecture de votre livre, Lauric, Rock'n'Road Trip, la route 66 en musique de Chicago à Los Angeles, aux éditions Hors Collection. Merci beaucoup d'être
1: merci.
0: Venu nous voir. À bientôt, Lauric, merci.
1: À bientôt.
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2: Cette chanson, c'est ma berceuse d'enfance et même quand j'étais encore dans le ventre de ma maman, c'est la chanson qu'elle m'a toujours chantée pour m'endormir et elle la chante super bien, c'est toujours doux et très

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0: Magnifique chanson de Francis Cabrel pour vous réveiller ce mardi matin sur votre radio ici. Nous sommes le 1er septembre, jour de rentrée. Et ce matin, j'ai décidé de vous donner le sourire en musique.
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0: écho dans mon casque. J'ai l'impression que vous êtes à l'autre bout de la ville.
1: Non, je suis juste à côté de vous. Regardez bien.
0: Heureusement que je vous vois, parce que je vous jure, dans mes oreilles, vous êtes très loin. Carlos à la cantine, chanson sortie en 72. Et ça y est, c'est aujourd'hui, tous les parents qui nous écoutent, ils ont le sourire, puisque vous allez vous débarrasser enfin des enfants. C'est la reprise, c'est les vacances qui se terminent et c'est la rentrée qui débute. Mais Valentine, je vous rassure, vous n'allez pas vous débarrasser de moi si vite.
1: Oh, si, je veux vous mettre à la garderie, vous. Pourtant, ils sont contents, les enfants, eux, de retourner à l'école, de retrouver les copains. C'est l'info du jour dans une demi-heure. Et n'oubliez pas le portable, Louis, c'est dans la poche. L'incompréhension des lycéens privés de téléphone, on en parle dès les infos de 5h.
0: Ici, dès 5h, ça commence maintenant. Et voici toute l'équipe présente pour vous jusqu'à 7h. Saveria au standard, Florent à la technique et Emeline à la rédaction en chef ce matin.
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0: Mardi 1er septembre, excellent réveil à l'écoute de votre radio ici. Il est 5h. 5h, le tour de l'actualité à vos côtés, Valentine, et à la une, la disparition d'une figure de la droite.
1: Édouard Balladur, ancien Premier ministre, est mort à 97 ans. Portrait d'un

0: libérale et privatise notamment la Société Générale ou TF1. 5 ans après, en 1993, lors de la seconde cohabitation, il est nommé Premier ministre, Jacques Chirac préférant se consacrer à la présidentielle. Édouard Balladur entreprend notamment une réforme des retraites, augmente les impôts, gère la prise d'otage du vol Air France Alger-Paris. Député de Paris entre 1995 et 2007, sa campagne présidentielle de 1995 fera l'objet d'une enquête pour financement illégal. Il est finalement relaxé en 2021, 10 ans après le début de l'instruction.
1: La vie d'Édouard Balladur en images sur ici.fr.
2: 11 600 000 élèves retournent en cours ce mardi, Valentine.
1: Et la principale nouveauté de cette rentrée, c'est l'interdiction du portable au lycée. Mais la déconnexion s'annonce complexe pour Raphaël et Timothée, élèves au lycée Bonaparte de Toulon. Ils racontent à notre journaliste comment la mesure va bouleverser le quotidien des lycéens biberonnés à l'application Pronote et aux tablettes.
3: C'est indispensable parce que là, demain, j'ai un prof qui est pas là. Il y a 2 bâtiments dans le lycée, je peux pas deviner ma salle, quoi.
4: Donc avant, tu allais sur l'application Pronote, voilà, et tu vérifiais.
3: Ça. Oui, c'est ça. Ils sont obligés de me laisser Pronote, quoi, parce qu'on a besoin de savoir ce qu'on a à faire. On a des documents en ligne et tout, quoi. Puis quand il y en a rien à faire, c'est bien d'avoir le téléphone. Et les gens qui ont pas beaucoup d'amis, c'est pire pour eux encore. Donc c'est pas une mesure très intelligente.
4: C'est aussi pour limiter le fait d'être tout le temps sur son téléphone et de devenir accro. Est-ce que ça te parle, cette notion?
3: Bah non, parce que de toute façon, en cours, on avait déjà pas le droit au téléphone. Mais déjà, pour ça, faut pas qu'ils nous donnent des tablettes, parce que si en cours on a des tablettes, ils sont tournés vers nous, on fait ce qu'on veut avec, donc on peut mettre des jeux dessus et tout, c'est inutile.
1: Quand l'informatique nous lâche, les profs aussi galèrent dans les académies de Nantes et de Toulouse ce matin. Toujours pas de messagerie professionnelle, d'accès à la base de données des élèves ou à certaines fonctionnalités de l'administration. Conséquence toujours de la cyberattaque de cet été à l'éducation nationale et au fisc. Et pourtant, la facturation électronique devient obligatoire pour toutes les entreprises, peu importe leur taille. Elles ont l'obligation à compter d'aujourd'hui de recevoir et d'émettre leurs factures via une plateforme payante agréé par l'État. Cette réforme de simplification, selon le gouvernement, permettra surtout à l'État de lutter contre la fraude à la TVA.
2: 5h04 sur votre radio ici, c'est la fin des arrêts maladie de plusieurs mois.
1: Les médecins sont limités dans leurs prescriptions à partir d'aujourd'hui. 1 mois d'arrêt de travail maximum et pas plus de 2 mois supplémentaires en cas de renouvellement, sauf exception. Le gouvernement sévit face à l'explosion de leur nombre. Anne-Laure Danier, encore en hausse de 4% sur un an.
5: La première cause des arrêts maladie de longue durée, c'est la santé mentale. Anxiété, dépression, burn-out, ces troubles explosent chez les jeunes, les cadres. Et d'après le généraliste Michael Rochois, qui exerce à Outreau dans le Pas-de-Calais, ce sont ces arrêts maladie qui sont visés par la limite d'un mois pour un premier arrêt, renouvelable jusqu'à 2 mois maximum. Et après, eh bien, il faudra faire une demande justifiée par l'état du patient.
6: On se doute bien que les dérogations vont être plus simples lorsqu'on va dire le patient a un cancer, il fait de la chimiothérapie, la radiothérapie. Donc oui, effectivement, son arrêt va durer 6 mois au moins. Ou pour une fracture ouverte, où le patient est immobilisé 3 mois, bon ben voilà, ça va être facile. Mais certaines situations vont être plus complexes. Tout ce qui est santé mentale, où on va nous dire qu'il faut revoir le patient plus fréquemment. Donc ça occupe des consultations, ça occupe du temps médical indûment.
5: Avec cette mesure, chaque prolongation de l'arrêt maladie imposera des consultations en plus. Et donc du temps médical perdu pour ce représentant du Collège de la médecine générale, qui défend justement, pour gagner du temps, l'autodéclaration des arrêts de travail très courts et des congés pour enfants malades, comme le font la plupart de nos voisins européens.
1: Mais le gouvernement de Sébastien Lecornu n'entend pas s'arrêter là. Le Premier ministre veut, je cite, une vraie réforme des arrêts maladie pour limiter entre autres leur coût à la sécurité sociale, plus de 12 milliards d'euros l'année dernière. Et puis les adieux d'une star du football à ses fans du monde entier. Lionel Messi prend sa retraite internationale. On ne reverra plus la Pulga jouer avec l'Argentine, ni les journalistes commenter ses buts de génie, comme pendant cette Coupe du Monde face à l'Algérie.
7: Impressionnante, el rebote, McAllister se llena de balón.
1: Je vous propose de vous arrêter là. Lionel Messi, 39 ans, 8 ballons d'or sur la cheminée, 125 buts avec l'Argentine en 207 sélections. La météo, Louis.
2: Ah, si je vous la fais comme ça, je fais sauter tout le monde du lit. Alors là, ce mardi matin, c'est une très bonne rentrée qui commence. Et dans le ciel, c'est une belle journée qui se prépare. Et ça, en plus, sur l'ensemble du territoire. Ce matin, on a un soleil généreux du sud de l'Auvergne-Rhône-Alpes jusqu'au pourtour méditerranéen. Ailleurs, on retrouvera un léger voile nuageux pour la matinée. Les températures, elles, restent

0: agréable. Milieu de matinée à Lille et Amiens, 16 degrés. À Rennes, 17 degrés. Clermont-Ferrand, 18 degrés. À Valence et Marseille, 22 degrés. Et puis cet après-midi, c'est le soleil, lui, qui va se généraliser sur la quasi-totalité du pays avec de belles éclaircies. Pour les maximales, ce mardi après-midi, 24 dans le nord, à Strasbourg, et 28 degrés à Nice, 29 pour Perpignan cet après-midi. 5h07, Valentine, j'ai le dicton du jour.
1: Je vous écoute.
0: S'il fait beau à la Saint-Gilles, ça dure jusqu'à la Saint-Michel.
1: Autrement dit, il va faire beau tout le mois de septembre.
0: Exactement, vous avez tout compris.
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0: Très bon réveil, je suis ravi de vous retrouver ce mardi, jour de rentrée pour commencer votre journée à l'écoute de votre radio ici. Et aujourd'hui, vous l'avez compris, en fait, les Gilles, bonne fête à tous les Gilles qui nous écoutent ce mardi matin à l'écoute de votre radio ici. Bon réveil en musique avec Sister Sledge, We Are Family.

0: sur ICI 5h10 avec We Are Family. Très bon réveil, merci de nous avoir choisis pour commencer votre journée.
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0: Ce mardi, on remonte le temps avec Stéphane Bern, direction Tours, où l'on parlerait, Valentine, le français le plus pur.
3: Et cette réputation lui colle à la peau depuis le 15e siècle, l'époque où les rois de France séjournent régulièrement dans la vallée de la Loire.
0: Alors, comment l'accent de Tours est-il devenu une référence? Voyage dans le temps avec Stéphane Bern, c'est juste avant les infos de 5h30.
3: Et puis, en ce jour de rentrée des classes, nous sommes avec les élèves de Biscarros ce matin.
0: Ou plus d'un mois après l'incendie des Landes, des élèves retournent dans l'école qui les a accueillis pendant l'incendie de cet été. Reportage dans 3 minutes. On tourne les pages de votre magazine à présent ce matin dans la revue d'ici. Et pour cette rentrée, le magazine Notre Temps nous invite à bouger. Ce mardi commence la première édition de Septembre Bouge. Un mois entier pour remettre un petit peu d'activité physique dans notre quotidien, telle qu'elle soit notre âge ou notre niveau.
3: Avec des événements dans 18 villes de France jusqu'à la fin du mois.
0: Et le grand rendez-vous, vous pouvez le noter dès à présent, c'est le 14 septembre. Ce jour-là, toute la France sera invitée à bouger pendant 30 minutes, marcher, pédaler, danser. C'est vous qui choisissez l'idée, le tout, c'est de bouger. Et justement, elle aussi, elle bouge, mais elle bouge sous l'eau. Écoutez le chant des baleines.
3: C'est pas mal comme réveil le matin.
0: C'est apaisant, hein.
3: J'aurais pas dit ça.
0: Dans le magazine Science et Vie, une découverte cette semaine, des scientifiques, Valentine, ont constaté que certains chants de baleines se propagent plus vite que le son.
3: Et les chercheurs ont même cru à un bug informatique, moi aussi à l'instant. Hein, lorsque leur chant était capté par leur micro sous la surface avant même de l'entendre. Et en fait, c'est parce qu'ils empruntent deux chemins. Ce sont une première onde sonore arrive directement au micro, quand l'autre rebondit sous la surface de la mer avant d'atteindre l'appareil, ce qui donne une sorte d'écho.
0: Et cette découverte, effectivement, c'est aussi bien une bonne nouvelle pour les baleines, puisqu'elle permettra de mieux les localiser, surtout, et de limiter les risques de collision avec les bateaux.
3: On continue de voyager, Louis. Je vous emmène dans la grotte de Lascaux V.
0: Lascaux quoi ?
3: Lascaux V. Vous ne connaissez pas la grotte de Lascaux V en Dordogne ?
0: J'ai jamais entendu parler.
3: Eh bien, moi non plus. L'office du tourisme non plus. Pourtant, un vacancier a vraiment insisté cet été pour la visiter. Il a fallu un long moment pour lui faire comprendre que le I et le V sur son billet voulaient dire 4 en chiffres romains. Les plus belles perles des touristes en vacances en Dordogne, c'est à lire sur ici.fr.
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0: 5h13 sur votre radio ici. Très bon réveil à vous qui nous écoutez ce matin, qui nous rejoignez à l'instant. Soyez les bienvenus. Et tout de suite, eh bien, c'est une rentrée pas comme les autres à Biscarros.
3: Où élèves et professeurs retournent ce matin dans ce qui était, il y a encore quelques semaines, leur centre d'accueil, l'école de la plage. Point de ralliement pour des milliers d'habitants des Landes évacués pendant l'incendie. Stéphane Garcia.
6: Quand on pousse les portes de l'école avec les manuels scolaires posés sur la table, les murs décorés des dessins d'enfants, difficile de croire qu'il y a à peine plus d'un mois, ici, c'était un véritable camp pour les réfugiés de l'incendie.
7: Il faut s'imaginer des matelas posés un petit peu partout, avec des gens qui étaient avec leurs enfants, avec parfois leurs animaux de compagnie. On avait des chiens, des chats, des perruches, toute une ménagerie autour.
6: Florian y est enseignant, il est aussi ancien sauveteur. Alors il fait partie des premiers à donner un coup de main quand il a fallu accueillir 450 personnes dans les couloirs et les classes.
7: On a tous essayé d'être à la hauteur de l'événement. L'école était un peu sans dessus dessous, mais rapidement, il a fallu switcher, se dire qu'on n'était pas dans une école, mais dans un centre d'accueil. Donc il a fallu essayer de placer tout le monde soit dans des salles, soit du coup à l'extérieur sous les coursives. On avait toute une aile de l'école qui était, elle, pour les personnes qui avaient besoin de plus d'accompagnement. C'était compliqué, mais une belle expérience.
8: Il y
7: Il y a eu du beau quand même dans tout ça.
6: Aujourd'hui, il ne reste que les souvenirs. Florian et ses collègues se sont réappropriés des lieux.
7: Il a fallu remettre un petit peu en ordre, il faut retrouver un peu tout le matériel. Donc là, voilà, on essaie de se remettre un petit peu dans le bain. Et voilà, on est tous prêts à accueillir les élèves et contents de reprendre, surtout de retrouver un semblant de normalité.
6: Un semblant de normalité et une rentrée scolaire pour 180 élèves et des vies encore marquées.
8: J'essaie de la rendre le plus normale possible, justement. Je vais re-rentrer dans un quotidien et parce que ça va faire du bien à mes enfants et à moi.
6: Aurore, une des enseignantes, fait partie de ceux qui ont tout perdu.
8: J'ai perdu ma maison qui a brûlé dans l'incendie la première nuit, le 23 juillet. Je veux que ce soit le moins impactant possible pour mes élèves, en tout cas. Pour eux, ils rentrent en CP, c'est une classe importante et je veux pas que le fait qu'ils aient une maîtresse qui soit sinistrée impacte sur leur rentrée. Je veux que pour eux, ce soit le plus normal possible.
6: Alors même que tous, ici, sont aujourd'hui liés.
8: Ici, c'est une petite école, on se connaît tous, parents d'élèves, enseignants, voilà, c'est comme un petit village. Donc, je pense que tout cet été, on a eu un élan de solidarité ensemble et on va poursuivre dans la même dynamique. Voilà, on va accompagner les enfants qui en auront besoin. Mais on sait que ce ne sera quand même pas une rentrée comme les autres.
6: Et pour accompagner élèves et enseignants, des psychologues seront d'ailleurs à disposition dès la rentrée.
3: Parmi les élèves de Biscarrosse, au moins 35 de la maternelle à la primaire ont perdu leur maison dans l'incendie cet été. Ce retour à l'école, c'est aussi une forme de retour à la normalité.
0: Merci Valentine. 5h16 dans les coulisses TV. Ce matin, on plonge dans le grand bain avec Léon Marchand. Le champion français se dévoile comme rarement dans un documentaire événement diffusé ce soir sur France 2. Et on en découvre les coulisses avec Patrice Gascoigne dans quelques minutes après la musique d'ici qui vous réveille ce mardi avec le trio Daniel Lavoie, Patrick Fiori et Gaouf et la chanson du collectif Notre-Dame de Paris.

0: Le collectif de Notre-Dame de Paris sur ici à 5h21. 0810 055 056, c'est le numéro de votre radio. Deux personnes vont passer à l'antenne juste après les infos de 5h30. Et je vous le dis d'entrée, un couche-tard et un lève-tôt. Et l'un d'entre vous repartira avec un très joli cadeau volontiers.
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0: 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C'est Saveria qui prend vos inscriptions au 0810 055 056. On veut un couche-tard contre un lève-tôt. 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
0: Et à 5h22, on retrouve tout de suite Patrice Gascoin avec ses coulisses TV. Et aujourd'hui, Patrice, vous nous proposez une activité piscine. C'est plutôt pas mal pour la rentrée, mais pas avec n'importe qui. Gros plan sur le documentaire événement de France 2 consacré à Léon Marchand.
3: Quand on gagne 4 médailles olympiques à 23 ans, on en fait quoi de sa vie? C'est un peu la question fil rouge de ce documentaire sur Léon Marchand, filmé notamment par son papa.
4: Pour moi, c'est beau de le faire avec mon père, quoi. Il puisse me suivre au jour le jour avec sa caméra.
5: Tout le monde te touche, tout le monde te prend en photo. Ça, c'est dur pour une famille parce que t'es resté notre fils. Et le jour où ça va moins bien se passer, tu risques de te faire éclater, quoi.
3: L'harmonie familiale autour de notre star de la natation, c'est l'une des images fortes qui jaillit de Léon au-delà de l'or. À voir ce soir sur France 2, Léon Marchand nous ouvre toutes les portes de sa vie d'athlète, vivant avec une cible d'homme à battre dans le dos, mais qui nous ouvre aussi sa vie d'homme, une réussite que l'on doit aussi au tandem de réalisateurs. Un jeune talentueux, Sacha Vucinic, et son propre père, Xavier Marchand. Sachant que Léon Marchand est une personne plutôt réservée, est-ce que réaliser ce documentaire intime l'a obligé à se dépasser? On écoute Sacha Vucinic, puis Xavier Marchand.
6: Oh ben, j'ai la sensation que c'est ça que montre le documentaire. On a réussi à avoir cette intimité-là grâce à Xavier. Je pense qu'il a eu un espace pour se raconter comme jamais.
3: Est-ce que Léon Marchand a mis des conditions quand même?
7: Qu'il fasse avec son père.
3: On le sent très heureux de faire ce documentaire avec son papa derrière la caméra. Moi, je veux savoir, et vous, qu'est-ce que ça vous a procuré comme émotion?
7: Énormément d'émotions, de la sincérité, de l'envie de faire découvrir aussi au grand public qui était Léon, qui était mon fils. Ça nous a fait vivre de super moments grâce à ça, ouais.
3: Xavier, est-ce que finalement, on peut dire des choses à Sacha qu'on ne dirait pas forcément à son père, même dans ce moment de confidence?
7: Oui, oui, c'est sûr, il y a une différence, c'est évident, et c'est pour ça aussi que c'était intéressant de pouvoir avoir un autre regard.
3: Et en même temps, on entend Léon être touché par le fait de le faire ça avec son papa.
7: Oui, oui, c'est ce qui l'a motivé aussi au départ, et c'était bien d'ailleurs, parce que c'est vrai que moi je fais ce métier, pas de documentaire, mais je travaille en télé avec des caméras depuis plus de 20 ans, donc ça tombait bien qu'il ait envie de faire comme ça, de faire dans ce fonctionnement-là.
6: Et je pense qu'au-delà du père, ce qui a aidé Léon, c'est que Xavier est aussi athlète et qui sait de quoi il parle, et que la natation, il la connaît. Donc je pense que c'est un appui incroyable pour le doc de pouvoir à la fois sublimer le sport qu'est la natation avec son père et de pouvoir avoir une vision globale et commune de se dire, ok, comment on raconte ce sport-là?
3: Sacha Vucinic et Xavier Marchand, réalisateur de Léon au-delà de l'or, à voir ce soir sur France 2. Et on replonge demain pour de nouvelles coulisses télé.
0: Merci Patrice, à demain 5h20. Un petit peu d'histoire ce matin pour vous avant l'actu aux côtés de Stéphane Bern. Selon vous, quelle région française parle le français le plus pur? C'est peut-être la vôtre. Réponse dans 2 minutes, juste après la musique d'ici. Voici tout de suite Pierre Demar à l'écoute de votre radio. Je pense à vous.

0: 1er septembre, jour de rentrée. Vous écoutez ici avec le nouveau single de Pierre Demar, Je pense à vous, à 5h28. Il est temps de retrouver Stéphane Bern et ce matin, on voyage au temps ou une région qui va devenir malgré elle, eh bien, la boussole sonore du français.
1: Pendant des siècles, on a répété que le français le plus pur se parlait à Tours. Mais qui a décrété ça ? Allez, faisons un tour à Tours pour découvrir qui nous a joué ce tour. Le grammairien et imprimeur John Palsgrave publie un ouvrage destiné aux Anglais qui veulent apprendre le français. Et lorsqu'il cherche un modèle de prononciation, il recommande la langue parlée en Touraine. Pour lui, c'est là que l'on trouve le français le plus élégant et le plus compréhensible.
2: C'est un tact d'une élégance, ça, bordel de merde. Hein, ça, c'est élégant, ça ?
1: Depuis le 15e siècle, les rois de France séjournent régulièrement dans la vallée de la Loire. Entre Tours, Amboise et Blois, la cour royale attire administrateurs, juristes, écrivains et diplomates. La langue utilisée dans cette région devient peu à peu celle du pouvoir. Les souverains n'avaient pas TikTok, mais ils lançaient déjà les tendances. Alors quand, en 1539, François Ier fait du français la langue officielle du royaume à la place du latin par l'ordonnance de Villers-Cotterêts, le latin comprend que sa période d'essai ne sera finalement pas renouvelée.
3: Et quand on a signé des papiers, ça s'appelle des contrats ! Et on revient pas dessus quand ça vous chante !
1: Rien d'étonnant dès lors à ce qu'on s'inspire à présent de la langue parlée en Val-de-Loire. Car la Touraine possède aussi un avantage géographique. Située loin des frontières, elle subit moins les influences des langues voisines, elle est plus neutre. Au XIXe siècle, Alfred de Vigny enfonce le clou dans son livre Saint-Marc, en affirmant que les Tourangeaux parlent sans accent. Une formule restée célèbre, même si les linguistes rappellent aujourd'hui qu'un accent neutre n'existe pas vraiment.
4: Ça sonne bien ça ! On vous aurait même félicité de parler le français sans accent.
1: La Touraine, un accent tellement discret qu'il pourrait faire carrière dans les services secrets. Nom de code, accent 000.
0: 7. Merci Stéphane, rendez-vous demain. Et cette fois-ci, tiens, vous nous plongerez dans l'histoire des thermes de la station thermale de Roya en Auvergne. Bon réveil à l'écoute d'ici. Il est 5h30, voici l'actualité en français dans le monde en 90 secondes. C'est avec vous, Valentine Letesse.
5: Un serviteur de la France, du Parti Socialiste au Rassemblement National. On salue ce matin la mémoire d'Édouard Balladur. L'ancien Premier ministre est mort à 97 ans après avoir traversé la 5e République du général de Gaulle au gouvernement de François Mitterrand. Nous avons vécu l'été le plus chaud jamais enregistré en France, avec une température moyenne de 24,1 degrés selon les calculs de nos confrères de franceinfo.fr et basé sur les données de Météo France. Le record de l'été de 2003 est donc battu d'un degré. Des élèves handicapés sans leur accompagnant cette rentrée. La moitié des AESH de l'Académie de Nantes n'ont pas été affectés à leur poste selon un représentant syndical. La cyberattaque de cet été à l'éducation nationale en est la cause et empêche toujours tous les services de fonctionner correctement. Plus de poulet ou de bœuf brésilien dans nos rayons de supermarché. L'importation de ces viandes sera suspendue après-demain, jeudi, par l'Union européenne, puisque le Brésil n'a toujours pas fourni de garanties suffisantes sur la conformité de ses produits avec nos règles sanitaires, comme l'utilisation abusive d'antibiotiques dans ses élevages. Un coup de pouce à partir d'aujourd'hui pour l'achat d'une voiture électrique d'occasion. Une prime financée par les fournisseurs d'énergie, bonifiée pour les professionnels de l'aide à domicile et sans conditions de revenus. L'US Open, c'est déjà fini pour Arthur Fils, le numéro 1 français du tennis, battu dès le premier tour par le grec Stefanos Tsitsipas. Mais nous retrouverons sur les courts de New York les Français Adrian Manarino et Diane Paris, qualifiés pour le second tour du Grand Chelem.
0: L'info du jour, c'est la rentrée des classes.
5: Avec tout un tas de nouveautés cette année, du lycée à la primaire. Et la grande question ce matin, Marcelin Robine, la voici. Qui est content ce matin de retourner à l'école ?
6: Camille profite des dernières heures avant sa rentrée en CE2 pour crapahuter sur une pyramide de cordes. La fillette de 8 ans a hâte de retrouver ses amis.
7: J'ai envie d'aller à l'école et je me sens heureuse. J'ai envie d'apprendre plein de choses et j'ai envie de retrouver mes copains-copines.
6: Cette soif d'apprendre, elle est partagée par Ferréol, lui aussi entre en CE2.
8: J'ai hâte de découvrir ma nouvelle maîtresse.
9: J'ai envie d'apprendre le français et les maths et les multiplications.
6: Pour pour Baptiste, la rentrée est synonyme de nouveaux repères à prendre. Le garçon passe en CP, ce qui veut dire une cour de récré plus grande.
7: Je vais pas changer d'école, je vais changer de cour. Parce qu'il y a les grandes sections, les moyennes sections et les petites sections, elles sont dans une cour et les grands, ils sont dans une autre cour.
6: La rentrée chez les grands, c'est aussi pour Sixtine. Et là, l'envie de retourner à l'école n'est pas franche.
7: J'ai envie de rester en vacances avec maman. Parce que c'est bien de jouer.
6: Pour autant, tout est prêt pour faire une bonne rentrée en CP.
7: J'ai un cartable en fleurs et brillant et c'est écrit Sixtine avec un petit lapin. Et tout est préparé.
6: La bonne nouvelle pour ceux qui aimeraient rester en vacances, c'est qu'elles finissent toujours par revenir. Patience, plus que 7 petites semaines à attendre.
9: Et puis avec un cartable en fleurs sur le dos, comment ne pas avoir envie de retourner à l'école, je vous le demande.
0: Eh bien, peut-être lorsqu'on en est privé de portable, Valentine.
9: Effectivement, c'est la principale nouveauté de cette rentrée, l'interdiction du téléphone portable dans l'enceinte des lycées, considérée par le ministre de l'Éducation comme une urgence sanitaire face à une forme d'addiction aux écrans. Mais l'application de la mesure s'annonce difficile dans certains établissements.
0: Merci Valentine. La météo tout de suite de ce mardi 1er septembre, jour de rentrée. Et c'est une belle journée en plus qui se prépare dans le ciel. Ce matin, on va retrouver un joli soleil généreux, et ça du sud de l'Auvergne-Rhône-Alpes jusqu'au pourtour méditerranéen. Ailleurs, on va retrouver un léger voile nuageux au cours de la matinée. Les températures, en revanche, elles, seront agréables à Lille et Amiens, 16 degrés en milieu de matinée. Rennes, 17 degrés. Clermont-Ferrand, 18 degrés. Valence et Marseille, 22 degrés. Cet après-midi, eh bien, c'est le soleil, lui, qui se généralise et qui gagne du terrain sur la quasi-totalité du pays, avec de belles éclaircies. Puis pour les maximales, elles seront très agréables. 24 pour la maximale dans le nord à Strasbourg. Et dans le sud, 28 degrés à Nice, 29 pour Perpignan, 5h34.

0: C'est la rentrée, Valentine. C'est peut-être le plus beau jour justement pour tous les parents qui nous écoutent et qui vont emmener leurs petits à l'école. Et j'ai la petite blague du jour, la petite blague de rentrée, vous voyez.
1: Oui, j'ai hâte.
0: Même si elle vous fait pas rire, faites au moins l'effort.
1: D'accord.
0: Pourquoi les profs de maths portent-ils toujours des lunettes de soleil le jour de la rentrée?
1: Je ne sais pas.
0: Eh bien parce que leurs élèves sont trop brillants.
1: Ah, c'est mignon.
0: C'est mignon.
1: J'aime bien,
0: allez,
1: c'est mignon.
0: En tête celle-ci, voilà, pour recommencer votre journée. Merci de nous avoir choisi la musique d'ici avec vos chansons préférées qui vous réveillent. Voici pour vous Jean-Jacques Goldman, La vie par procuration.

0: Ici dès 5h avec Jean-Jacques Goldman pour vous réveiller à l'écoute de votre radio ici. Et attention, aujourd'hui, si quelqu'un sonne chez vous en se présentant comme éboueur pour vous vendre un nouveau bac à poubelle, Valentine.
1: Oui, nous avons déjà reçu plusieurs signalements en cette rentrée, alors que dans l'immense majorité des cas, le remplacement de votre bac est gratuit.
0: Alors, comment repérer les faux éboueurs? Aude Razo nous donne les bons réflexes dans C'est pas vrai dans quelques minutes sur ICI.
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0: J'avais pas vu, Valentine, vous en avez fait une belle là dans les studios.
1: Ben oui.
0: Ouais, c'est bien, bravo.
1: Le j'ai renversé mon verre d'eau.
0: Eh ben écoutez, si on, vous irez nettoyer tout ça après, puisque tout de suite, nous avons notre duel. C'est le moment que j'attendais, c'est notre duel. Couche-tard, lève-toi, un petit peu particulier ce mardi, jour de rentrée. C'est un double duel de lève-tôt. Et on accueille tout de suite Mickaël. Mickaël, qui habite dans le Vaucluse et qui est avec nous ce matin. Bonjour Mickaël.
1: Bonjour Mickaël.
4: Bonjour.
0: Et nous avons notre deuxième lève-tôt, c'est Georges, qui habite dans l'Allier. Bonjour Georges.
1: Et bonjour Georges.
4: Ah, bonjour.
0: Georges, vous êtes bien avec nous?
4: Oui. Oui, je vous écoute.
0: Ah, on vous entend bien Georges. On va commencer par jouer avec la première question. C'est OK pour vous messieurs?
4: Oui, c'est parfait.
0: Le but étant de me donner le chiffre le plus proche de la bonne réponse. Combien coûte, selon vous, le panier ICI de fournitures scolaires en cette rentrée 2026? Mickaël, je vous écoute.
4: Alors, j'ai donné 147 euros.
0: 147 pour Mickaël. Georges, selon vous?
4: J'ai donné 250.
0: 250. Valentine, mon arbitre favorite.
1: Oui.
0: Est-ce que vous avez la réponse?
1: Bien sûr. Oui. Le panier ICI 2026 de fournitures scolaires coûte 134,17 €.
0: C'est donc Mickaël qui repart avec sa radio ICI en DAB+ ce matin. Bravo Mickaël.
4: Eh bien super, voilà. Une journée qui démarre bien.
0: Une journée qui démarre bien. C'est quoi votre passion dans la vie, Mickaël?
4: Eh bien justement, c'est pour ça que je suis levé tôt. J'aime faire du vélo et donc là, j'attends que le soleil se lève doucement et on va vite aller faire un tour avant d'aller au travail.
1: Ah, combien de kilomètres, Mickaël?
4: Je vais monter vers Vitrolles-en-Luberon. J'ai une petite soixantaine de kilomètres.
1: Quoi. Pas mal.
0: Ça fait une belle balade.
4: Une bonne heure, et demie, 2 heures. Voilà.
0: Eh ben, bonne balade à vous, Mickaël. Et encore bravo, puisque votre poste radio ici, on vous l'emmène directement à la maison. Et Georges, c'est quoi ce que vous aimez dans la vie, votre passion?
4: Bah, c'est les camions, les courses automobiles, donc voilà.
1: Ah, mais c'est pas grave, du coup, vous avez déjà l'autoradio dans le camion et la voiture, Georges.
0: Et Georges, dans votre métier, vous devez vous lever très très tôt. Pourquoi vous êtes un lève-tôt, vous, Georges?
4: Bah, parce que là, je suis en train de livrer les clients, je suis transporteur.
0: Ok, et vous commencez votre journée à quelle heure?
4: Bah, faut que je sois au dépôt vers 2h30 le matin.
0: Ah bah franchement, bravo, puisque se lever à 1h, c'est le réveil à 1h, 1h30 tous les jours à peu près.
4: Merde. Comment?
0: Vous avez fait tomber un truc. Réveil hyper tôt, 1h, 1h30, à peu
4: ouais,
0: près.
4: Oui, c'est ça. Ouais.
0: Eh bien, Georges, très belle journée à vous. Travaillez bien. Merci. Mickaël, bonne balade à vélo. C'était un plaisir de jouer avec vous ce matin, messieurs. On était sur un duel un petit peu particulier, duel de lève-tôt sur votre radio ici ce matin.
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0: 5h42, en cette rentrée, passage obligé forcément hein, pour les parents, les fournitures scolaires. Et enfin, non, pas partout, Valentine.
1: Et non, dans certaines communes, les familles n'ont rien à acheter puisque la mairie leur offre.
0: Alors, comment ça marche cette idée et surtout, est-ce une bonne idée? Robin Bernot est allé voir sur place, reportage à suivre, juste avant les infos de 6h. Et puis, ce mardi, une belle chanson pour vous réveiller. Celle-ci, je l'adore, c'est celle du Roi Lion.
1: Oui, le Roi Lion, l'un des dessins animés les plus populaire et une musique pour la partie orchestrale, en tout cas réalisée par Hans Zimmer.
0: À 5h43, vous vous réveillez à l'écoute de votre radio ici. Voici Debbie Davis avec l'histoire de la vie.

0: L'histoire de la vie avec Debbie Davis à l'écoute de votre radio ici. Bon réveil.
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0: 5h47, tout de suite, place à votre rendez-vous. C'est pas vrai, c'est le rendez-vous anti-arnaque avec Aude Razo. Et Aude, vous nous alertez sur les faux éboueurs qui essaient de nous vendre des bacs à poubelles.
3: Oui, je vois passer pas mal de signalements en cette rentrée de prétendus éboueurs qui toquent à la porte des maisons. Ils se font passer pour des agents de la collectivité qui gère chez vous le ramassage des déchets et les voilà effectivement qui vous proposent d'échanger votre vieux bac à ordures un peu usé contre un tout nouveau flambant neuf, le tout moyennant 10, 20, 70 euros, ça dépend des escrocs, parce que oui, ce sont des escrocs. Notez bien, changer de bac à poubelle, alors il y a quelques exceptions, mais dans l'immense majorité des cas, c'est gratuit. Et ce qui doit vous alerter aussi, c'est la notion de démarchage. Un éboueur, un agent qui se présente là, spontanément chez vous, sans que vous ne soyez au courant de rien, sans que vous n'ayez rien demandé, et qui en plus vous demande de payer, c'est très très suspect.
0: Et Aude, il ne faut pas non plus le laisser entrer chez nous.
3: Non, jamais. Et ça vaut d'ailleurs pour toute personne qui se présente à la porte sans préavis. Elle reste sur le pas de la porte. Il y a 2 ans, un retraité s'est fait piquer 250 euros en liquide qu'il gardait caché dans un tiroir. Un jeune homme était entré chez lui juste avant, sous prétexte justement de le débarrasser de son bac à ordures. Attention, il y a beaucoup d'arnaques autour des poubelles. Vous avez les escrocs qui récupèrent les coordonnées bancaires de ceux qui veulent acquérir un composteur. Il y a ceux qui vous font croire que vous devez payer une amende, là, maintenant, tout de suite, parce que vous n'avez pas de composteur. Ne payez pas. Passez un coup de fil toujours à la collectivité pour vérifier. Prévenez les forces de l'ordre si nécessaire. Et puis, parlez-en aux voisins, c'est important.
0: Merci, Aude. On vous retrouve demain à la même heure pour un nouveau rendez-vous anti-arnaque. Bien sûr, 5h49. Deuxième rendez-vous avec vous sur votre radio ici, dès 5h ce matin. C'est la rentrée. Bonne rentrée à tous, d'ailleurs, qui nous écoutent et qui vont reprendre la route, soit du boulot cette semaine et soit de l'école pour vos enfants, vos petits-enfants. Et cette rentrée, justement, racontez-la nous ce matin au 0810 055 056 puisque Valentine, ce mardi, on cherche un auditeur qui
4: emmène ses enfants ou ses petits-enfants à l'école ce matin pour la rentrée des classes.
0: Racontez-le nous, 0810 055 056. À tout de suite, les amis, on se retrouve juste après la musique d'ici qui vous réveille aux côtés de One Republic. Voici Runaway. 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

0: One Republic pour commencer ce joli mardi à l'écoute d'ici une chanson qui bouge. Ça fait du bien, jour de rentrée, il faut se mettre en mouvement. 5h52, quand des communes nous offrent les fournitures scolaires, même si elles coûtent un petit peu moins cher cette année, d'après le panier ici, l'achat des stylos, cahiers, cartables, c'est un sacré budget pour les parents, en particulier lorsqu'on fait les courses avec les enfants, Robin Bernot.
1: Les fournitures scolaires. Évidemment, lorsque l'on est enfant, on veut ce qui est à la mode et ce qui est à la mode, ça coûte cher.
2: En fait, avant, vraiment, ma mère, elle n'avait pas les moyens et forcément, quand elle m'achetait pas ce que je voulais, j'en voulais un peu.
1: Sauf que derrière, pour les parents, c'est un véritable budget. Juste à côté de Valenciennes, dans le Nord, je vous présente la commune de Denain, historiquement ancrée à gauche et dirigée depuis 2008 par des maires issus de l'enseignement. Denain offre pour la 10e année consécutive les fournitures scolaires à tous les enfants de la ville scolarisés du CP au CM2. Notre reporter Julien Prouvoyeur a assisté à cette distribution et on a profité pour discuter avec Anthony Bovin, directeur du pôle éducation et vice-sportif de la commune.
3: Le premier jour de l'année, l'ensemble des enfants arrivent avec le kit, donc ça permet vraiment de travailler dès 8h30, j'ai envie de dire, et puis de démarrer dans de bonnes conditions.
1: Sur place, il y a Sarah, par exemple, elle est venue récupérer un kit pour sa fille qui rentre en CM1. Alors qu'est-ce qu'on a dans ce kit ?
4: Il y a des fournitures, des stylos, des feutres, des crayons de couleur, le nécessaire pour eux, quoi. Donc là, ça nous aide vraiment beaucoup pour les enfants, quoi.
1: Ici, dans le Nord, cette distribution gratuite de fournitures, ça marche. Mais alors vous, qu'en pensez-vous ?
2: Je pense que c'est bien, surtout pour ceux qui sont dans le besoin.
1: Abigail a 20 ans, elle est étudiante et cette période d'achat des fournitures, ça lui rappelle forcément quelques souvenirs.
2: Quand j'étais enfant, j'aimais beaucoup les fournitures chères. Et ma mère, elle me disait non, ça coûte trop cher. Oui. Voilà.
1: La voix que vous entendez juste derrière Abigail, c'est Perle. Elle a 19 ans et elle aussi est étudiante.
5: Nous, on prenait souvent de la sous-marque, en fait.
1: Sauf que lorsque l'on est ado, on a forcément envie d'avoir ce qui est le plus tendance. Et ça, les marques, elles l'ont bien compris.
5: Vu que les gens, ils voient qu'on a des plus beaux trucs, on est un peu plus, pas valorisé, mais en mode, les gens, ils sont là en mode, oh, t'as des trop beaux stylos parce qu'on t'a emprunté et tout.
1: Alors, avec cette distribution, la ville de Denain permet à tous les élèves d'avoir le même matériel et de démarrer l'année sur les mêmes bases.
5: Ce que la ville a proposé, je trouve que c'est bien puisque ils ont tous les mêmes fournitures.
1: Une distribution de 1800 kits qui a tout de même un coût. L'an dernier, cette opération a représenté une dépense de 18 000 euros inscrite au budget de la ville.
0: Merci Robin. Bonne rentrée à vos enfants, à vos petits-enfants et aux grands-enfants aussi. Ce sont des vrais aventuriers, j'en doute pas. L'Indochine d'aventure, on va les écouter dans quelques instants. Mais avant, vous nous appelez tout de suite au 0810 055 056 si vous emmenez justement enfants, petits-enfants à l'école ce matin pour cette rentrée. Venez nous le raconter avec Valentine au 0810 055 056. On se retrouve juste après la musique d'ici sur votre radio ici. Valentine.
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0: J'en suis un bel aventurier moi ce matin. Bien rigolé. Appelez-nous 0810 055 056 si vous faites votre rentrée, si vous emmenez vos enfants. On vous entend, on vous attend.

0: Indochine avec l'aventurier sur votre radio ici. C'est le jour de la rentrée, Valentine. Et on a un auditeur justement qui est très content de nous avoir et un petit peu penaud puisque ses petites filles, elles, vont faire leur rentrée. Mais malheureusement, lui, eh bien, il est loin d'elle à quelques kilomètres et il est avec nous ce matin. C'est Daniel.
1: Bonjour Daniel.
2: Bonjour, comment ça va?
1: Ça va bien et vous?
0: Vous aussi?
2: Ça va, impeccable.
1: Elles s'appellent comment vos petites filles, Daniel?
2: C'est Eva et Charlotte.
1: Eva et Charlotte.
0: Et du coup, vous ne pouvez pas les accompagner, Daniel, puisque vous êtes un petit peu loin. Non, et elles vont faire leur rentrée.
2: Pas mal de département. Je suis en Touraine et puis oui, c'est en Normandie.
1: Ah oui, effectivement. Elles ont quel âge, Eva et Charlotte?
2: 9 ans.
1: 9 ans, c'est quoi? C'est CM1, CM2?
0: CM2.
2: CM2, je crois.
1: Ah bah bravo, papy. Bravo, papy Daniel.
0: Daniel, je crois que c'est CM2 en plus.
2: Bah oui, oui. Papy vieillit, hein.
0: Daniel, bonne rentrée à vos petites filles et belle journée à vous. Bon mardi, on est le 1er septembre, c'est le jour de la rentrée. Merci à tous d'avoir été là. À 6h, rendez-vous avec l'actualité de vos régions. 6h30, le retour de Valentine Lottès.
1: Pour l'info en 90 secondes.
0: Et voilà, toute l'équipe d'ici matin est là ce mardi. Je vous souhaite une belle journée. Ça commence maintenant.
3: L'équipe est composée ce matin de Camille Parsi et Hélène Battigny à la rédaction. Hugo Pietri nous accompagne à la réalisation. Jean-Charles Marcilly signe la programmation musicale de cette matinale. Alban nous fait l'honneur d'être à nos côtés dans nos studios pour observer cette matinale qui l'intrigue et l'intéresse. Sans plus tarder, place à l'information. 6h exactement, c'est le premier jour du mois de septembre 2026. La rentrée approche.
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3: Bonjour Camille.
6: Bonjour Isabelle et bonjour à tous.
3: Du nouveau à la CPAM de Haute-Corse pour les déplacements médicaux vers le continent.
6: Et oui, le système de réservation change. Un interlocuteur unique à la place des différentes compagnies de transport dès aujourd'hui. Et c'était déjà le cas en Corse du Sud depuis plusieurs années. Donc désormais, les patients peuvent réserver leur vol directement en ligne via le service Trajet Santé. Pour un billet de bateau ou en cas de difficulté, ils pourront passer par l'agence Véron Voyage. Laetitia Graziani, chargée de communication à la CPAM de Haute-Corse.
7: Nos assurés pourront désormais faire leur réservation de billets d'avion à partir d'un site internet donc, qui s'appelle service-trajet-santé-assurance-maladie.fr, donc tout attaché. Et à partir de là, donc, ils font leur réservation en ligne, comme sur un site, je dirais, classique, accessible 24 heures sur 24 et 7 jours sur 7. Un deuxième moyen de réservation, c'est une nouvelle ligne téléphonique. Donc, ils pourront contacter l'agence Véron au 04 12 05 40 60 pour, à ce moment-là, réserver un billet de bateau. Ou alors, s'ils ont des difficultés, s'ils ne se sentent pas à l'aise avec la réservation en ligne, ils pourront tout à fait contacter ce nouveau numéro de téléphone.
6: Nouveau dispositif qui va dans le bon sens selon l'association INSEM et sa directrice Nathalie Lanfranchi.
8: Tout ce qui facilite le trajet pour un bénéficiaire d'INSEM ou pour un patient quel qu'il soit, nous sommes toujours favorables. Le 2A avait déjà marché avec une agence de transport

0: Environ 200 mètres carrés, le foyer a rapidement été maîtrisé par les pompiers. Plusieurs autres véhicules présents dans le bâtiment ont également été touchés. Des reconnaissances ont été menées dans un appartement jouxtant le bâtiment. Aucune victime n'est à déplorer.
1: Et puis Camille, un jour avant les élèves, c'est le jour de rentrée ce mardi pour les enseignants.
0: Et ils sont plus de 5446 précisément, dont 3880 professeurs à exercer dans les écoles primaires, les collèges et les lycées de Lille. Cette année, parmi les nouveautés, l'interdiction du portable, mais aussi la généralisation d'un questionnaire sur les violences sexuelles et sexistes. Alors à quelques heures de retrouver sa classe, Santa Pizzelli-Morini, professeur des écoles à Bastia, a livré son sentiment à Didier Arnaud.
2: Bien sûr, il y a toujours cette excitation de la rentrée, de retrouver ses nouveaux élèves, de retrouver ses collègues, de mener à bien des projets avec nos classes. Mais il y a également, pas mal de choses qui nous contrarient. Il y a la problématique sur ces questionnaires qui vont être liés à tout ce qui est la violence sexuelle et qui seront distribués dès la grande section de maternelle jusqu'à la terminale. Donc il y a toujours ce souci où on se demande comment on va pouvoir les mettre en place, surtout avec des enfants aussi petit dès la grande section de maternelle, c'est-à-dire 5 ans. Et puis il y a également, ne l'oublions pas, la problématique de la chaleur, car il fait toujours très très chaud. Nous avons quitté les écoles début juillet, où il faisait plus de 32 dans les salles de classe. C'était étouffant. Et nous demandons comment nous allons pouvoir reprendre.
0: Et de cette nouvelle année scolaire qui s'ouvre pour les professeurs, on en reparle ce matin en direct avec l'un d'entre eux, le représentant SNES-FSU pour la Haute-Corse, Horace Napo. Il répondra aux questions d'Hélène Battigny à 7h45.
1: Deux sites corse sélectionnés pour l'édition 2026 du Loto du patrimoine.
0: Oui, il s'agit de la tour de Capunero à Coticchiavari et de la tour de Galère. Il y a deux édifices édifiés à la fin du XVIe siècle, très abîmés. L'état de celle de Capunero est même jugé critique par la Fondation. L'objectif, bien sûr, les restaurer, mais aussi les rendre accessibles au public. Chaque site pourra recevoir plusieurs dizaines de milliers d'euros, 300 000 au maximum, grâce aux recettes de jeux à gratter de 8 tirages spéciaux du loto. Lisa Brun, chargée de mission à la Fondation du patrimoine pour la région Corse, nous explique comment ont été choisis ces deux sites.
3: On reçoit à travers tout le territoire national plus de 600 candidatures chaque année. Nous, en Corse, donc on a étudié un certain nombre de candidatures. Et en fait, le choix va se faire vraiment à travers plusieurs éléments, notamment l'intérêt patrimonial en premier lieu, mais aussi l'état de péril des sites. Et enfin, on va aussi regarder le projet de valorisation qui sera amené après la restauration du site et qui est un critère aussi important pour nous. Et donc voilà, ces deux tours réunissaient en fait tous ces critères et donc c'est ce qui a sans doute permis leur sélection cette année.
0: Les appels aux dons, eux, se multiplient après l'incendie de Calenzana. Une cagnotte vient d'être lancée pour venir en aide aux sinistrés. Pour rappel, 7 habitations ont été détruites à Montegrosso et son hameau de Pantanache. 5 jours après, donc les mairies, mais aussi les associations et la paroisse de Calvi s'organisent pour apporter leur soutien aux victimes. Démarche nécessaire pour Louis Elraï, l'archiprêtre de Calvi.
4: On a eu tous la même émotion quand on a découvert ce feu. Moi, personnellement, j'étais à l'aéroport au moment où les premières fumées sont sorties et j'ai vu qu'en 2 minutes, ce feu s'était propagé de manière très rapide. Et tout de suite, on a pensé aux gens qui habitaient autour. Et malheureusement, la suite nous a montré qu'ils étaient en danger. Et beaucoup de familles ont perdu tout ce qu'ils avaient. Leur maison, bien sûr, leur bien matériel, mais aussi, beaucoup plus grave, ils ont perdu tous leurs souvenirs, tout ce qui faisait leur vie. Et face à cette émotion, on ne voulait pas lancer une cagnotte sans réfléchir et sans se concerter, parce que on aurait pu faire une cagnotte chacun dans notre coin, la mairie d'un côté, la paroisse de l'autre, mais dans ces moments où c'est quelque chose qui touche toute la communauté, au sens large du mot, on a voulu faire quelque chose de communautaire justement et faire quelque chose en concertation avec les uns et les autres.
0: Et le lien vers la cagnotte est en ligne sur notre site ici RCFM. Enfin, on a appris hier soir la mort d'Édouard Balladur, figure de la droite française, ancien Premier ministre entre 1993 et 1995 sous Mitterrand et candidat malheureux de la présidentielle de 95. Il avait été soutenu notamment par Charles Pasqua, à l'époque ministre de l'Intérieur au sein de son gouvernement. Édouard Balladur avait 97 ans.
1: Camille, merci. À tout à l'heure.
0: À tout à l'heure.
1: 7h pour un nouveau journal. Voici des nouvelles du beau temps. Avec un mardi ensoleillé, quelques cumulus en montagne coiffent les sommets. Le ciel devrait être plus nuageux cette nuit.

0: Quant au Libetch, où il sévit toujours sur la Balagne et l'extrême sud, où il souffle assez fort, les températures demeurent relativement élevées. 27 à 30, c'est ce qui nous est promis dans les villages de montagne. On annonce 31 à 35 dans l'intérieur. Comptez 30 à 34 degrés pour la maximale du jour prévue sur le littoral. Mais comme hier, on attend jusqu'à 35, voire 36 à Porto-Vecchio et alentour.
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0: 6h passées de 12 minutes, il y a pas mal de choses qui changent le 1er septembre. Vous l'avez peut-être entendu si vous vous êtes vraiment levé très tôt ce matin. Parmi les mesures importantes qui entrent en vigueur à la rentrée, la réforme des retraites, des nouvelles règles pour les ruptures conventionnelles qui plafonnent les arrêts de travail, c'était le sujet dont il était question dans notre précédente édition. La facturation électronique aussi, généralisée, et puis la hausse du prix du gaz.
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0: 1er septembre 1976, il y a donc jour pour jour 50 ans, la continuité territoriale devenait effective. Un an plus tôt, une journée Isola Morta a été déclarée pour soutenir les prisonniers de l'affaire d'Aléry, un 1er septembre 1975. Et puis dans l'histoire contemporaine aussi, on se souvient du dernier numéro de la d'Amouvre, édité un 1er septembre 1939. À Bastia, un service de messagerie automobile était organisé à destination de Lourdes et de Morcilia en 1909. Et puis la naissance à San Gavino di Carbini du résistant Jean Nigoli, dont il a été question la semaine dernière avec Fabrice Fenouillard notamment, survenait elle aussi un 1er septembre, on était en 1899.
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0: C'est l'heure de notre rendez-vous santé avec Gérald Kierzek. Le bon moment pour faire le point, c'est cette rentrée.
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0: Rentrée des classes, certes. On peut aussi en profiter, Gérald, pour faire un petit bilan côté médecin, n'est-ce pas, docteur ?
7: Bonjour à toutes et à tous. Les cartables sont prêts, les réveils sont réglés et on reprend le rythme. La rentrée, c'est le moment idéal aussi pour mettre son suivi médical à jour, même quand on se sent en pleine forme. Ça s'appelle de la prévention, c'est une sorte de check-up annuel, un peu comme on fait la vidange de sa voiture avant les grands départs. Alors, premier réflexe, c'est de prendre rendez-vous chez son médecin traitant. Et oui, il connaît vos antécédents, votre mode de vie, va pouvoir vous orienter. Un bilan général de prévention tous les 1 à 2 ans, ou plus souvent si vous avez des facteurs de risque, si vous fumez, si vous êtes en surpoids, si vous avez de l'hypertension artérielle ou encore du diabète. Lors de cette consultation, votre médecin va prendre toutes ces mesures, le poids, la taille, la tension artérielle, vérifier vos vaccins, le fameux DT polio, diphtérie, tétanos, poliomyélite, et pour certains, c'est le HPV, le zona, et il va faire le point aussi sur les dépistages, cancer du sein, cancer du col de l'utérus, colorectal, ou encore vous faire un bilan cutané en fonction de votre âge et de votre sexe, et il pourra, le cas échéant, vous proposer des examens complémentaires.
0: Donc on commence par son généraliste, docteur, et ensuite il y a d'autres spécialistes à voir, même si on n'a pas de problème particulier.
7: Alors, le suivi ne s'arrête pas au cabinet du médecin traitant, c'est lui qui est un peu le coordonnateur, c'est un peu le chef d'orchestre, il va prescrire des examens complémentaires chez le radiologue, chez le cardiologue par exemple, mais il y a quand même deux rendez-vous que l'on oublie un peu trop souvent, c'est un, le dentiste avec un détartrage et un contrôle des dents et des gencives, c'est recommandé tous les 6 à 12 mois, même en l'absence de douleur, c'est vraiment essentiel pour prévenir les caries et les maladies des gencives, surtout si quand vous brossez, vous avez un petit saignement, ça c'est déjà un signe de parodontopathie, la maladie des gencives. et ça peut avoir des répercussions sur votre santé en général. Et puis le deuxième rendez-vous qu'on oublie, c'est l'ophtalmo. Et un contrôle de vue tous les 1 à 2 ans, c'est conseillé, surtout si vous portez des lunettes, si vous avez une forte myopie ou si vous êtes diabétique, là c'est vraiment l'ophtalmologiste. Et si vous n'avez pas de problème de santé particulier, vous pouvez aller voir un opticien et ils font des contrôles de vue là aussi, ça va être intéressant. Et puis encore une fois, tout ça c'est à la carte, il n'y a pas de bilan standard, c'est un check-up de prévention. Votre médecin traitant et le chef d'orchestre, il va aussi vous poser des questions sur votre sommeil, sur votre alimentation ou sur votre stress. Et puis c'est le moment pour vous de lui en parler aussi. Et d'ici là, portez-vous bien.
0: Merci Doc, et à demain matin, on évoquera notre cerveau pour savoir si oui ou non et son âge est compatible avec notre carte d'identité. En attendant, quant à vous, Boulogourtso.

0: La magie de la radio, c'est la possibilité, sans bouger de chez vous, de vous rendre à la Marane.
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0: Direction Borgo pour retrouver dans l'atelier de Sabrina Verdi, Christophe Zagaglia. Elle confectionne des produits corses salés et sucrés.
2: Une passion pour la cuisine qui vient de l'enfance et de sa mère.
3: Qui était passionnée de produits corses, passionnée de cuisine. Et puis évidemment, c'était son métier. Donc c'est vraiment une reprise de son savoir-faire à elle, d'une part. Et elle-même avait été élevée par sa grand-mère. Donc c'est vraiment une transmission de sa grand-mère et donc de mon arrière-grand-mère. Ma mère, elle faisait toutes les foires de Corse. La foire de Bocognane, la foire de Lourdes. Enfin, vraiment toutes ces grandes foires à thème qu'on connaît tous, bien sûr. Et donc, on parcourait la Corse avec ma mère et tous les étés, on travaillait dans les foires essentiellement.
2: Et aujourd'hui, avec son entreprise, Sabrina travaille toutes ses recettes familiales.
3: Tarte aux herbes du maquis à l'ancienne, tarte aux herbes et broche, ou tarte aux oignons, les miyachi qu'on cuit vraiment sur nos feuilles de châtaignier. Et puis pour la partie sucrée, on fait bien sûr le fiadone, qui est un dessert incontournable chez nous. Et puis on fait le gâteau à la châtaigne, sans gluten bien sûr, le falcoulé, puisqu'on a grandi à Corté, donc on était obligé de faire un petit clin d'œil aussi à notre ville natale, le fondant à la nutelline, qui plaît énormément, le cake à la noisette de Tchervé.
2: Et les clients de Sabrina sont essentiellement des professionnels de la restauration.
3: Qui sont bien sûr sur un axe touristique et qui ont vraiment besoin de produits qui soient faciles à envoyer, qui soient vraiment respectueux de nos valeurs et des produits du terroir et qui veulent vraiment faire plaisir à leurs clients.
2: Borgo, un axe stratégique pour l'implantation de son atelier.
3: Tout simplement parce que c'est d'une part à proximité de chez moi et puis en fait c'est vraiment le lieu où on a trouvé le local tout simplement en fait. Ça fait 3 ans le mois prochain qu'on sera ouvert. Donc avec une progression vraiment, on est très content parce qu'on double pratiquement le chiffre d'affaires d'une année sur l'autre. Donc là, c'est pour ça qu'on est passé sur un laboratoire un petit peu plus grand. Donc il y a vraiment un besoin de produits corses auprès de nos restaurateurs. Il y a vraiment une volonté de faire vivre ce savoir-faire de chez nous d'ailleurs.
2: Continuer à faire vivre le savoir-faire de notre île, perpétuer la mémoire des anciens, attirer de nouveaux clients, tels sont les espoirs de Sabrina Verdi pour les années futures.
0: On reste avec Christophe demain matin pour notre 3e jour à la Marane. Du côté de cette micro-région, on sera à Luciana. On visitera la ferme Corse, nouvelle épicerie de producteurs qui a ouvert ses portes récemment et dont on a eu déjà l'occasion de parler.
4: Tous les

0: Nina Mouritiad et avec Félie sur RCFM, que je ne saurais que trop vous encourager à aller applaudir à la fin du mois d'octobre pour une petite escapade de 2 jours en Italie. Il y a une formule qui est intéressante et qui comprend la totalité du pack, c'est-à-dire le transport sur le bateau, vous dormirez à bord pendant les 2 soirs si vous le désirez, et puis la navette entre le port de Livourne et Florence, et évidemment vos places, sans oublier sur le trajet retour un joli bœuf qui vous attend avec pas mal d'invités, musiciens, chanteurs à l'unisson, aux côtés de Félie pour célébrer cet anniversaire. On retrouve Michael Andréani pour le premier écho d'ici de la rentrée. On est à Ajaccio avec Clément Genuini, le fondateur de Bonastrada. On s'intéresse à un secteur en pleine évolution, celui de la livraison. Il s'est intéressé notamment au vélo cargo. Peut-il réellement devenir une alternative aux véhicules motorisés pour les professionnels? C'est la question posée par Michael.
1: Quel type d'entreprise font aujourd'hui appel à Bonastrada pour leur livraison?
2: Alors c'est très très varié. J'ai aussi bien un transporteur, donc je récupère tous les colis qui sortent du bateau le matin et qui sont express, qui vont dans la ville, qui rentrent dans le vélo. Je travaille aussi avec des administrations pour leurs navettes courrier, des allers-retours. Je travaille avec des commerçants, imprimeurs, cavistes pour leur livraison. Toute une panel de services autour de la livraison et des clients qui sont très variés.
1: J'allais vous demander justement quel type de produits concrètement on peut transporter à vélo et jusqu'où peut-on aller en matière de volume et de poids?
2: Alors pour le type de produit, j'ai envie de dire quasiment tout. On va avoir une limite sur tout ce qui est froid négatif. Et en termes de volume et de poids, aujourd'hui je suis capable d'embarquer avec la remorque jusqu'à 1300 litres de volume et un peu plus de 200 kg de poids.
1: Pour un professionnel, le vélo cargo, ça peut être réellement une alternative économiquement intéressante par rapport à une camionnette?
2: Alors je dirais plus sur notre territoire en tout cas que ça va être un complément. Pour un artisan, pour tous les dépannages qu'il va avoir à faire en centre-ville, le vélo cargo, ça peut être très très intéressant. C'est un petit investissement au départ, même s'il peut y avoir des aides. Mais il est assez vite rentabilisé. Le coût à l'entretien est très très bas. Et ensuite, ça permet de gagner énormément de temps pour aller chez les clients, pour livrer des clients. Et puis, il n'y a pas de contraintes pour se garer, etc.
1: La livraison du premier et du dernier kilomètre, comme on le dit, peut-elle devenir un véritable marché en Corse, selon vous?
2: C'est dur à dire. Ça l'est déjà, parce qu'on commande de plus en plus de colis, comme partout. Donc oui, il y a déjà un véritable marché. Maintenant, il faut voir, mais c'est dans un contexte plus global, quelle ville et quelle île on veut construire autour de ça. Est-ce qu'on veut suivre un mouvement de profusion et de consommation à outrance, ou est-ce qu'on veut essayer de réguler un petit peu ça et peut-être d'être un modèle même sur ces livraisons du dernier kilomètre, sur les deux grandes agglomérations d'Ajaccio et Bastia. Et je pense qu'il y a pas mal de choses à créer, notamment avec le train. Je pense qu'il y a de la multimodalité vélo plus train pour la livraison qui peut être très très intéressant.
0: Bonastrada, comme une injonction, c'est le nom de la société de Clément Genuini qui tente d'apporter des solutions aux problématiques à la périphérie de la mobilité que sont le stationnement ou les embouteillages, certes très rares à Ajaccio, mais qui peuvent survenir parfois. Bonastrada, dont on continue d'évoquer le développement et la philosophie, avec le vélo pouvant peut-être apporter une réponse, une partie de la réponse à ces problématiques, aux côtés de Michael Andréani toute la semaine.
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0: 7h15, on retrouve notre rendez-vous anti-arnaque avec Aude Razou.
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0: Et nous alerte ce matin sur les faux éboueurs qui essaient de nous vendre des bacs à poubelles, Aude.
8: Oui, je vois passer pas mal de signalements en cette rentrée de prétendus éboueurs qui toquent à la porte des maisons. Ils se font passer pour des agents de la collectivité qui gère chez vous le ramassage des déchets et les voilà effectivement qui vous proposent d'échanger votre vieux bac à ordures un peu usé contre un tout nouveau flambant neuf, le tout moyennant 10, 20, 70 euros, ça dépend des escrocs, parce que oui, ce sont des escrocs. Notez bien, changer de bac à poubelle, alors il y a quelques exceptions, mais dans l'immense majorité des cas, c'est gratuit. Et ce qui doit vous alerter aussi, c'est la notion de démarchage. Un éboueur, un agent qui se présente là, spontanément chez vous, sans que vous ne soyez au courant de rien, sans que vous n'ayez rien demandé, et qui en plus vous demande de payer, c'est très très suspect.
0: Et il ne faut pas non plus le laisser entrer chez nous.
8: Non, jamais. Et ça vaut d'ailleurs pour toute personne qui se présente à la porte sans préavis. Elle reste sur le pas de la porte. Il y a 2 ans, un retraité s'est fait piquer 250 euros en liquide qu'il gardait caché dans un tiroir. Un jeune homme était entré chez lui juste avant, sous prétexte justement de le débarrasser de son bac à ordures. Attention, il y a beaucoup, beaucoup d'arnaques autour des poubelles. Vous avez les escrocs qui récupèrent les coordonnées bancaires de ceux qui veulent acquérir un composteur. Il y a ceux qui vous font croire que vous devez payer une amende, là, maintenant, tout de suite, parce que vous n'avez pas de composteur. Ne payez pas. Passez un coup de fil toujours à la collectivité pour vérifier. Prévenez les forces de l'ordre si nécessaire. Et puis, parlez-en aux voisins, c'est important.

0: Quincy Jones à 7h10.
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0: Déora Benoît et Déré Droit à Marie-Elisabeth Ferrandini, à vos microphones, Matteo Odie.
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0: On a eu le plaisir d'entendre un de ces extraits tout à l'heure. Félie sera au micro d'Evelyne Fontane ce soir entre 18h et 19h. Demain, nous parlerons du nouveau livre de Sébastien Bonifay. Il vous le présentera ce jeudi à Bastia. Et puis Miguel Dominici pour refermer cette semaine culturelle à nos micros également jeudi. Je vous propose aussi de nous intéresser à cet appel qui a été lancé par la commune de Montegrosso et que vous avez peut-être relayé sur les réseaux sociaux. Elle concerne l'aide que l'on peut apporter aux personnes dont les foyers ont été impactés ou détruits par les flammes lors du terrible incendie qui a ravagé la Balagne, Calanzana et Montegrosso en particulier, le 27 août dernier. La mairie de Montegrosso, celle de Calanzana, l'unité interparoissiale de Calvi, Calanzana et Montegrosso, le foyer rural aussi, l'associo di Castiglioni et celle du Cèdre Corse ont ouvert une cagnotte qui est disponible en ligne. Donc si vous souhaitez être solidaire de ces victimes qui ont traversé cet incendie cette semaine, la semaine dernière, vous n'hésitez pas à aller sur les réseaux sociaux ou sur internet pour y participer. C'est un lien Eloasso associatif qui vous permettra donc de vous joindre à cet effort insulaire. Il est 7h exactement, place à l'information.
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0: Le journal est présenté par Camille Parsi. Bonjour.
7: Bonjour Isabelle. C'est jour de rentrée ce mardi pour les enseignants en Corse. Un jour avant les élèves, ils sont 3880 professeurs répartis dans près de 250 établissements, tous niveaux confondus, à retrouver dans les salles. Une nouvelle rentrée qui compte aussi plusieurs nouveautés, Didier Arnoux.
8: Plus de portables dans la cour des lycées, des questionnaires sur les violences sexuelles et sexistes dans tous les établissements. L'école devient un lieu d'apprentissage de tous les savoirs, notamment le savoir-être. Et ce sont les profs qui seront sans surprise en première ligne. Rappel Santa Piselli, elle enseigne à Bastia devant des CM2.
9: Le rôle de l'enseignant devient de plus en plus complexe. On nous en demande de plus en plus. L'enseignant doit avoir également un rôle, je dirais, d'assistante sociale, de policier, de psychologue. Le véritable rôle de l'enseignant qui était au départ l'instruction, maintenant c'est vraiment multiplié et c'est très difficile de répondre à toutes ces demandes.
8: Sur la question des moyens, l'Académie se félicite d'un nombre d'élèves par classe satisfaisant, entre 22 et 28 selon les niveaux. Reste que pour Charles Casabianca, le secrétaire de la CGT Éducation et ses 36 rentrées au compteur, la situation est plus complexe que cela.
10: Tous les ans, j'entends la même chose. Sauf qu'à la rentrée, on se retrouve, et des fois dans certains lycées, pendant 4-5 mois, ne pas avoir de prof de mathématiques, ne pas avoir de prof de français, dans des disciplines qui sont quand même assez importantes. On mise tout sur l'école, sauf qu'on ne regarde pas que les moyens qui sont donnés à l'école ne permettent pas aujourd'hui d'hisser toute une population à un certain niveau scolaire.
8: Et en ce jour de pré-rentrée, un chiffre qui peut rassurer les parents, le taux de réussite au bac, 93,7% des élèves quittent le lycée, le diplôme en poche. Reste à savoir quelle en est la valeur.
7: Et de cette rentrée des professeurs, on en reparle tout à l'heure avec notre invité de la rédaction, Horace Napo, co-secrétaire académique du SNES FSU de Corse. Rendez-vous à 7h45. Une rentrée où il faudra aussi composer

0: le nombre de personnes qui n'ont pas eu les moyens nécessaires par rapport au clim, aux ventilateurs peut-être qui sont des pansements, c'est surtout quelque chose en fait qui est angoissant. On se demande, est-ce que nos enfants et est-ce que même nous, on va vivre avec de l'eau? Est-ce qu'il va y avoir de l'herbe? Est-ce qu'il va y avoir des arbres? Enfin, c'est quelque chose qui est forcément très anxiogène puisque ça constitue ma vie future en fait.
1: Et pour le spécialiste météo Yann Amis, cet été 2026 pourrait n'être qu'un avant-goût de ce que nous allons vivre dans les prochaines années.
2: Globalement, ce que l'on vient de vivre cette année, ce n'est que peut-être que le point de départ de phénomènes qui, malheureusement, vont venir non pas se répéter, mais venir s'aggraver dans l'année N+1, N+2. On est déjà sur une anomalie de température sur les océans qui recouvre quasiment 70% de la surface terrestre, qui est déjà relativement conséquente. Et on sait très bien qu'avec El Niño qui arrive, qui va s'exprimer complètement au mois de novembre-décembre, on va encore aggraver cette température moyenne sur l'ensemble du globe. Donc quelque part, finalement, on ne fait que franchir des étapes, on ne revient pas en arrière actuellement. On n'est qu'en train de se projeter sur un futur qui nous échappe complètement.
1: Un magazine de la rédaction à retrouver en intégralité en podcast sur notre site internet. Puis après l'incendie de Calenzane, une cagnotte lancée pour venir en aide aux sinistrés. Pour rappel, cette habitation a été détruite à Monte Grosso, au hameau de Pantanache. Et cinq jours après, les mairies, les associations et la paroisse de Calvi s'organisent. C'est donc le modèle d'une aide financière qui a été choisie, comme s'en explique Louis Elraï, l'archiprêtre de Calvi.
3: Nous, on voudrait apporter un soutien. Et je pense que le côté financier de cette cagnotte permet à chacun d'acheter ce dont il a besoin. Beaucoup de gens se sont déjà présentés pour donner de la vaisselle. Mais c'est pas à nous de décider quelle vaisselle ils vont avoir ou quels vêtements ils vont avoir. Vous voyez ce que je veux
4: Bien
3: dire
4: sûr.
3: Là, le but, c'est que nous, on leur apporte un soutien, une aide pour que eux, ils puissent se reconstruire. Nous, on va pas reconstruire leur vie. C'est eux qui vont, avec le temps, essayer de reconstruire leur vie. Alors, parmi les personnes touchées, il y a trois familles qui ont tout perdu, leur maison principale, leurs biens. D'autres qui ont perdu des biens, mais qui n'étaient pas leur maison principale. Donc, l'aide sera distribuée. Pour l'instant, je ne peux pas vous dire, parce que ça aussi, ça se fera en concertation avec tous les partenaires de cette cagnotte pour être le plus juste possible.
1: Et le lien de cette cagnotte est en ligne sur notre site, ici RCFM. Au chapitre judiciaire, après le décès d'un homme de 33 ans, cours Napoléon à Ajaccio, le 4 juillet dernier, les faits requalifiés en meurtre, indiquent nos confrères de Corse Matin. Le principal suspect, Aurel Aquavive, à 18 ans, était initialement mis en examen pour violence volontaire et placé sous contrôle judiciaire. Il est donc désormais poursuivi pour meurtre. Il a été placé en détention provisoire dans le cadre de cette procédure. Au cœur de cette affaire, une altercation verbale entre la victime et deux jeunes filles mises en examen de leur côté pour non-assistance à personne en danger, vol en réunion sur personne vulnérable et diffusion d'images relatives à la commission d'infraction de violence.
4: Enfin Camille, deux sites corses sélectionnés pour l'édition 2026 du Loto du patrimoine.
1: Et comme chaque année depuis 2018, la mission patrimoine vient en aide à des sites patrimoniaux, un par département. La Fondation du patrimoine a dévoilé cette semaine les sites sélectionné pour la Corse. Il s'agit des tours de Galeria et de Capunero à Cotitia, varie Marion Galland.
5: Deux tours datant de la fin du XVIe siècle qui nécessitent d'importants travaux de rénovation. Celle de Capunero, propriété de la collectivité de Corse, n'a jamais été restaurée depuis son édification en 1598. Elle a été fragilisée par le temps et les éléments. Celle de Galeria a en plus été partiellement détruite par une explosion de munitions en 1792. Dans les deux cas, l'objectif à terme est de restaurer, sauvegarder et intégrer les édifices à des parcours touristiques. La Française des Jeux va mettre en vente des tickets à gratter. 1,86 euros sera reversé à la Fondation du patrimoine pour chaque ticket vendu. Il y aura également 8 tirages spéciaux du loto. Tous les bénéfices seront reversés aux 100 sites sélectionnés cette année. Mais vous pouvez aussi faire des dons directement sur le site internet de la Fondation.
1: Et depuis son lancement, la mission patrimoine a déjà aidé plus de 1000 sites pour leur restauration. Aujourd'hui, plus de 70% des projets sélectionnés sont sauvés ou en passe de l'être.
4: Camille, merci, à tout à l'heure.
1: À tout à l'heure.
4: Nouveau journal présenté pour vos soins à 8h. Des nouvelles du beau temps qui nous attend ce mardi. Pas de nuages, de la chaleur, jusqu'à 36 degrés encore sur Porto Vecchio. Sinon, il fait plutôt entre 30 et 34 pour la moyenne annoncée sur le littoral. Davantage dans l'intérieur, jusqu'à 35. Et il fait plus doux dans les villages de montagne où le thermomètre oscille entre 27 et 30 degrés. La couleur du ciel, c'est du grand beau temps, très ensoleillé. Quelques cumulus subsistent en montagne. Le ciel devrait être plus nuageux cette nuit et il y a encore du libetch présent sur les extrémités que sont la Balagne et l'extrême sud.
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0: premier jour du mois de septembre, on accueille Fabrice Fenouillère. Bonjour.
1: Oui, c'est presque ma rentrée. Elle était faite la semaine dernière de mon côté. Bonjour Isabelle.
0: C'est bientôt la rentrée de Galet.
1: Oui, et bonjour à tous les auditeurs. Nous, on reprend dimanche pour les conférences avec quelqu'un qui va nous amener du côté de l'astrophysique et de la lumière.
0: On a hâte de récupérer ce cycle habituel. Dès 15h l'après-midi, on en reparle évidemment sur les ondes d'RCFM.

0: This Girl, à 7h12, Fabrice Fenouillère, nous sommes, nous le disions, le 1er septembre, on fête les Gilles, un prénom dont la signification originelle est particulièrement forte.
1: Oui, c'est intéressant quand on essaie de partir, comme on le fait chaque matin désormais, à la racine des prénoms. Gilles, en l'occurrence, il nous ramène du côté du grec « Aigidion », comme vous parlez le grec couramment, vous fait grâce de dire ce que ça veut dire. Et pour le coup, je le propose directement à nos auditeurs, ça veut dire petit chevreau, mais on sait aussi que Gilles pourrait venir du vieux grec Aigis, l'Égide en français, qui dans la mythologie, pour ceux qui s'en souviennent, était l'arme protectrice à la fois de Zeus puis d'Athéna, qui représentait au départ un redoutable bouclier en peau de chèvre, cet aigis, cet égide, qui deviendra un peu plus tard une cuirasse que portera sur elle Athéna, redoutable cuirasse. Intéressant aussi de voir que ce mot aigis, qui a donc formé le prénom Gilles, est quelque chose qui était autrefois l'équivalent de foncer vers l'avant avec le rythme de l'ouragan, une sorte de verbe très ancien. Et donc, en résumé, on pourrait presque dire aujourd'hui que les Gilles, à qui l'on souhaite une bonne fête, sont un peu des petits chevreaux sous l'égide des dieux qui sont capables d'affronter toutes les tempêtes.
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1: Quelque chose dans l'agenda aujourd'hui?
0: Oui, il y a des expos, une qui a démarré hier.
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0: Mais dont le vernissage est ce soir.
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0: Exposition de peinture, en l'occurrence, de l'artiste Jean-Charles Fabiani, jusqu'au 13 septembre, que vous pouvez voir à la galerie Archipel. Vernissage, je vous le disais, ce 1er septembre à 18h30, c'est à Ajaccio que ça se passe. Une autre expo nous emmène à Cisterna in Corti. C'est Clinamen de Céleste Boursier-Mougenot. La FRAC de Corse, la direction du patrimoine, vous propose cette expo visible jusqu'à la mi-septembre. Aussi. Et puis, on en a parlé avec Rita Scalia, c'est aujourd'hui le 1er septembre et la 23e édition du Festival International de Chant Lyrique de Cahanari qui démarre. Joli concours, il n'a fallu retenir que quelques dizaines d'artistes internationaux.
1: 80 qui s'étaient présentés.
0: Ouais, 80, donc vraiment un bel engouement autour du chant lyrique. Et ce soir, le concert hommage au fondateur et directeur artistique de ce concours international longtemps, Jacques Scalia. C'est à 21h que vous avez rendez-vous au village dans le Cap Corse.
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0: On a l'habitude de parler de tout ce qui change le premier jour du mois et puis d'évoquer l'histoire. On se replonge, Fabrice, dans le 18e siècle ce matin, 1er septembre 1715 exactement. Il y a 311 jours. Jour pour jour, Louis XIV mourait à 76 ans après 72 années de règne tout
1: oui,
0: de même.
1: 311 ans jour pour jour, alors on connaît bien la vie du roi Soleil, mais on sait un peu moins qu'on lui doit aussi, en ce qui nous concerne, presque de près, la disparition de la Guardia Corsa papale, et depuis des siècles, en effet, les soldats corses, on s'en rappelle, servent les souverains pontifes à Rome, ils sont près de 1000 à l'apogée de leur garde, avec des fantassins, des cavaliers, ils veillent sur le pape, ils gardent certains points stratégiques de la ville, ils participent au maintien de l'ordre d'une manière globale, à part que tout bascule, le 20 août 1662, depuis plusieurs semaines déjà, à Rome, les tensions sont vives entre précisément ces gardes corses du pape, qui est Alexandre VII à l'époque, et puis les hommes de l'ambassadeur de France, le duc de Créqui. Ce jour-là, un garde corse est mortellement blessé lors d'une altercation. Le soir, les représailles dégénèrent, une dizaine de personnes sont tuées et plusieurs autres blessées. Pour Louis XIV, s'en prendre aux hommes de son ambassadeur à Rome, c'est un affront à la France elle-même. Il est tout jeune, il a 23 ans, le roi Soleil, il faut qu'il montre qu'il est solide. Il en a d'ailleurs contre le pape pour des questions géopolitiques. Donc je dirais que cette barouffe avec des morts à la clé lui va bien. Du coup, il exige la dissolution de la garde corse du pape, ce sera fait. Il exige que certains soient pendus, d'autres envoyés aux galères. torturé également pour les chefs les plus rebelles, et puis il va imposer, ça c'est, je dirais, une infamie, puisqu'il l'appelle d'ailleurs la pyramide d'infamie, bien qu'il y ait un monument à l'entrée de l'endroit où dormait la garde, avec un rappel public de la faute de cette garde corse papale. Cette pyramide sera détruite, heureusement, un peu plus tard. Ça fera disparaître, en tout cas, nos anciens de Rome, mais pas de notre histoire.
0: Merci Fabrice pour ce point d'histoire.
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0: David Ossilou nous rejoint tous les matins vers 7h15, c'est la rentrée scolaire pour les enseignants, on l'a dit aujourd'hui, avec tous les petits rituels qui l'accompagnent. Il y en a un, David, qui vous a fait penser aujourd'hui à Édouard Balladur.
4: Oui, vous savez, cette fameuse fiche qu'on remplit à chaque rentrée. Nom, prénom, adresse des parents, et puis cette question... Qu'est-ce que vous voulez faire plus tard ? En apprenant hier soir la mort d'Édouard Balladur, je me suis demandé ce qu'il avait écrit au lycée Thiers à Marseille. Président de la République ? Non, il le voudra beaucoup plus tard. Édouard Balladur, jeune, voulait être médecin. Et puis une tuberculose l'immobilise pendant 2 ans et le détourne de cette vocation. Alors il fera Sciences Po, l'ENA, Conseil d'État, conseiller de Georges Pompidou, ministre de l'économie sous Jacques Chirac, Premier ministre de François Mitterrand. Bref, sur la petite fiche de rentrée, il aurait fallu laisser beaucoup de place dans la case profession. Et puis arrive 1995. Là, Édouard Balladur sait exactement ce qu'il veut faire plus tard. Président de la République. Il est Premier ministre, populaire, les sondages le donnent favori. Mais son ami de 30 ans, Jacques Chirac, veut faire le même métier. Balladur se présente, Chirac devient sympathique en nous disant qu'il faut manger des pommes. Et le soir du premier tour, Balladur est éliminé. Ses militants siffle Jacques Chirac.
5: Je vous demande de vous arrêter.
4: Voilà sans doute les mots qui lui colleront le plus longtemps à la peau, avec une autre image, celle d'un homme d'une élégance et d'une distinction presque d'un autre temps. Philippe Goujon, son éternel conseiller, raconte ce matin dans la presse qu'Édouard Balladur mangeait des pommes absolument tout le temps. Mais attention, au couteau et à la fourchette. Et cette volonté de tout maîtriser, de tout prévoir, l'aura accompagné jusqu'au bout. Parce qu'Édouard Balladur a demandé qu'au cimetière de Passy, près de Paris, il ne soit pas enterré trop près de certains autres politiques. Lesquels ? Ça ne se dit pas sur une fiche de rentrée, et surtout pas quand on s'appelait Édouard Balladur.
0: Mon œil revient chaque matin, l'édito signé David Ossilou, quotidien à 7h15.
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0: Dans quelques instants, on vous emmène au Niolo avec Fabrice Fenouillère et notre invité Anna Leviadonati.

0: L'Alba d'Hugor, si vous avez aimé ce collectif d'Odi et d'Ouman, ça tombe bien, vous allez pouvoir le voir dans le Niolon.
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0: Le voir et l'applaudir, évidemment, Annalie Viadonati, bonjour et bienvenue.
2: Bonjour.
3: Bonjour, bienvenue à nos côtés.
0: Trésorière de l'assaut Tchoupea Zantadi au Niolo, qui se prépare, qui est dans les starting blocks, puisque dès ce week-end, les festivités démarrent. Annalivia, vous poussez le week-end plus 7 et 8 septembre pour arriver, évidemment, à la célébration religieuse que l'on connaît, la traditionnelle Granitula.
2: C'est ça.
0: Annalivia, encore un programme chargé, j'allais dire. Beaucoup de baraques, d'artisans, d'exposants, de producteurs qui vous renouvellent votre confiance. Sur un champ de foire vaste, en l'occurrence celui de Casama, Tchouli.
2: C'est ça, oui, comme tous les ans. Donc, on a une centaine d'artisans producteurs qui viennent exposer leur production, leur création, les fameuses baraques et des animations tout au long du week-end.
0: Vous attaquez l'ouverture le samedi midi, il fait chaud encore, hélas, donc on va plutôt poursuivre le soir avec les concerts, et concerts des Tiamadialés, disons-le tout de suite, mais aussi, qui le précède, un concours de Padiel.
2: Oui, c'est ça, un concours de Padiel à 6h30, donc avant le concert, en fin de journée. D'ailleurs, les inscriptions sont ouvertes, on peut déjà s'inscrire sur nos réseaux, donc on nous contacte sur les réseaux sociaux et on peut déjà s'inscrire. Sinon, on peut s'inscrire directement sur place.
0: Vous comptez déjà pas mal de prétendants au titre ?
2: On a quelques inscriptions, oui.
0: La démonstration des artisans, je pense notamment aux couteliers, mais également un ostéopathe animalier qui, sur ce champ de foire, où il y a beaucoup de bêtes aussi, va être attendu, je suppose, par les exposants et les visiteurs.
2: Oui, alors c'est une nouveauté. Donc, on a eu la possibilité de faire venir cette année une ostéopathe qui va proposer donc des consultations, des échanges avec les visiteurs, des démonstrations. Donc les propriétaires d'animaux sont les bienvenus avec leurs animaux aussi bien pour avoir des conseils que pour avoir une consultation avec l'ostéopathe.
0: Alors c'est
2: on peut la contacter en amont si jamais elle est disponible.
0: Week-end festif, en l'occurrence, autour des exposants, évidemment, et de ces temps forts musicaux, avec notamment Sperti Musica le dimanche à 15h et le concert d'Ivruti à 21h. Une journée intéressante également, Fabrice, le lundi.
3: Oui, le lundi, vous ouvrez, Annalie, via vos portes aux scolaires. C'est aussi important pour vous d'accueillir nos jeunes écoliers à la rencontre de ce patrimoine.
2: Oui, c'est ça. Donc cette année, comme on avait le lundi entre le week-end et le 8 septembre, donc qui est la journée de célébration religieuse, on a décidé d'ouvrir, on l'avait déjà fait il y a quelques années auparavant, on a décidé d'ouvrir les portes à des scolaires. Donc là, on a à peu près 120 élèves qui vont monter, participer à des ateliers, découvrir les créations et rencontrer les producteurs. Et donc c'est toujours dans cet esprit de transmission des savoir-faire et de découverte du patrimoine qu'on propose ça cette année.
3: Ce sont plutôt des scolaires du Niol ou vous les avez pris un peu plus loin dans le centre Corse?
2: C'est des scolaires du centre Corse. Donc on a des écoles de Corté, de Francard, de Saint-Laurent ou Calabouc. Donc au total on a 7 classes qui vont participer tout au long de la journée, à des ateliers. Voilà.
0: Concert d'Odi et d'Ouman, on le disait, le lundi 7 septembre à 18h30. Et puis, pour terminer ces deux jours, cette soirée du lundi et le mardi 8 septembre, Avir Azantadi Uniolo accueille évidemment des moments plus cultuels, religieux.
2: Oui, c'est ça, le mardi 8, donc c'est la célébration de Azant. Donc on a déjà la première messe à 8h et ensuite la grande messe à 10h30, célébrée par le cardinal, et suivi de la fameuse Granitula.
0: Annalie Viadonati, merci, et à ce week-end.
2: Merci à vous, bonne journée.
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0: Bella giornata prevista sto martedì, libeccio che si pesa in bocchi di Bonivadio e in Balagna, uantu Sofia di Manera assai vorte e poi è appena di più coperto gelo sto dopo mediorno in montagna soprattutto. 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
0: On joue ensemble pour la dernière fois de la semaine. Ah ben, c'est normal, le concert est ce soir. On vous offre des places pour la soirée lyrique en hommage à Jacques Scalia qui a lieu dans le Cap Corse, Fabrice.
3: Oui, c'est ce soir que va se passer ce concert. Des places sont à gagner. Il y en a deux. Il faudra appeler Bruno Rinieri dans quelques instants, 04 95 32 22 22. Si vous parvenez à découvrir le site qui se cache derrière ces quelques mots, écoutez bien, dans les années 50, face à la mer, on éventre la montagne. Pour extraire des fibres isolantes qu'aucune flamme ne gagne, mais autour des hommes déjà vole une poussière mortelle, ou quand une roche enfante, une histoire cruelle, quel est le site de Corse, à la fois matinée d'extractivisme et de drame humain que nous cherchons aujourd'hui? On attend vos appels.
0: N'hésitez pas à décrocher votre téléphone et à nous faire savoir où vous pensez que Fabrice nous emmène. C'est un lieu que vous allez découvrir ce soir si vous souhaitez applaudir. Pardon, mais je ne l'ai pas dit tout à l'heure.
3: Pratiquement pas.
0: Quel était le village que nous cherchions? À vos téléphones si vous êtes disponible. Vous aviez également sous nos voix le début d'une chanson qui fait allusion, interprétée par Diana Dillalba. Voilà de quoi vous mettre sur la piste de la bonne réponse. On vous le souhaite. Vos participations attendues au 04 95 32 2222. On vous souhaite bonne chance.

0: Sauvez-moi, c'était Jeanne Mas et on va essayer de sauver Dorian également de la circulation et des aléas du réseau surtout. On va le retrouver d'ici peu. Peut-être une explication sur la réponse que nous cherchions.
1: Oui, Fabrice. Aujourd'hui, je crois que Dorian avait la bonne réponse, pompier à Cagnano qui est en route. Oui, c'était la mine d'amiante de Canary, évidemment, ou pas, si certains ont un peu plus de mal à trouver, qu'on cherchait aujourd'hui. La mine d'amiante de Canary, on sait que le filon a été trouvé par un habitant de la région vers 1898, mais finalement c'est après-guerre que l'exploitation va exploser avec un matériau qu'on dit à la fois résistant au feu, isolant évidemment, il est très très recherché, on le met partout, dans des plaquettes de frein, dans des embrayages, dans des toitures de fibrociment, on le sait aujourd'hui malheureusement, dans des isolants, des canalisations, on le retrouve dans des navires, dans des trains, dans plein de bâtiments, et à son apogée, ce n'est pas rien, la mine de Canary est la plus grande évidemment de France en termes d'extraction de ce matériau. 350 ouvriers quotidiennement au plus fort de la production sont là tous les jours avec 25 000 tonnes, là aussi c'est énorme, d'amiante retirées à la roche et à la montagne chaque année. C'est quand même un quart des besoins français à l'époque.
0: Derrière cette prospérité, Fabrice, se cache pourtant l'enfer blanc.
1: Évidemment, on le sait bien aujourd'hui, dynamité, concassé, broyé, ensaché. L'amiante provoque un empoussièrement considérable. Les ouvriers très peu protégés sont à la fois, à l'époque, évidemment très exposés, puis qualifiés de Père Noël blanc, quasiment officiellement par le Sénat. C'est dingue, parce qu'on sait déjà, en ces temps-là, que ces fibres sont plus que nocives, mortelles. Et au Royaume-Uni, en 1931, en Angleterre, on a déjà pris plein de précautions. À Canary, dans les années 50, très très peu. Donc évidemment, il va y avoir beaucoup de déclarations de cancer, de maladies très graves dues à l'amiante et à la respiration, malheureusement, de ces fibres minérales. La mine, moins rentable, c'est heureux, parce qu'au-delà de cela, il y avait aussi, c'est mineur par rapport à l'humain, évidemment, mais quand même un désastre environnemental. La mine va fermer en 1965. Les bâtiments sont déconstruits, on s'en rappelle, il y a quelques mois, notamment les trois derniers qui étaient dangereux. Et puis aujourd'hui, il y a une fresque qui rappelle évidemment ce passé-là où des gens ont travaillé et pour beaucoup sont morts autour d'une poussière mortelle.
0: Merci Fabrice, on est désolé Dorian, ça a coupé, vous nous téléphoniez de Cagnano. On espère qu'après votre journée de boulot de pompier, vous aurez le plaisir d'aller célébrer cet hommage à Jacques Iscaglia ce soir à Canary. Diana Dillalba, effectivement, pour faire écho à cette mémoire de l'usine de Canary. Il est à présent 8h moins le quart.
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0: Les enseignants font leur rentrée ce mardi en Corse. 3881 professeurs retrouvent leur classe avant les élèves, ce jeudi en Corse. Une rentrée marquée chez nous par l'arrivée d'une nouvelle rectrice, mais aussi des sujets clivants, comme l'interdiction des téléphones ou encore des violences sexuelles. On en parle ce matin en direct avec le co-secrétaire académique SNES FSU Corse. Horace Napo répond à vos questions, Hélène Batigny.
3: Bonjour Horace Napo.
4: Bonjour.
3: Isabelle l'a dit, les professeurs font leur rentrée aujourd'hui dans l'île. Alors, question rituelle, dans quelles conditions, déjà, est-ce qu'ils seront assez nombreux devant chaque classe ?
4: Alors, la question a été posée à la rectrice hier matin, donc on nous a rassuré qu'il y aurait un professeur devant chaque classe. Voilà. Ce que craignent les enseignants aujourd'hui, c'est dans quel état nous allons trouver les établissements scolaires, vu la chaleur.
3: Oui, ça c'est les conditions logistiques, mais vraiment au niveau ressources humaines, c'est vrai qu'on parle beaucoup par exemple des contractuels, est-ce que c'est un sujet encore ?
4: Alors les contractuels ont été appelés hier matin, donc les services du rectorat sont travaillés là-dessus. Bon, pas tout le monde a été appelé, beaucoup de contractuels restent sur le carreau pour le moment, hein, puisque tous les postes ne sont pas encore pourvus. Il y a des profs qui seront en maladie à partir de la rentrée. Donc, certains contractuels seront appelés peut-être la semaine prochaine, voire dans 15 jours.
3: Vous, en tout cas, vous l'avez dit, vous avez rencontré donc cette nouvelle rectrice. Elle a été accueillie cet été. La semaine dernière, à ce micro, elle disait s'inscrire dans la continuité de Rémi-François Paoligne. Après son départ un peu polémique, on s'en s'en souvient. Vous, quelle est votre impression après cet entretien ?
4: Alors, après l'entretien qu'on a eu hier matin, donc, elle nous a rassurés. Elle serait dans la poursuite du recteur Paolini, aussi bien sur la langue. Ce qu'elle nous a dit, bon, on ne connaît pas pour le moment la feuille de route. Nous, on l'a juste rencontrée hier matin. Apparemment,
3: c'est un sujet sur lequel elle est très attendue, la langue corse. Est-ce que vous craignez, vous, un détricotage de ce projet Scola 2030 qui en faisait un savoir fondamental pour reprendre les éléments?
4: Elle nous a assuré que le projet 2030 continuerait comme avant.
3: Donc, c'est un enjeu majeur pour vous, notamment
4: pour
3: au
4: SNES? C'est un enjeu majeur. Donc, on a travaillé, ça fait avec le recteur Paolini, on a travaillé pendant 2 ans dessus. Donc, en tout cas, elle nous a rassuré là-dessus. Après.
3: Le plan du recteur Paolini prévoyait également de s'intéresser aux autres savoirs fondamentaux, aux maths, aux français. L'ancien recteur n'avait pas caché le niveau un peu en deçà de la Corse à ce niveau-là. C'est l'enjeu de cette année, remonter sur ces savoirs-là aussi ?
4: Là aussi, elle est dans la continuité pour l'approfondissement des maths et du français. Donc, elle nous a rassurés là-dessus. Donc,
3: Qu'est-ce qu'il faut faire, selon vous ?
4: Ce qu'il faut faire, je pense que en mathématiques surtout, je pense qu'il faut vraiment remettre les bouchées doubles, surtout sur les mathématiques, parce que nos élèves en mathématiques sont vraiment... Moi qui suis enseignant en collège, on se rend compte que les maths, c'est quand même problématique pour beaucoup d'élèves.
3: Il faut y revenir. Cette marquée, on l'a dit, elle est aussi rentrée par pas mal d'autres sujets nationaux, mais qui s'invitent partout. Hein. La défiance vis-à-vis de l'interdiction du téléphone de la part de certains personnels, est-ce qu'elle est justifiée ? Est-ce qu'il y a un paradoxe aussi entre le développement du numérique dans les établissements aujourd'hui et cette interdiction ?
4: Alors, l'interdiction des téléphones portables, bon, ça nous est tombé dessus par décret, c'était au mois de juillet, donc... C'est vrai que bon, il vaut mieux parler de téléphone que des vrais problèmes de l'éducation nationale. Hein. Mais disons que
3: lesquels sont-ils les vrais problèmes ?
4: Les vrais problèmes, c'est surtout les rémunérations, les effectifs dans les classes.
3: Bon, ça, c'est des. Bon, vous disiez plutôt rassuré au début de cette interview sur les effectifs, notamment.
4: Sur les effectifs, ce que nous a dit. On nous a dit hier. Donc après, nous, on fera un constat. Donc à la rentrée, chaque établissement fera remonter. On verra bien ce qu'il en est.
3: Et sur ces téléphones, donc, c'est faisable ou pas ?
4: Alors les téléphones, ça sera pas faisable immédiatement. Je pense que ça passera par beaucoup de dialogues, d'explications, puisqu'il faut savoir que pour les établissements scolaires, puis en plus, c'est renvoyé sur le terrain, parce que chaque établissement va faire sa sauce, hein, parce que ça voudrait dire qu'il faut changer les règlements intérieurs. Donc, il y a beaucoup de choses là derrière. Donc, les téléphones portables, apparemment, le ministre sera appuyé sur une étude qui dit que les élèves voudraient sortir de cette addiction de portable parce que, soi-disant, c'est fait pour ça. Bon, après, il faut savoir que tous les élèves, surtout en lycée, reçoivent les changements de cours sur leur portable, ils fonctionnent carrément toute la journée sur leur portable. Alors, comment en sortir et comment gérer le problème ? Parce que le problème, il est là. Qu'est-ce qu'on fait quand l'élève a le portable, quoi ?
3: À ce sujet, le numérique, pour rester dans la thématique, l'éducation nationale a aussi été piratée, on en a beaucoup parlé cet été. Ça complique cette rentrée ?
4: Alors là, ça complique beaucoup parce que ce qui est pas normal, c'est que dans un État comme la France, que nos données personnelles de tous les enseignants et tout le personnel d'éducation nationale se trouvent piratées, c'est quand même...
3: Ça, c'est sur le principe.
4: Quand on parle quand même de la 5e puissance mondiale comme la France, que nos données se retrouvent piratées, c'est quand même grave.
3: Concrètement, jeudi, vendredi, les logiciels comme Pronote, par exemple, fonctionneront-ils ?
4: Alors, jusqu'à hier, ils étaient bloqués. Est-ce qu'on verra ce matin, quand on arrive dans les établissements scolaires, est-ce qu'ils seront débloqués ? Bon, pour l'instant, je pense que c'est plutôt pour la mise à jour des bases. C'est autre chose. C'est pas vraiment pour les piratages. Je pense pas que ça soit pour ça.
3: Une rentrée, vous avez débuté avec ça, parce que ça, c'est l'actualité très très chaude, au sens premier du terme, hein, la canicule dans les établissements, ça vous inquiète ? On sait que nombre d'établissements en Corse, notamment du secondaire, attendent des travaux.
4: Alors, le problème, nous, on a bien vu comment on a fini l'année au mois de juin, hein, d'autant plus que le mois de juin, c'est quand même des mois où il y a beaucoup d'examens. Donc on a passé des examens dans une situation vraiment très difficile, avec des températures de 30, 32 dans les classes. Donc ça a été très compliqué. Il faut savoir qu'en Corse, nous avons vraiment 3 mois difficiles, c'est mai, juin, septembre. Donc moi, j'ai vu les infos des administratifs qui sont rentrés hier et avant-hier, il y a des établissements où ils faisaient 50.
3: Ben, on vous souhaite bon courage aujourd'hui et pour jeudi, Horace Napo. Merci beaucoup d'avoir été à notre micro ce matin.
4: Merci à vous.
0: Le co-secrétaire académique SNES FSU Corse, à nos micros ce matin. On reparle enseignement et transmission de connaissances, mais dans le règne animal.
1: Un peu particulier, on va voir.
0: Les salades arrivent après Imouvrigne.

0: Les Mouvrignes à 7h56.
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0: Cette semaine, chez nous autres humains, c'est la rentrée scolaire.
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0: Mais nous ne sommes pas les seuls animaux à avoir des enseignants. Fabrice Fenouillère, vous allez nous l'expliquer.
6: Oui, d'abord rappeler que nous sommes des animaux et même des primates officiellement dans le classement du vivant. Alors pour les scientifiques, c'est vrai qu'il y a enseignement. Lorsqu'un animal expérimenté change volontairement son comportement pour aider un novice à apprendre, souvent au prix d'un effort et d'une perte de temps, c'est ça qui est important pour qu'il y ait enseignement. Et dans ce cadre strict, le meilleur prof, Isabelle, c'est sans doute le suricate. Pour apprendre aux petits à chasser les dangereux scorpions qui vont former leur repas quotidien, bien vous avez des parents qui, dans un premier temps, apprennent aux petits à attraper avec leurs pattes et leurs canines des scorpions morts. Ça, c'est le début. Ensuite, ils vont franchir un palier et ils vont leur apprendre, et ils vont les guider pour cela, à réussir à attraper des scorpions à qui les parents ont réussi précédemment à ôter le dard, donc des scorpions peu dangereux. Et enfin, et ça, c'est le dernier palier, c'est limite le lycée et le bac, on les laisse affronter leur proie vivante en pleine possession de leur venin.
0: Très intéressant aussi, Fabrice, le cas de certaines fourmis enseignantes.
6: Et notamment en Europe, chez la fourmi Temnothorax. Alors, on a remarqué qu'une fourmi adulte pouvait se placer tranquillement devant une fourmi plus jeune, sur un chemin les guidant vers la nourriture. La fourmi adulte va d'abord avancer au ralenti, va s'arrêter en même temps que son petit ou que la petite qui est derrière, quand elle va marquer une pause naturellement pour essayer de repérer les endroits clés de cette pérégrination. Et puis ensuite, ils vont reprendre ensemble ce chemin. Ça aussi, c'est important parce que pour une fourmi, s'arrêter, prendre le temps d'attendre que l'autre repère, eh bien, ça s'appelle de l'enseignement, c'est pas naturel. Et ça, c'est important pour une société animale aussi organisée que celle des fourmis.
0: Les oiseaux aussi, Fabrice, sont de très bons professeurs.
6: Ça, c'est passionnant, surtout si on va en Australie, du côté du mérion superbe. Lui, il a opté pour l'école à la maison. Et il a surtout opté pour l'ouverture des cahiers avant même la naissance. En fait, pendant l'incubation. Vous avez là-bas la mère qui répète un chant très particulier avec une sorte de code familial à l'intérieur de ce chant. C'est un mot de passe, pour faire simple. Et donc, dans l'œuf, les embryons vont mémoriser ce code familial un peu particulier. Pourquoi c'est intéressant? Parce que lorsqu'ils vont sortir de l'œuf, ils vont pouvoir réclamer de la nourriture avec ce code un peu particulier. Et surtout, c'est ce que n'arriveront pas à faire les poussins parasites, notamment les coucous, qui, vous le savez, vont pondre dans le nid des autres pour se faire entretenir les œufs comme il faut. Et donc, les coucous de la nichée, eux, n'auront pas entendu le code suffisamment tôt et donc ne pourront pas demander de la nourriture, ce qui fait qu'on va les laisser de côté. Comme quoi, Isabelle, et on salue aujourd'hui tous les enseignants qui sont en route ou déjà à l'école, eh bien, vous avez des cahiers, des cartables et des tableaux qui sont nos inventions. Mais la nature, ça fait très très longtemps qu'elle a fait sa rentrée.
0: Merci Fabrice, le monde du vivant merveilleux à vos côtés chaque matin.
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0: Nous sommes le mardi 1er septembre 2026. Il est exactement 8h. Bienvenue.
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0: C'est la rentrée Camille Parsi aussi pour les professeurs de l'Académie de Corse.
8: Ils sont près de 3900 à reprendre le chemin des cours ce matin. Les élèves retrouveront leur classe à partir de jeudi. L'occasion de faire une cartographie de notre académie marquée par un réseau denses et rurales, Didier Arnoux.
9: En Corse, 46 115 élèves sont scolarisés, auxquels on peut ajouter quelques 4 700 étudiants. Pour accueillir tout ce petit monde, sur les 5 446 personnels, 3 881 profs répartis dans les 248 écoles publiques et 5 écoles privées, 31 collèges, dont 2 privés, 16 lycées, dont 2 privés, s'y ajoute un établissement régional d'enseignement adapté et, bien sûr, l'université. Mais derrière ces chiffres, c'est surtout la géographie de l'île qui façonne l'école en Corse. Ajaccio et Bastia concentre 43% de la population éducative sur seulement 2% du territoire. Ailleurs, notamment dans l'intérieur, la population est beaucoup plus dispersée.
8: En conséquence, Didier, la réalité démographique façonne directement la carte scolaire.
9: Absolument. Pour maintenir une école au plus près des habitants, la Corse conserve de très nombreuses petites structures. Une école sur 5 ne compte qu'une seule classe et près d'une sur 2-3 classes ou moins. Même constat dans le secondaire. Un quart des collèges accueillent moins de 200 élèves. 22 élèves et demi au primaire, 23 au collège, 28 dans les lycées. Le nombre d'élèves par classe suit la courbe des niveaux scolaires. Cette organisation particulière doit relever un défi permanent, maintenir une offre scolaire de proximité sur un territoire montagneux, rural et faiblement peuplé, tout en concentrant une part croissante de ses élèves autour des deux grandes agglomérations d'Ajaccio et de Bastia.
8: Didier Arnoux, pour ces précisions et autres nouveautés de cette rentrée à la CPAM de Haute-Corse, le système de réservation change pour les déplacements médicaux. Les assurés qui devaient jusqu'ici s'adresser directement aux compagnies aériennes et maritimes pourront désormais réserver en ligne leur vol via le service Trajet Santé. Pour les billets de bateau, ça se passe directement avec l'agence Véron Voyage, un dispositif déjà opérationnel pour la Corse du Sud depuis quelques années. Autre évolution, le tiers payant doit limiter les avances de frais. Écoutez, les Laetitia Graziani, elle est chargée de communication à la CPAM de Haute-Corse.
10: Nous informons l'agence, comme nous le faisions avec les transporteurs avant, des accords qui sont en cours. Donc, quand l'assuré va se connecter sur la plateforme en ligne, en rentrant le numéro qui est présent sur la notification d'accord, en fait, toutes les informations vont être déjà pré-renseignées, y compris le taux de prise en charge. Donc, il y aura par exemple la destination, est-ce qu'il part à Marseille, est-ce qu'il part

0: Jean-Charles Casta, agent général d'assurance, qui nous explique la suite.
1: La compagnie d'assurance va faire intervenir un expert qui va chiffrer les dommages. Malheureusement, quand ce sont des sinistres complets, totaux, là malheureusement, ça va être le plafond de garantie, parce qu'il faut savoir que la garantie incendie, c'est la plus importante de votre contrat d'assurance. C'est elle qui va être le plus facilement mobilisable. Donc l'expert va prendre de suite et de fait le plafond qui est mentionné au titre de votre contrat pour vous indemniser sur la partie des biens meubles. Les biens meubles, c'est les tables, les chaises, vos effets personnels, vos vêtements, vos chaussures, la télé. Et pour vous rembourser en valeur de reconstruction du jour, combien ça coûte aujourd'hui de refaire votre maison à l'identique? Et là, il n'y a pas de limitation de garantie. Donc on est là pour vous accompagner au mieux dans les démarches qui vont relativement vite. Alors après, il peut y avoir des discussions à la marge sur les estimations, mais on fait en sorte d'accompagner au mieux nos assurés pour qu'au-delà du traumatisme qu'ils ont subi, qu'on essaie de les accompagner au mieux sur la partie financière et sur la partie reconstruction.
0: Une durée d'indemnisation estimée à quelques mois. Et dans ce contexte, une cagnotte pour venir en aide aux sinistrés de Calenzane vient d'être lancée. Pour rappel, 7 maisons, 5 bungalows et 10 voitures avaient été détruits. Les mairies, les associations et la paroisse de Calvi s'organisent donc pour apporter leur soutien. Et on vous a mis le lien vers cette cagnotte sur notre site internet et nos réseaux sociaux.
2: Enfin Camille, la mission Patrimoine vient de dévoiler les sites retenus pour son édition 2026.
0: Et oui Isabelle, deux sites sélectionnés pour la Corse, ce sont les deux tours génoises de Kotikia et Galeria, édifiée à la fin du XVIe siècle. L'objectif, c'est bien sûr de les restaurer, mais aussi de les valoriser, de les rendre accessibles au public pour financer les travaux. La Fondation reversera une partie des recettes de jeux à gratter et de tirages du loto. Écoutez Lisa Brun, chargée de mission à la Fondation du patrimoine pour la région Corse.
3: Cette année, ce sont deux tours génoises qui représentent la Corse pour le loto du patrimoine. Donc la tour de Capounero en Corse du Sud, à Kotikavari, et la tour de Galeria, en Haute-Corse. Donc voilà, ce sont deux monuments assez emblématiques hein, du patrimoine littoral corse et qui sont en péril. Pour l'instant, les dotations ne sont pas connues et elles le seront en fin d'année puisqu'elles dépendent en partie des résultats en fait du loto du patrimoine et des jeux à gratter mission patrimoine de la Française des Jeux. On va aussi se fier en fait au plan de financement de chaque projet vis-à-vis en fait du montant des travaux. Pour une sélection départementale au loto, ça ne pourra pas aller au-delà de 300 000 euros. En règle générale, ça va à partir de 50 000 euros et ça peut aller jusqu'à 300 000 euros.
0: Et au total, la mission patrimoine a aidé plus de 1080 sites à être restaurés depuis son lancement.
2: Camille, merci. On se retrouve dans une poignée de minutes. Place à votre bulletin météo. Nous sommes repassés en vert. Ça, c'est la bonne nouvelle côté alerte. Rien n'est signalé de particulier, si ce n'est du grand beau temps ce mardi, avec du soleil. Dès que les bandes de nuages bas côtiers du matin se sont dissipées, attention, nuages qui font leur retour et qui bourgeonneront en montagne cet après-midi. On prévoit également des passages couverts cette nuit. Je le dis à l'attention de celles et ceux qui aiment bien observer les étoiles, ça risque d'être encombré ce soir. Il y a aussi du libechou qui souffle modérément à assez fort sur la Balagne et sur l'extrême sud. Les températures sont déjà élevées au lever du jour. On enregistrait 14 degrés à Piedigridge, ou 16 à Pontelec, ou Calagouc, 27 à Lille Rousse ou 24 à Alistre. Sachez que pour ce qui est des maximales du jour, au meilleur moment de la journée, on prévoit 28 à 32 en plaine et près des côtes, mais jusqu'à 35 aux alentours de Porto Vecchio, 30 à 34, ce sont les valeurs qui sont prévues dans l'intérieur. Le thermomètre oscillera entre 26 et 29 dans les villages de montagne. Et demain, mercredi, le soleil sera parfois voilé en journée avec quelques cumulus en montagne l'après-midi, des brises et le retour du libechou ou dans l'extrême sud le soir.
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2: Dans quelques instants, votre forum et après l'émission interactive que l'on vous propose au quotidien entre 8h et 9h, notre rédaction et moi-même, il y a une enquête menée suite aux propos que certaines et certains tiennent sur nos ondes. Il est 8h09. L'heure de notre chronique Forum Le Complément. Au sommaire aujourd'hui, des fruits et légumes corses absents des rayons de la grande distribution. Camille Parr, si vous réagissez à l'appel d'Ours Paul.
0: Oui, Ours Paul, agriculteur à Vescovato, il s'inquiète de l'absence de fruits et légumes corses, notamment de raisins de

0: table dans les grandes surfaces de Lille.
1: Il n'y a pas de raisins corse dans les magasins. C'est pas moi qui parle, c'est les chiffres.
2: Oui.
1: Il y a 40 surfaces en Corse et il n'y a pas de raisins corse. Et les courgettes arrivent d'Espagne. Je sais pas où on va. Moi, j'ai 5 hectares de raisins de table. J'écoule ma marchandise, mais je vois ce qui se passe. Où on va?
0: Côté chiffres, sur l'Observatoire des prix des produits agricoles corse, la semaine dernière, sur les 40 magasins suivis, on trouve du raisin blanc corse dans seulement 5 d'entre eux, du raisin blanc non corse dans 18. Et l'argument du prix ne tient pas. Le raisin blanc corse est même moins cher, 5,17 le kilo en moyenne, contre 5,46 pour celui venu d'ailleurs. Alors, comment expliquer cette absence? Pour Joseph Colombani, le président de la FNSEA de Haute-Corse, le problème est avant tout structurel.
3: Il n'y a pas d'organisation de marché. C'est pour ça qu'on avait proposé la mise en place d'un marché de gros qui permettait justement d'organiser l'aval et de pouvoir distribuer, alors que ce soit en direct, en virtuel, mais aussi sur un marché d'anticipation avec le concours des grossistes. Mais le projet de vaste marché, il existe depuis un moment et depuis juillet 2024, il ne s'est plus rien passé.
0: Juillet 2024, cela correspond à la date du premier carreau des producteurs corses sur le modèle de Rungis. Mais depuis, plus rien concret selon Joseph Colombani. Il pointe du doigt l'eau d'arc, sans qui la Chambre d'agriculture ne peut rien engager. Et des grossistes qui, faute de structure, continuent d'acheter sur le continent et de fixer les prix. Alors, contactés, nous ne sommes pas parvenus à joindre l'eau d'arc. En revanche, la Chambre d'agriculture, par la voix de son président, nous indique que les discussions se poursuivent pour mettre en place ce genre de marché. Mais à ce stade, pas de garantie que ça aboutisse sur une plateforme physique. En tout cas, cela suppose une production suffisante en amont, ce qui n'est pas le cas, à vrai dire, aujourd'hui, sur toutes les filières pour Lille.
2: Merci Camille pour ce complément de forum. Dans un petit instant, vous allez pouvoir prendre la parole, vous exprimer. Les canaux que vous pouvez utiliser, vous les connaissez par cœur. Il y a Messenger pour vos messages écrits, WhatsApp, le numéro que vous connaissez bien, celui du standard et de l'appli pour vos vocaux, vos textos, vos photos éventuellement, et vos prises d'antenne immédiates auprès de Bruno Rinière.
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2: On quitte nos amis téléspectateurs de France 3 Corse via Stella. On reste avec nos auditeurs sur RCFM jusqu'à 9h. On, c'est Hélène, Camille, Hugo, Bruno et même Alban, derrière la régie, qui observe cette matinale et ce forum désormais. À vos téléphones.
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1: 8h18.
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1: Le Forum, votre libre expression, chaque matin de 8h à 9h, vous vous emparez des sujets qui vous préoccupe, qui vous inspire dans l'actualité en dehors de Corse, près de chez nous. C'est vous qui faites le menu de cette émission interactive avec toujours les mêmes possibilités pour vous exprimer. Si vous avez envie de nous laisser un message vocal propre, parce que vous savez que vous allez rentrer dans votre voiture, perdre le réseau, voir la batterie, avoir les enfants en cacophonie derrière, vous n'hésitez pas. Vous passez par l'application WhatsApp. On y reçoit également vos messages écrits. Et puis vous pouvez passer par WhatsApp pour appeler le standard où Bruno Rignière vous accueille. Évoquez les sujet dans l'actualité. Alors, on est un 1er septembre, ça veut dire qu'il y a des choses qui changent. On peut penser à la réforme des retraites. Il y a également des modalités différentes en matière de facturation électronique, de nouvelles règles aussi pour les ruptures conventionnelles. Le plafonnement des arrêts de travail, c'était un sujet qu'on a abordé dans nos journaux pour les très lève-tôt à 5h du matin, la hausse du prix du gaz. Et puis, plus près de chez nous, Hélène, d'autres...
3: Tous ces sujets-là nous touchent évidemment. Hein, les nombreuses petites entreprises insulaires mettent les mains dans la facturation électronique.
1: Certainement vont se régaler.
3: Depuis quelques jours, peut-être certains veulent nous en faire part. Mais vous l'avez compris, depuis ce matin, on en parle. Ça y est, c'est la rentrée. Hier, sur le continent, les enseignants sont rentrés. Chez nous, c'est aujourd'hui. Les élèves, ce sera jeudi. Donc, nous recevions un professeur syndicaliste, notamment à 8h moins le quart, pour en parler. Voilà, si d'autres enseignants veulent nous faire part de ce qui se passe pour eux, de la manière dont ils vivent cette rentrée. Après, dans les changements, vous avez évoqué, Isabelle, les changements nationaux, mais qui nous touchent évidemment, donc le prix du gaz, les changements pour une partie des retraités. Il y a les transports médicaux qui changent pour la Haute-Corse. Alors, cette manière de procéder était déjà en vigueur en Corse du Sud, mais donc pour la Haute-Corse, ça vient d'être mis en place pour les réservations et pour notamment aussi les frais à avancer. Hein, c'est pas neutre. Donc on a entendu la réaction d'INSAM, mais évidemment nos auditeurs qui souvent appellent à ce sujet peut-être aussi sont soulagés.
1: Et puis les représentants de la CPAM également.
3: Évidemment, on renvoie aussi sur nos émissions hein, sur ces thématiques-là, sur les experts. C'est le cas aussi, je pense, aux assureurs. On a entendu ce matin Monsieur Casta, puisqu'après les incendies et avec les catastrophes naturelles, ces questions-là se posent évidemment de plus en plus. Puis on a fait un petit clin d'œil aujourd'hui au loto du patrimoine hein, qui aide tous les départements et donc nos deux départements corse aussi depuis quelques années avec ces tours génoises qui vont pouvoir être rénovées. Est-ce que vous jouez, vous, Isabelle, à ce loto du patrimoine?
1: Alors moi, je joue de manière tout à fait chauvine, Hélène. C'est-à-dire que quel que soit le monument, s'il représente la Corse, il a mon vote et puis c'est tout. Ça se borne à peu près à ça.
3: Voilà, si tous nos auditeurs font comme ça, ça va aider.
1: Non, et puis il y a autre chose aussi, vous n'êtes pas étrangère à cette belle manifestation, les concerts de soutien à notre patrimoine dans le Beaujolais, par exemple, nous touchent également.
3: Et qui peuvent rencontrer un énorme succès contre toute
1: énorme.
3: Attente.
1: Non, pas contre toute attente, parce que c'est mérité. 04 95 32 22 22, si vous aussi vous souhaitez vous exprimer, parce que vous auriez bien vu tel ou tel autre monument, réagir à tous les sujets que nous vous suggérons, ce ne sont que des pistes. L'antenne est complètement libre. Si vous avez envie de parler d'autre chose, vous en avez aussi la possibilité. Retrouvez-nous après Angela Potentini. Cette émission est toujours orchestrée de main de maître par Hugo Pietri à la réalisation. À vos téléphones, à tout de suite.

0: Angela Potentini qui, en décembre dernier, a sorti ce très bel album d'Imen Aedevatuna Mama. Angela, que vous retrouvez également régulièrement sur Avreguanza Mor. Maurice, vous souhaitiez adresser vos remerciements aux pompiers et au personnel soignant de l'hôpital de Bastia. Bonjour.
1: Oui, bonjour. Voilà, je voulais remercier les pompiers de Luchang pour leur rapidité et pour ma prise en charge, vraiment d'un professionnalisme qui n'a rien à dire.
0: Qu'est-ce qui vous est arrivé, Maurice ?
1: Oh, il m'est arrivé que j'ai failli passer l'arme à gauche.
0: Vous êtes essoufflé encore. Ça va mieux ?
1: Je suis fatigué. Je suis fatigué. J'ai vraiment... Ça a été, vous savez, j'avais 12 heures pour moi. Et vraiment, je les remercie à tous. Le service, vous savez, le service d'urgence de Bastia qui m'a pris en charge par la suite. Un jeune médecin du continent et deux de ses assistantes m'ont assisté pendant 15 heures. Vraiment avec un professionnalisme extraordinaire. Ils ont commencé à me ramener, disons, à la vie. Et le service de réanimation, bien sûr, qui m'a pris en charge après. Et le service du cinquième étage, où j'ai terminé, en soins polyvalents, qui ont vraiment, pareillement, qui ont été très, très professionnels, très chaleureux, et qui s'occupe de vous, vous savez, vous n'avez pas à attendre, vous sonnez à la minute près, ils sont là. Vraiment, je tiens à tous à les remercier, parce que sinon je ne serais plus là.
0: Maurice, nous aussi, nous les remercions de vous avoir ramené jusqu'à votre forum. J'espère que celles et ceux qui font partie de ces équipes que vous saluez auront été à l'écoute ce matin pour vous entendre. Merci beaucoup.
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0: Une réaction de Bastien hier, donc elle a dû arriver peu après l'émission. Il souhaitait revenir sur le prix des fruits et des légumes sur le marché insulaire et signaler qu'à Carrefour, à Borgo, le raisin corse est vendu. Il est vrai que les produits corses sont très chers, précise-t-il. Exemple, les pêches et nectarines, 5 euros, des fois plus, tout l'été. C'est exagéré, sachant que les producteurs jettent énormément, nous dit-il, de surplus. Bonne journée et merci pour le forum. Il y a aussi Roselyne. Toutes mes excuses parce que je vois que vous avez repris un message qui n'a pas été lu hier. Pourtant, je pensais avoir été vigilante et avoir réactualisé souvent la page. Mais qu'importe, le voici aujourd'hui. En espérant qu'aujourd'hui votre question sera posée, c'est le cas. Les Corses peinent à se loger, nous dit Roselyne, tandis qu'en parallèle, des particuliers fortunés achètent plusieurs biens pour des locations estivales. À cause du prix du foncier, les Corses ont du mal, alors que ces acheteurs ne connaissent pas notre île pour beaucoup. Notre île poule aux œufs d'or, nous dit-elle, sauf à travers leur compte en banque. Rien n'est fait pour y mettre un terme. Des locations à la semaine qui peuvent atteindre un tarif exorbitant de 10 000 à 25 000 euros la semaine. Des acheteurs pour beaucoup qui viennent peu de temps sur notre territoire. Pourquoi rien n'est fait pour mettre un terme à ce business qui non seulement ne profite pas à la Corse, mais laisse les Corses qui aimeraient acquérir un bien sur le bord du chemin. Voilà pour les premières réactions écrites et orales au forum. N'hésitez pas à décrocher votre téléphone. Nous vous accueillons aujourd'hui Camille, Hélène et moi-même à l'antenne, mais également dans les coulisses, Bruno et Hugo.
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0: Je ne saurais que trop vous encourager à visualiser le clip sur les réseaux, ça tourne chez Rigordo, et puis à le partager avec votre communauté, celui que nous interprète maintenant Jean-François Lugiani. Avada.

0: Jean-François Loudjian, à 8h40.
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0: Marcel, sur WhatsApp, au 04 95 32 2222, suite réagir et nous dit que suite à l'info de ce matin et avant de parler d'autonomie institutionnelle, on ferait mieux de s'occuper d'autonomie alimentaire. Ça boucle un petit peu avec le thème abordé hier. On importe plus de 90% de ce que l'on consomme. Et puis pour réagir aussi au message écrit de Roselyne sur le foncier en Corse, Philippe souhaitait s'exprimer depuis Solar. Bonjour.
2: Oui, bonjour. Voilà, c'est juste pour une petite mise au point au sujet de l'intervention de l'auditrice là, qui disait que ça devenait difficile de se loger en Corse. Ça, c'est vrai. Que cet argent de l'immobilier ne profite pas aux Corses. Je ne sais pas si vous avez vu, je vous invite tous à aller voir en replay l'émission de M6 Capital qui parle de l'argent des Corses, et on voit des familles corses qui louent des logements à 20 et 30 000 euros la semaine, là, en Balagne en particulier, qui ont même transformé leur propre maison en résidence de luxe. Donc, tout ne profite pas aux Corses, mais il y a des Corses qui en profitent bien, ça c'est sûr. Et puis à l'origine, les terrains, ils étaient Corses, hein, donc c'est quand même des Corses qui ont vendu leurs terres à des gens du continent.
0: Alors, je crois que là, ce à quoi fait référence plus particulièrement Roselyne, même si pour partie vous avez sans doute raison, ce sont plutôt ces résidences secondaires que l'on met à profit pour la location estivale, presque exclusivement, qui a pour conséquence de faire grimper effectivement les prix du foncier sur les zones très touristiques et qui n'ont pas la vertu économiquement, en tous les cas, d'apporter quelque chose à la vie en Corse du 1er janvier. Janvier au 31 décembre, c'est comme ça moi que j'ai compris le message de Roselyne.
2: Ah oui, mais je voulais juste rectifier que la location saisonnière ne profite pas qu'à des gens du continent qui louent des résidences secondaires. Je vous dis, il y a des gens qui louent très à des prix défiant toute concurrence.
0: Leur résidence principale, lorsque la saison arrive et qu'eux partent au village, par exemple. Oui, ça existe aussi.
3: C'est aussi pour ça que les communes, les principales communes qui ont légiféré en la matière, veulent réglementer, mais aussi faire la différence entre une famille qui va arrondir ses fins de mois en louant sa propre résidence en montant tout à fait, peut-être un petit peu au village à ce moment-là, et la personne qui fait commerce de ça, qui en vit via plusieurs appartements, voire des résidences entières. En tout cas, c'est des différences que pas mal de communes ont souhaité faire. Notamment
2: oui.
3: Le principal.
2: Oui. Enfin, moi, je voudrais bien arrondir mes fins de mois à 25 000 euros la semaine.
3: Évidemment, c'est
0: il faut avoir la maison qui voilà. Suit, Philippe.
3: Là, pour le coup, il y a...
2: Je vous dis, c'était pas des continentaux, hein. Mais bon.
3: Il y a forcément des cas, c'est évident, mais après, réglementer ces affaires-là, c'est aussi pas faire des généralités et plutôt s'intéresser au gros du problème, notamment dans nos principales villes, avec des quartiers entiers qui peuvent finalement être désertés si on ne réglemente pas ça. Après, c'est vrai que les zones très très touristiques, on part de loin. Également.
0: Alors, il y a la réglementation des communes, il y a aussi les copropriétés qui s'organisent sur les nuisances autour des Airbnb parfois, les taxes qui sont liées, les taxes d'habitation.
3: Les taxes des communautés de communes, les taxes de vacances.
0: Qui portent un nom, mon Dieu. Ça va me revenir, mais en tous les cas, effectivement, il y a des pistes de réflexion pour tenter de freiner cette tendance de sorte à ne pas avoir...
3: Taxe de séjour,
0: merci.
3: Je l'avais sur le bout de la langue.
0: Moi-même, mais je la cherchais désespérément. Merci Google.
3: Pas encore, je l'ai trouvé avant. Pour l'instant, on est encore plus rapide.
0: Philippe, merci en tous les cas pour votre prise de parole et bonne journée.
2: Bonne journée.
0: Au revoir.
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0: Soprano sur RCFM à 8h49. Et justement, Roselyne, à propos des logements, souhaite préciser sa pensée. Et aimerait répondre toujours à l'écrit à cet auditeur, Philippe, nous dit-elle, qui ne fait pas la différence entre un Corse qui vit chez lui, qui a sa famille, ses racines, et un continental qui ne connaît la Corse que par rapport à ce que ça lui rapporte, une poule aux œufs d'or. Donc, merci de répondre ceci à Philippe. Donc, la précision, c'est un peu comme ça qu'on l'avait compris, effectivement. Ce sont les répercussions du prix sur le foncier, des locations, des achats qui éloignent un petit peu les Corses lorsque les régions sont prisées et que les prix flambent. C'est sur cette thématique-là que voulait emmener la réflexion de Roselyne. Voilà. Si vous souhaitez intervenir, parler de l'autonomie alimentaire, du prix du logement ou bien de tout autre sujet, il vous reste 10 minutes pour vous exprimer. Saisissez-vous des moyens qui sont les vôtres. Le WhatsApp de la radio, vocaux, écrits. Vous pouvez également nous transmettre vos messages sur Messenger. Et puis évidemment, le 04 95 32 2222, où vous accueille l'ami Bruno Rignieri au standard. J'ajoute que Michael Andréan arrivera à 9h et dans les experts évoquera les audioprothèses. Alors évidemment, je suis entourée de jeunes gens. Pour le moment, il me toise. Mais croyez-moi que quand vous allez commencer à chausser vos lunettes et avoir besoin d'un appareil auditif, vous serez bien content de tomber sur l'expert Nicolas Boulanger qui répondra à toutes vos questions et puis d'ailleurs qui nous dira certainement que ce n'est pas qu'une affaire de jeunes et qui répond à toutes les problématiques en lien avec Louis et éventuellement les problèmes de surdité à partir de 9h. Mika, un tout autre sujet avec vous, les bus ajacciens. Bonjour.
1: Bonjour, comment allez-vous ?
0: Fort bien, et vous-même ?
1: Ah, ça va aller, ça va.
0: Qu'est-ce qui vous amène, cher Michael ?
1: Je voulais savoir un peu ce contrat de COSP, hein, qui lui, Capa Mairie, donc les actionnaires de la SPL Mouvitar, où on en est, s'il est signé ou pas, parce que sans COSP, deux vraies questions se posent. La première, c'est 120 salariés dans l'entreprise, est-ce qu'ils vont être payés à la fin du mois quand on connaît la trésorerie déjà de l'entreprise qui est déjà, on va se le dire, à Caterne. Voilà. Donc est-ce que là, je les vois tourner ce matin les bus, je me dis qu'à la fin du mois, est-ce qu'ils vont être payés ? Première question. Et la deuxième question à nos très chers élus, et elle est de taille celle-là, c'est que sans contrat COSP, je me demande si les bus sont bien assurés. Je m'explique. Le bus, il est censé transporter des passagers et il est lié avec un contrat. Donc la SPL a un contrat lié avec la CABA. Le contrat n'étant plus honoré, n'étant pas signé...
0: Il n'y avait pas, Mika, il n'était pas question d'une année un petit peu de transition pour prendre la relève du contrat d'obligation de service public au 1er septembre, justement.
1: Et le problème, c'est que les organisations syndicales, là, aujourd'hui, elles n'ont aucune réponse de ça. Il n'y a aucun document signé. Et nous sommes le premier, donc aujourd'hui, avec des bus qui tournent sans COSP. Au moins qu'il ait été signé.
0: Vous êtes représentant de ces bus,
1: non,
0: Mika?
1: Pas du tout. Je ne me cache pas. Je suis l'ancien référent de la CGT. Donc le dossier, je le connais un petit peu. Voilà, un petit peu beaucoup. Alors moi, je peux entendre, hein, on a entendu pendant les élections municipales que les seuls qui pouvaient gérer les mairies CAPA et la mairie d'Ajaccio, c'était à 80% la droite ajaccienne, qu'ils étaient responsables. La vraie question aujourd'hui, la responsabilité, c'est faire sortir des bus sans même savoir s'ils sont bien assurés. Parce que c'est grave ce que je suis en train de vous dire. Hein. Un chauffeur peut avoir un accident, écraser quelqu'un. Est-ce que ces bus-là sont assurés ? Moi, je pense que non. Hein. Sans contrat, l'assureur pourrait se retourner contre la SPL en disant il n'y a pas de contrat qui vous lie pour faire du transport urbain, donc le bus, il doit rester au dépôt. Je pense que c'est quand même grave. Il y a eu un silence radio des élus, hein, malgré les interpellations des syndicats. Vous l'avez vu, vous êtes les médias, donc vous avez fait des conférences de presse, vous avez bien vu qu'il y a eu des demandes... Et à ce jour, il n'y a toujours pas de réponse. Alors, on peut comprendre que c'était le mois d'août, hein, que tout le monde est en vacances. Bon, les travailleurs, ils ne sont pas en vacances, par exemple. Hein. Donc, il faudrait peut-être des réponses.
0: Les usagers non plus, d'ailleurs.
1: Et les usagers non plus. Sauf qu'à aujourd'hui, on a 120 familles, hein, qui vont sûrement être pas payées, hein, parce que on sait, hein, qu'il n'y a pas d'argent, déjà. ils font tourner les bus sans même savoir comment ça se passe. Et si quand bien même il y aurait un COSP signé, combien de temps il va falloir pour avoir la dotation financière pour assurer les salaires, le gasoil, enfin, tout ce qu'il faut pour faire tourner une entreprise de transport urbain.
0: Bon, et l'autre volet que vous pointez du doigt, si effectivement il s'avère être exact, l'absence potentielle d'assurance concernant ces bus serait un problème
1: c'est
0: aussi.
1: C'est grave, hein. C'est grave.
2: Alors, la situation de la Mouvitar, en effet, c'est un sujet sur lequel la rédaction doit se pencher dès aujourd'hui, puisque nous avons été notamment destinataires d'un courrier du Parti communiste qui s'inquiétait, qui avait le même type d'inquiétude que vous, qui faisait référence à une conférence de presse qui aurait eu lieu en fin de semaine dernière, mais qui n'a pas visiblement été très médiatisée, et durant laquelle les représentants de la CGT Mouvitar auraient fait peur de leur vive inquiétude. En rapport avec l'absence de réponse de la direction, notamment sur globalement l'avenir de la société. Donc en effet, c'est un sujet sur lequel nous allons nous pencher, en tout cas pour notre part, plus précisément aujourd'hui, avec des nouvelles du coup d'ici demain matin.
0: Affaire à suivre dans nos différentes journées, Mika. Merci d'avoir lancé le débat et bonne journée. C'est la fin de votre forum dans un court instant. Place à l'information.
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0: Restez avec nous dans un court instant, c'est Mickaël Andréani en lieu et place de cette émission et Camille Parsi également à 9h exactement pour vous présenter l'info de ce premier jour du mois de septembre à 9h. Précise. Merci à Doumé Morati qui a fait son apparition courte pour gérer la technique. À demain matin, à celles et ceux qui se lèvent tôt, on sera là fidèle au poste dès 6h. Non sans vous souhaiter une excellente journée à l'écoute des programmes d'RCFM. Merci aussi à Alban.

0: Bienvenue sur RCFM, il est 9h, on retrouve l'actualité avec Camille Parsi, bonjour.
1: Bonjour Mickaël et bonjour à tous.
0: L'été 2026 est le plus chaud jamais enregistré en France.
1: Oui, un été entre sécheresse et incendie, comme celui que viennent de vivre les victimes de Monte Grosso ou des événements climatiques amenés à se multiplier à l'avenir à la faveur du réchauffement climatique et avec eux parfois de grosses difficultés quand on perd, quand on a tout perdu. Alors êtes-vous bien assuré en cas de sinistre de ce genre? De quoi faut-il se préoccuper en vérifiant son contrat? Réponse avec Jean-Charles Caste, agent général d'assurance, il nous explique la suite.
2: Il faut se dire que ça n'arrive pas qu'aux autres. Souvent, on lésine sur l'assurance parce qu'on veut faire des économies, parce que les temps sont durs aussi. Et quand on arrive à économiser quelques dizaines, quelques centaines d'euros par an, ben, on résout le problème sur l'instant. Le souci qu'il y a, c'est qu'on pense aux petits sinistres, aux bobos du quotidien. Mais quand il y a des sinistres graves et de cette ampleur-là, je vous prie de croire que les 5, les 10 euros d'économie, si importants soient-ils dans les dépenses du quotidien, on les cherche après derrière. Donc il faut vraiment faire évoluer son contrat. Ne pas surgarantir, mais il faut que votre contrat ils correspondent au mieux à vos besoins. Notre vie évolue. J'extrapole. Quand vous venez d'emménager dans votre maison, vous avez 30 ans et qu'aujourd'hui vous en avez 50, mais que vous avez remeublé intégralement votre maison, vous avez refait votre cuisine, vous... Bon, les sommes ne sont plus forcément les mêmes parce qu'on n'a pas forcément les réflexes de se dire « je fais évoluer mon contrat comme ma vie évolue ». Et ça permet d'éviter le maximum possible ces déconvenus où on pense être assuré sur certaines choses et on ne l'est pas.
1: Et pensez également, si vous êtes entrepreneur, à souscrire une assurance spécifique si vous stockez du matériel professionnel dans votre garage à la maison, sinon vous ne serez pas indemnisé pour ces biens-là. Dans ce contexte, une cagnotte pour venir en aide aux sinistrés de Calenzana vient d'être lancée. Pour rappel, 7 maisons, 5 bungalows et 10 voitures avaient été détruites. Les mairies, les associations et la paroisse de Calvi s'organisent pour leur apporter leur soutien. On vous a mis le lien vers cette cagnotte sur notre site internet et sur nos réseaux sociaux. On poursuit avec la justice et des faits requalifiés en meurtre après le décès d'un homme de 33 ans, cours Napoléon à Ajaccio, c'était le 4 juillet dernier. C'est ce qu'indiquent nos confrères de Corse Matin. Au cœur de cette affaire, une agression à la suite d'une altercation verbale entre la victime et deux jeunes filles. Le principal suspect, Aurel Aquavive, à 18 ans, avait été initialement mis en examen pour des faits de violence volontaire et placé sous contrôle judiciaire. Il est donc désormais poursuivi pour meurtre. Il a été placé en détention provisoire dans le cadre de cette procédure. Le préfet de Corse, c'est un nouveau directeur de cabinet. Après le départ de Florian Strasser, André Lemierre a pris ses fonctions à Ajaccio hier. Il est âgé de 29 ans, diplômé de l'INSP, l'Institut National des Sciences Politiques. Et c'est son premier poste préfectoral. On écoute André Lemierre au micro de Marion Galland.
3: C'est mon premier poste en préfecture, administration territoriale. Je suis très heureux d'abord, c'est pour ça que j'ai rejoint le ministère de l'Intérieur, pour voir des enjeux un peu concrets, voir le terrain, ses acteurs, voilà, de manière un peu pratique. Donc c'est pour ça que je m'étais engagé au ministère de l'Intérieur. Je suis très content que ça se concrétise dans un territoire en plus qui a une histoire particulièrement riche, qui a des contraintes particulières, un peu propres à l'insularité notamment. Donc beaucoup de défis à relever et une prise de poste qui s'annonce passionnante. Alors les grands dossiers, mais je viens de prendre mes fonctions, donc on ne peut pas rentrer encore trop dans le détail, mais c'est bien entendu les enjeux de sécurité. La gestion d'urgence, mais aussi la planification sur la sécurité du quotidien, mais aussi sur les enjeux de sécurité civile. On sort d'un été qui a été d'une saison estivale qui a été difficile. Donc voilà, il y a des choses à prévoir pour renforcer la résilience, sans doute, du département et de la région dans les mois à venir. Donc voilà, beaucoup de travail sur ces deux dossiers prioritaires.
1: 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Enfin, on a appris hier la mort d'Édouard Balladur, figure emblématique de la droite française, ancien Premier ministre entre 1993 et 1995 sous Mitterrand, candidat malheureux de la présidentielle de 1995, où il avait été soutenu par Charles Pasqua, à l'époque ministre de l'Intérieur.

sur la Haute-Corse. Là aussi, le soleil sera resplendissant tout au long de la journée. En fin de matinée, nous aurons un vent variable généralement modéré puis faiblissant et des températures maximales entre 30 et 33 degrés. 24 degrés sont attendus en montagne. Dans quelques instants, nous parlerons audition avec Nicolas Boulanger, audioprothésiste. Comment se déroule le parcours de soins et surtout comment choisir un équipement réellement adapté à ses besoins. Rendez-vous juste après Charles Roquet au Campanile et Isandua.

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2: Bonjour à toutes et à tous et bienvenue dans votre émission Les Experts. On s'intéresse à notre audition aujourd'hui et surtout à ce qui se passe lorsqu'on commence à moins bien entendre. Entre le dépistage, le diagnostic, la prescription, le choix d'un appareil auditif et le suivi, le parcours peut sembler complexe. Alors comment savoir quand consulter? Comment déterminer l'équipement le plus adapté à sa situation et à son quotidien? Et surtout, comment éviter de choisir un appareil simplement parce qu'il est plus sophistiqué ou plus cher? Pour nous accompagner ce matin, Nicolas Boulanger, audioprothésiste et dans Les Experts. N'hésitez pas à venir participer avec nous en direct, 04 95 32 22 22 pour le standard, où vous attend Bruno Rignieri ce matin. Participez également par l'appli WhatsApp, toujours au 32 22 22. Messages écrits et vocaux, bienvenue. Et également via la page Facebook ici à CFM et le compte Messenger. Émission réalisée aujourd'hui par Stéphane Casalonga et Hugo Pietri. On démarre.
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2: Nicolas Boulanger, bonjour.
3: Bonjour Michael.
2: Ravi de vous retrouver. Pour commencer, à quoi ressemble concrètement un parcours de soins lorsqu'une personne commence à avoir des difficultés d'audition?
3: Alors, le parcours de soins se fait en plusieurs étapes. Il y a une toute première étape qui est le dépistage. Le dépistage permet tout simplement de s'assurer s'il y a une suspicion de surdité qui nécessite une consultation ORL, car c'est le seul spécialiste à pouvoir prescrire un éventuel appareillage auditif et à pouvoir diagnostiquer une surdité. Alors, je fais une petite parenthèse. Depuis peu, il y a certains

0: généralistes qui se sont spécialisés dans le domaine pour les personnes qui ont plus de 65 ans. Voilà, c'est assez nouveau et ça leur permet de faire du dépistage et du diagnostic et de la prescription d'appareillage auditif quand c'est la première fois que nous faisons la démarche.
1: Le premier signal d'alerte, est-ce que forcément le fait de moins bien entendre ou certains signes sont-ils beaucoup plus discrets, Nicolas ?
0: Alors, déjà, il ne faut jamais banaliser une perte d'audition, quelle qu'elle soit. Quand on a une perte d'audition, il faut toujours s'interroger. Pourquoi ? Est-ce qu'elle est passagère ? Est-ce qu'elle est chronique ? Est-ce qu'elle est continue ? Et bien entendu, en fonction de cela, voir si l'on peut consulter de manière plus ou moins rapide. Nous, on préconise le dépistage suivant différents signes. Ça peut être des signes du quotidien, monter le son de son téléviseur, faire répéter son entourage, commencer à ressentir des difficultés de compréhension lorsqu'on se retrouve plusieurs autour d'une table ou dans une situation un peu brillante, nous on appelle ça des situations cocktail, donc ça peut être le restaurant avec le brouhaha qu'il y a autour, ça peut être un repas de famille, ça peut être une télévision tout simplement allumée en arrière et avoir des difficultés à suivre la conversation avec la personne à côté de soi. Tous ces éléments peuvent être des indicateurs suffisants pour pouvoir faire un dépistage auditif.
1: Donc, même quand on n'a pas l'impression d'avoir un problème, on peut faire dépister son audition.
0: Oui, de toute manière, c'est préconisé. Dépister son audition, c'est peut-être pour qu'on vous dise tout simplement, ah ben tiens, vous avez peut-être un bouchon de cérumen. Bon, ben à ce moment-là, il faudra le faire enlever. Donc, ça sert à rien de le garder. Et puis surtout, plus on attend, plus c'est compliqué à retirer. Ça peut être aussi une petite inflammation de l'oreille. Ça peut être des petites otites sous-jacentes. Ça peut être aussi une fatigue auditive. J'ai certaines personnes qui sont dans des milieux bruyants et qui ont la sensation de moins bien entendre le soir, par exemple, parce qu'en fait, il y a une espèce de fatigue auditive qui s'installe tout au long de la journée et qui n'est pas anodine.
1: Une fois le problème identifié, Nicolas, quelle est la différence entre le dépistage et le véritable diagnostic de surdité ?
0: Alors ça, c'est très important. Le dépistage ne donne pas de diagnostic, c'est-à-dire que le dépistage ne permet que de suspecter une éventuelle surdité. Et pour avoir un réel diagnostic, ce qui vous permettra par la suite de pouvoir avoir une prescription médicale pour pouvoir faire des essais d'appareillage, puis éventuellement faire votre appareillage définitif, il faudra faire ce fameux diagnostic avec l'ORL ou, depuis peu, le généraliste qui sera diplômé de ce fameux diplôme spécifique pour le dépistage des plus de 65 ans et les diagnostics des plus de 65 ans.
1: Le type de surdité va ensuite déterminer les solutions possibles, on le comprend. Les principaux types de surdité que vous rencontrez, quels sont-ils ?
0: Alors, le plus fréquent, ce sont ce qu'on appelle de la presbyacousie. La presbyacousie, si je fais le parallèle, c'est un peu comme la presbytie pour les yeux. On sait qu'autour de 45 ans, 50 ans, on commence à avoir les bras trop courts et donc on doit souvent aller voir l'ophtalmo pour pouvoir prescrire des lunettes pour lire plus facilement. Eh bien, pour les oreilles, ça arrive vers 65 ans et ça s'appelle la presbytie. La presbyacousie.
1: Oui.
0: La presbyacousie. Alors, en fait, ça arrive à partir de entre 60 et 65 ans. Alors, bien sûr, en fonction de votre génétique, en fonction de votre exposition au bruit dans votre vie, etc. Parfois, c'est plutôt vers les 60 ans et parfois, c'est plutôt vers les 70 ans.
1: Pour ceux qui nous prendraient en cours d'émission, Nicolas Boulanger, je rappelle, vous êtes audioprothésiste. Malgré ce que vous avez dit donc concernant ces médecins traitants qui pourraient avoir une spécialité via un diplôme, qui intervient à chaque étape ? Donc médecin traitant, ORL, audioprothésiste, comment est-ce que s'articulent les rôles de chacun ?
0: Alors, la première étape, c'est le dépistage suivi du diagnostic si nécessaire. Donc deux solutions. Soit il y a une surdité quasiment avérée, vous le ressentez parce que vous voyez que vous n'entendez vraiment pas bien, vous pouvez passer directement par l'ORL qui vous fera directement un diagnostic de surdité et avec une prescription d'essai d'appareillage auditif. Si c'est simplement pour faire un constat, savoir où vous en êtes, faire un petit check-up des oreilles, eh bien là, vous pouvez passer par les audioprothésistes. Les audioprothésistes sont tout à fait en capacité de vous faire un bilan auditif qui sera à l'état de dépistage, c'est-à-dire qu'il pourra vous dire, voilà, vous avez une perte qui commence à se manifester, nous vous encourageons à aller consulter l'ORL pour qu'il puisse poser un diagnostic. Pourquoi la différence est importante ? Parce que nous, on peut constater la surdité, mais on ne sait pas si cette surdité est liée au vieillissement naturel de votre oreille ou à une pathologie sous-jacente. Et ça, l'ORL, qui est médecin, lui, est en capacité de vous le dire.
1: Donc, après le diagnostic et la prescription, vient l'évaluation des besoins. Qu'est-ce qu'on cherche à savoir sur la vie quotidienne du patient, Nicolas ?
0: Alors, pour moi, c'est une étape extrêmement importante. Donc, dans ce parcours, on a dit qu'il y avait le dépistage, le diagnostic, et ensuite, on passe à la période d'essai d'appareillage auditif. Mais avant de définir un appareillage auditif, avant de définir la méthode ou tout simplement le matériel, il faut questionner la personne qui vient nous voir. Donc, on a besoin d'échanger avec cette personne, on a besoin de connaître son quotidien, on a besoin de connaître ses attentes, on a besoin de connaître ses antécédents, l'anatomie du conduit auditif. Donc, on a des instruments pour cela qui nous permet de voir si le conduit est tortueux, s'il est rectiligne, s'il est fuyant. Donc, tous ces paramètres sont nécessaires. Donc, pour nous, quelqu'un qui vient nous voir, les premières choses qu'on fait, avant de parler même d'appareillage auditif, c'est le questionner dans ses difficultés dans le quotidien par rapport à sa surdité. Donc, l'entourage, le travail, les loisirs, ça peut être même la chasse, parce que moi, je travaille aussi dans le haut du Cap, et donc, du coup, j'ai beaucoup de chasseurs, et parfois, leur première manifestation, c'est pas forcément qu'ils montent la télé, mais c'est surtout qu'ils ont du mal à savoir où part le chien, et si le sanglier n'est pas trop loin. Voilà, c'est des questions parfois qui sont essentielles. On démarre sur ça et puis après on arrive à construire d'autres choses qui leur permettent dans le quotidien de se sentir beaucoup mieux.
1: Nous allons nous rendre au standard Nicolas Boulanger, où nous attend Philippe. Bonjour Philippe.
2: Oui, bonjour. Excusez-moi d'encombrer encore l'antenne.
1: Mais non.
2: Voilà, cette fois c'est pour un souci d'audition, évidemment. Et l'information qui est vraiment très intéressante que Nicolas Boulanger vient de donner, c'est qu'on peut s'adresser à un généraliste maintenant.
0: Alors oui, c'est officiel, donc on peut le dire sans problème. C'est assez récent. Donc si vous voulez, tous les généralistes ne sont pas formés pour cela. Ils sont même plutôt peu nombreux. Je crois en compter, par exemple, en Haute-Corse, peut-être 3 ou 4 maximum. Donc ce que je veux dire, c'est que ça va peut-être se développer un petit peu. Ils ont donné la possibilité, par le biais d'un diplôme spécifique que doit passer le généraliste, de faire du dépistage auditif et de pouvoir prescrire pour les gens de plus de 60 ou 65 ans. Il faudra le préciser dans le texte, je ne me souviens plus le texte officiel. Donc ça veut dire que, en gros, ça permettra pour les surdités liées au vieillissement naturel de pouvoir éventuellement passer par le généraliste. Ça ne sous-entend pas pour autant qu'il faut boycotter l'ORL. Au contraire, l'ORL reste la pièce maîtresse de tout cela. Mais en tout cas, ça vous permet d'accélérer votre démarche, ce qui vous permettra par la suite, même si les rendez-vous sont plus lointains, de consulter l'ORL.
2: Oui, mais justement, vous connaissez le problème en pleine orientale. À Solaro, il faut aller sur Porto Vecchio ou sur Bastia pour un ORL avec des délais assez pénalisants. Donc je lui disais, s'il y avait par hasard un généraliste à Guisonach qui fait ça, enfin Guisonach ou autour de
0: Guisonach. Ouais, alors il y en a un, alors pas à Guisonach, mais exactement, je me souviens plus précisément, on pourra peut-être vous le confirmer hors antenne, j'essaierai de vous trouver le nom. Je sais qu'il y en a un en pleine qui a réservé une journée pour la prescription auditive. Donc voilà, bon, ça on pourra vous le confirmer. J'ai pas le nom en tête parce que, comme je vous dis, certains ont le diplôme, ils sont pas nombreux, donc il faut que je retrouve la référence.
2: Oui, et vous savez pas par hasard s'il y aurait des ORL qui feraient des permanences comme ça se fait pour des ophtalmos à Corté, enfin bref, qui se rapprocheraient un peu de Guisonach, hein. On est dans un désert médical et il n'y a pas de spécialiste, quoi. Tout est sur Bastia ou Porto Vecchio. Hein.
0: Oui, c'est un vrai sujet qui d'ailleurs on se rencontre avec les différents corps de métier ORL et autres corps de métier de l'audition par rapport à cela, parce qu'effectivement c'est un problème insulaire qui se répand maintenant. Pour le moment, je n'ai pas d'informations sur le fait que des ORL seraient rentrants en Corse et surtout du côté que vous décrivez. Malheureusement, des permanences, je pense pas qu'il y en ait. Il faut s'adresser aux différents ORL que vous rencontrez sur la région et trouver celui qui vous est le plus pratique, mais les délais seront quand même relativement longs.
2: Oui, mais peut-être que de votre côté, vous pouvez agir, puisque vous êtes intéressé de que les gens puissent avoir des rendez-vous. Moi, ça traîne, je repousse, parce que ça m'embête d'aller à Bastia ou oui. à Porto Vecchio, surtout en ce moment.
0: Oui, mais voilà, justement, à travers ces peut-être le relais de certains de ces généralistes qui bon c'est à eux hein, de faire la démarche hein, de passer le diplôme, mais nous on informe, on essaye de leur donner les éléments nécessaires pour leur expliquer que ce sont des diplômes qui sont adaptés aux médecins qui sont déjà en activité professionnelle, donc en termes de temps, de déplacement, etc., c'est relativement plutôt bien. On est dans l'information actuellement, on essaye de les inciter, pour ceux qui le souhaitent, à s'y intéresser. Voilà, donc ça mettra peut-être un peu de temps à se mettre en place. Bon, après, l'idéal serait qu'on ait des ORL rentrant, évidemment, ce serait la situation la plus favorable, parce que là, ça ne réglerait que le problème du dépistage auditif passé les 60 ans. Donc, ça ne règle pas tous les autres problèmes.
2: Moi, c'est mon cas, j'ai 70 ans passé. Et par contre, je vous dis, peut-être que vous pouvez agir, inciter des ORL à faire une permanence, un jour par semaine sur Guizonac, par exemple. Et là, ils seraient débordés, hein, ça c'est sûr, ils sont déjà débordés.
0: Bon, voilà, vous l'avez dit, hein, ils sont déjà débordés. Je pense que malheureusement, ils sont déjà tellement débordés dans leur propre cabinet que envisager une permanence ailleurs, ça me semble compliqué. Mais bon, c'est une discussion ouverte, en tout cas, qui pourra voilà. être faite.
2: Je suis persuadé que parmi les gens qui les débordent, il y a beaucoup de gens qui viennent de Guizonac. Et ils auraient pu, en fait, ce serait juste déplacer une personne au lieu d'en déplacer une vingtaine.
1: Bien. Merci Philippe.
2: Et ça irait dans le sens, ce serait bien pour tout le monde. Tout le monde y trouverait son intérêt, quoi.
1: Entendu. Merci Philippe.
0: Merci.
2: Bonne journée
1: également. Allez, au revoir. On va rester au standard puisque un auditeur, pas une auditrice, nous attend. C'est Alexandre qui est d'ailleurs appareillé. Bonjour.
3: Bonjour.
1: On vous écoute.
3: Voilà. Je voudrais poser la question à Nicolas Boulanger. Je suis appareillé, mais j'arrive au bout des 4 ans où il faut attendre pour changer les appareils. Et je me demande quel est le progrès nouveau ou la nouveauté qu'il y a dans les nouveaux appareils. Voilà.
0: Alors, bonjour Alexandre. Effectivement, il faut attendre 4 ans révolus pour pouvoir solliciter à nouveau sa sécurité sociale et sa mutuelle. Car la sécurité sociale ne prend en charge les appareils auditifs que tous les 4 ans. Oui. Donc, si vous arrivez au terme de ces 4 ans, vous êtes en possibilité de changer vos appareils si vous le souhaitez. Ce n'est pas obligatoire, mais si vous le souhaitez, vous pouvez le faire. Et pour pouvoir bénéficier de nouvelles technologies. Les nouvelles technologies, aujourd'hui, sont très axées sur ce qu'on... On utilise maintenant beaucoup l'intelligence artificielle qui prennent en considération surtout les environnements bruyants de façon à optimiser la compréhension lorsque on se retrouve, c'est un peu ce que je citais au départ dans les indicateurs de surdité, les gènes en milieu bruyant avec plusieurs personnes qui parlent en même temps, du bruit derrière, etc. Eh bien, ces appareils, ces nouvelles technologies sont en capacité de bien mieux gérer tout cela. Donc tout ça, ça se fait sous forme d'essai, évidemment. Il y a un essai préalable qui dure minimum 1 mois, c'est la loi, et qui vous permettra de comparer avec votre technologie actuelle pour voir si vous y trouvez une évolution. Si c'est le cas, eh bien à ce moment-là, vous serez en mesure de pouvoir bénéficier de ces nouveaux appareils.
3: D'accord. C'est pareil. Pour savoir, j'ai dit, bon, on change au bout de 4 ans, mais est-ce qu'il y a un progrès technique ou pas, quoi? Alors là, vous me parlez d'intelligence artificielle. C'est vrai que c'est très à la mode. Donc peut-être que même dans les appareils auditifs, ça se passera.
0: Oui, bon, de toute façon, là, c'est déjà en place depuis plusieurs mois, environ 6 mois. Donc on a un petit peu de recul dessus. Et maintenant, bon, on sait que pour les personnes en difficulté, lorsqu'ils se retrouvent avec plusieurs personnes autour d'eux, autour d'une table, on a une nette amélioration. Après, ouais. Chacun doit faire ses essais, chacun doit faire sa propre analyse et son propre comparatif.
3: Oui, oui, non, mais je comprends très bien. Mais c'est pour savoir si c'est vraiment utile de changer, quoi.
0: Alors, encore une fois, il y a trois critères pour dire je dois changer mes appareils. Le premier, c'est la vétusté de l'appareil. Si l'appareil est vétuste, évidemment, on va vous encourager à changer l'appareil parce que vous allez avoir des pannes à répétition et même ça va altérer la qualité de l'appareillage auditif et donc de votre audition. Donc ça, c'est un premier critère. Le second critère, c'est si la surdité a beaucoup évolué. Parce que le choix prothétique que nous faisons à un instant T, évidemment, 4 ans plus tard, votre surdité a eu des évolutions, ah oui. Et peut-être que l'appareil ne correspond plus aussi bien que 4 ans auparavant. Et le dernier point, c'est un choix qui est très personnel et très subjectif, c'est l'envie de découvrir une nouvelle technologie pour avoir toujours une amélioration de son audition. Donc s'il y a un de ces trois critères qui entre en jeu, ça peut justifier le changement d'appareillage auditif.
3: D'accord.
0: Voilà.
3: C'est ce que je voulais savoir.
1: Parfait. Merci Alexandre pour la question.
0: Merci.
1: Et bonne journée. Au revoir. N'hésitez pas à en faire de même. Appelez-nous 04 95 32 22 22. Écrivez-nous par WhatsApp ou Messenger. Posez vos questions à notre audioprothésiste expert Nicolas Boulanger. Voici Michael Jackson et Rock With You.

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2: Toujours aux côtés de Nicolas Boulanger, audioprothésiste dans Les Experts. Appelez-nous, écrivez-nous. Comme d'ailleurs l'a fait Rosine par WhatsApp. Elle nous dit « Mon mari souffre d'acouphènes, surtout la nuit. Il est appareillé depuis plusieurs années. J'ai l'impression que le phénomène s'est aggravé depuis. Est-ce que le fait de mettre le volume sonore trop élevé peut en être la cause » demande-t-elle.
3: Excellente question. Les acouphènes. Alors, il faut toujours définir le type d'acouphène. Il y a toute un process par rapport à cela. Masquer des acouphènes auditifs, avec des appareils auditifs, ça se fait encore une fois dans le temps. Il faut voir avec la personne comment elle réagit, est-ce qu'elle a une sensation de mieux. Alors, le principe du masqueur d'acouphène, si c'est un masqueur qui est utilisé, c'est un bruit blanc ou un bruit, qui vient se superposer à l'acouphène. Je rappelle que l'acouphène est un son perçu par la personne, mais qui n'est pas perçu par les autres. Ça peut être un bourdonnement, un sifflement, ça peut être pulsatile ou non, ça peut être continu ou chronique. Donc, tout ça, c'est à définir. Et l'amplification de l'appareil auditif doit être fait en fonction de la surdité. Si, effectivement, il y a une surcorrection, c'est-à-dire qu'on corrige plus fort que la nécessité de la surdité de la personne. Mais évidemment, ça peut créer une fatigue, encore une fois, auditive, qui peut générer des acouphènes. Cependant, d'une manière générale, l'acouphène se masque partiellement ou parfois totalement par la simple amplification de l'appareillage auditif qui corrige la surdité. Voilà. Donc, ce qu'il faut faire avant tout, c'est voir avec son audioprothésiste s'il n'est pas en surcorrection et s'il n'y a pas des fréquences qui pourraient expliquer le fait que ces acouphènes ont augmenté. D'une manière générale, porter des appareils, au contraire, soulage les acouphènes. Donc, si il y a cette sensation d'intensité qui aurait augmenté depuis ces derniers temps, eh bien, il faut refaire le point avec l'audioprothésiste pour voir si ça vient des appareils. Et si ce n'est pas le cas, refaire le point avec l'ORL pour voir s'il n'y a pas d'autres raisons. Les acouphènes peuvent venir des cervicales, ça peut venir de la tension, ça peut venir de la circulation. Il y a de nombreuses origines, donc il faut définir exactement d'où vient le problème.
2: Merci encore une fois, Rosine, pour votre question. N'hésitez pas à passer par WhatsApp, vous aussi, hein, comme elle, avec des messages écrits, des messages vocaux qu'on peut diffuser à l'antenne. Sinon, il y a bien entendu la page Facebook ici à CFM et le compte Messenger, et puis le standard 04 95 32 22 22, où vous attend Bruno, bien sûr. Est-ce que, Nicolas Boulanger, deux personnes présentant une perte auditive comparable peuvent finalement avoir besoin de deux équipements complètement différents?
3: Absolument. Là, il y a beaucoup de critères qui entrent en jeu dans le choix de l'appareillage auditif. L'appareillage auditif, pour une personne avec la même surdité, ne donnera pas les mêmes résultats pour l'un et pour l'autre. Donc, il faut s'adapter à tout cela. Donc, il y a une part objective, c'est-à-dire on a notre surdité, on sait quel type d'appareillage il faut pour ce type de surdité, mais ensuite il y a toute une partie subjective, c'est-à-dire le quotidien de la personne. Est-ce que c'est quelqu'un qui est plutôt casanier qui reste plutôt chez lui, qui regarde la télévision? Est-ce que c'est quelqu'un qui est plutôt exposé à des sons, à des bruits, qui fait des travaux, qui chasse? Est-ce que c'est quelqu'un qui est plutôt en société, qui se retrouve dans des restaurants, au cinéma, au théâtre? Donc tout cela est à prendre en considération. Et ensuite, il y a aussi la partie anatomique. L'anatomie, évidemment, entre en jeu, puisque en fonction de l'espace que nous avons dans le conduit, en fonction des gènes éventuels qu'il peut y avoir derrière le pavillon, eh bien, on fera un choix de tel ou tel type d'appareillage auditif.
2: Voilà, donc on a compris, hein, des critères importants, le niveau de surdité, l'âge, le mode de vie, le travail, les conversations en groupe, le téléphone, la télé. On entend aussi, Nicolas, parler souvent d'appareils entrée de gamme, intermédiaire, haut de gamme. Qu'est-ce qui justifie réellement ces différences?
3: Alors, ce qu'on appelle entrée de gamme, ce sont les appareils 100% santé. Alors, pour être précis, plus qu'entrée de gamme, on va parler d'accès aux soins. C'est-à-dire que grâce au 100% santé, qui permet d'avoir, je le rappelle, une prise en charge totale à condition d'avoir une sécurité sociale et une mutuelle adaptée, vous pouvez faire l'acquisition d'un appareillage auditif sans reste à charge. Bien sûr, avec prescription médicale, je le rappelle. Il y a toujours une période d'essai qui dure un mois, et ce sont de très bons appareils. Qu'est-ce qui va distinguer un entrée de gamme ou un accès aux soins, une gamme intermédiaire ou un haut de gamme? Eh bien, c'est toujours un petit peu la même chose. C'est la qualité de l'appareil à pouvoir discriminer la parole lorsque on est dans un milieu bruyant. Donc, dans un milieu calme, l'ensemble des appareils ont des qualités similaires. Dans des milieux bruyants, les appareils vont se distinguer par leur qualité à pouvoir extraire la parole par rapport à l'environnement dans lequel on se trouve.
2: Donc un appareil plus cher, c'est pas forcément nécessairement un appareil qui permettra de mieux entendre ou si ?
3: Alors, l'appareil le plus cher n'est pas forcément l'appareil le mieux adapté pour vous. L'appareil le plus cher va être adapté, encore une fois, dans des critères très spécifiques. J'ai fait de très très beaux appareillages avec des appareils d'accès aux soins, des 100% santé. Pourquoi ? Parce que ce sont des gens qui sont plutôt casaniers, encore une fois, qui ont besoin d'échanger avec leur compagne ou leur compagnon, éventuellement avec un commerçant, qui se retrouvent pas spécialement dans des milieux très bruyants et qui ont besoin d'écouter leur télévision. Et en plus, maintenant, même les accès aux soins ont la capacité, grâce à des petits boîtiers que l'on branche sur le téléviseur, d'entendre la télévision directement dans les appareils auditifs. Donc, très franchement, ce sont de très bons appareils. Donc, dans ce cas-là, je ne vois pas l'utilité, sauf si la personne est demandeuse, de partir sur du très haut de gamme. Cependant, quelqu'un qui va avoir une vie en société, qui va être amené à avoir besoin de performance, d'optimiser au maximum ses qualités de compréhension, eh bien évidemment, il vaudra mieux monter en gamme. Il y trouvera plus de fonctionnalités et de qualité d'écoute. Je précise une dernière chose.
2: Oui.
3: Tout ce que je dis est d'autant plus vrai que la surdité est importante. Alors, je rentre un peu plus dans le détail. Si vous avez une surdité légère, très franchement, que vous preniez de l'entrée du moyen ou du haut de gamme, vous ne ferez pas une grosse différence. Parce qu'en gros, les appareils ne vont pas déclencher leur particularité acoustique parce que votre surdité n'est pas suffisamment importante. Par contre, si votre surdité évolue et qu'elle passe, je rappelle qu'il y a les surdités légères, moyennes, sévères, profondes, si vous passez en moyenne ou en moyenne sévère ou en sévère, évidemment que là, la montée en gamme aura tout son sens, parce que votre surdité est plus importante, vous êtes d'autant plus gêné dans le quotidien, et par conséquent, les qualités de l'appareil auront une importance dans votre compréhension par la suite.
2: Vous restez avec nous, Nicolas Boulanger, audioprothésiste, dernière partie de notre émission à suivre dans quelques instants. Prenez-y part, chers auditeurs. Voici Grand Corps Malade et Stiletto avec le prochain rêve.

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19: Dernière partie de notre émission, les experts avec Nicolas Boulanger, audioprothésiste. Dernière chance donc de participer en nous appelant au 04 95 32 22 22, en composant son numéro, en passant par l'application WhatsApp pour messages écrits et vocaux. Et vous pouvez envoyer ces messages écrits et vocaux également via le messenger d'ici RCFM. C'est sur Facebook que ça se passe. La discrétion de l'appareil auditif, Nicolas, est-ce encore aujourd'hui un critère déterminant pour les patients ?
20: Absolument. C'est un des premiers points qu'on aborde très souvent. Alors évidemment, ils veulent pas pour autant négliger la partie, encore une fois, les qualités de l'appareil auditif, mais l'idée, c'est d'essayer d'avoir des appareils de qualité et discrets. Aujourd'hui, il y a deux grandes catégories d'appareillage auditif, ce qu'on appelle les contours d'oreilles, qui sont des appareils dont une partie se place au-dessus du pavillon. Ils sont maintenant plutôt petits, ergonomiques, avec des couleurs qui respectent la couleur souvent des cheveux, ce qui est le plus esthétique pour pouvoir le rendre le plus invisible possible. Et il y a un petit fil qui descend dans le conduit auditif avec ce qu'on appelle un écouteur déporté. Donc c'est un petit haut-parleur qui vient se loger dans le conduit auditif et qui permet de transmettre le son au tympan. Donc ça, c'est une première catégorie. Il y a une deuxième catégorie qu'on appelle les intra-auriculaires, qui sont des appareils qui sont intégralement placés dans le conduit auditif. Alors là aussi, il y a différentes formes, c'est-à-dire qu'un intra peut être discret, c'est ce qu'on appelle un intra profond. Donc on va demander, on va faire une empreinte de l'oreille, ou on va utiliser un système qui va se loger le plus au fond de l'oreille, mais ça ne s'adresse pas à toutes les surdités, à toutes les anatomies. Donc on n'est pas dans la possibilité de le mettre à tout le monde. Ensuite, on a des intras qui sont plus débordants, on appelle ça, c'est-à-dire des intras CIC ou des intras demi-conques. Ce sont des intras qui vont être un peu plus visibles, mais qui auront pour avantage, alors là c'est pas pour le côté discrétion, c'est pour le côté, si par exemple il y a une gêne anatomique au-dessus du pavillon quand on utilise des contours d'oreille, eh bien, ça évite de mettre quoi que ce soit au-dessus de l'oreille. Tout reste dans le conduit auditif, même s'il déborde un peu dans la conque du pavillon. Mais par contre, du coup, on dégage le dessus de l'oreille. Donc voilà, c'est une solution. Et maintenant, même ces appareils sont en mesure de se connecter, de se recharger. Donc, on a fait aussi des progrès dans ce domaine. Voilà.
19: Est-ce que le cerveau doit lui aussi réapprendre à entendre avec un appareil auditif ?
20: Ah oui. Alors en fait, le cerveau a une mémoire du son. Et cette mémoire du son, je crois qu'elle est estimée autour de 5 ans. C'est-à-dire qu'en fait, quand on a une surdité, on met parfois du temps à se rendre compte qu'on a une surdité parce que le cerveau compense. Il compense, il arrive à reconstituer comme un rébut. Il a des informations qui montent, certaines sont manquantes et lui va les reconstituer, alors soit parce qu'il a cédé du contexte de la phrase, soit parce que la mémoire du son lui permet même si la stimulation est faible, de pouvoir le reconstituer par lui-même. Donc voilà. Mais au bout d'un moment, cette capacité qu'a le cerveau s'estompe et donc la surdité ressort d'autant plus. Donc derrière, si on attend et qu'on tarde à faire son appareillage auditif, eh bien il y a une sorte de réhabilitation corticale à faire, c'est-à-dire que l'appareillage va servir à mieux entendre, mais va dans un premier temps servir à rééduquer finalement toute cette mécanique auditive que le cerveau avait perdue depuis quelques années.
19: Voilà, qui est clair. Ensuite, peut-être encore une petite question sur le fait d'être appareillé. C'est bien, certes, mais il y a aussi la question du suivi. Il est aussi important que le choix initial de l'appareil, non ?
20: Il est indispensable. C'est certainement pour moi le plus important. C'est-à-dire qu'il ne suffit pas de mettre un appareil auditif et de dire « ça y est, je l'ai, maintenant c'est bon », parce que votre surdité déjà peut évoluer dans le temps. Il y a quand même de la maintenance à faire. Je vous rappelle qu'on le porte tous les jours, normalement, du matin au soir. Pour les gens qui ont une surdité qui le nécessite. Donc, on transpire, il y a de l'humidité, il y a tout un tas de choses à nettoyer. Donc ça, c'est l'audioprothésiste. Alors, vous pouvez le faire en partie, mais l'audioprothésiste va le faire de manière plus précise. La surdité, comme on l'a dit, peut évoluer. Donc nous, on veille au grain. On va vous refaire des tests auditifs, on va s'assurer qu'on est toujours sur le bon réglage par rapport à la compensation de votre audition. Et puis, d'une manière générale, on sait qu'il est important de se voir. Alors, je le rappelle, après l'appareillage, après le mois d'essai, quand vous prenez votre décision de porter les appareils auditifs définitivement, vous serez vu à 3 mois, à 6 mois et à 12 mois. Ça, c'est la base du suivi des 18 premiers mois, qui est très important. Ensuite, on vous verra deux fois par an. D'une manière générale. Ça ne veut pas dire que vous ne pourrez pas venir nous voir entre-temps, mais ce sera à votre demande. Mais d'une manière générale, même si tout va bien, on vous demandera de vous voir environ 2 fois par an. Et là, le suivi sera bon. Et là, vous aurez réellement un appareillage qui sera adapté à vous dans le temps.
19: Très bien. Il nous reste quelques petites minutes. On se rend du côté du standard où nous attend Maurice. Bonjour.
8: Oui, bonjour.
19: On vous écoute. Rapidement, votre question, on a peu de temps, s'il vous plaît.
8: Voilà, je voulais savoir si, lorsque vous prescrivez un appareil, étant donné tout ce que vous avez dit jusqu'à présent, notamment qu'ils étaient connectés, est-ce que vous avez des exigences ou des soucis d'information et qui impliquent des questions éthiques ? C'est-à-dire que, voilà, étant donné que ce sont des appareils qui vont être utilisés au quotidien, est-ce qu'il est important que les personnes soient informées vraiment de l'ensemble des enjeux qui sont liés aux appareils connectés.
19: Bien, merci pour cette question Maurice. Votre réponse Nicolas ?
20: Alors, si la question c'est, entre guillemets, les dangers de la connectivité d'une manière générale, comme on pouvait...
19: Sommes-nous écoutés ?
20: Pardon ?
19: Sommes-nous écoutés,
20: oui,
19: par exemple.
20: Sommes-nous écoutés, ou des choses comme ça, voilà. Non, alors, ça ne concerne que vos appareils et la source que vous écoutez. Donc, si par exemple c'est un téléphone, eh bien, vous recevrez par Bluetooth l'information de la personne, de votre interlocuteur au téléphone, de la même façon qu'avec des écouteurs Bluetooth classiques, je dirais. On peut écouter ses médias sur son téléphone, donc des petites vidéos, de la musique, etc. On peut se connecter à son téléviseur. Et tout ça, c'est dans un système fermé. Alors, l'émission sans fil, le n'a pas de conséquences, je dirais, sur au niveau des ondes ou des choses comme ça. On a absolument pas de contre-indication spécifique. Maintenant, si la personne un pacemaker et qu'on lui a demandé de ne surtout pas utiliser certains systèmes, il aura sa liste exhaustive et il saura faire la part des choses. Mais de notre côté, on n'a pas de problème avec la connectivité. On l'utilise aussi bien chez les enfants, chez les adultes, chez les personnes âgées. Donc, ça se passe très bien. Et il n'y a pas de problème de santé qui sous-jacent, on va dire.
19: Voilà donc pour la réponse de Nicolas Boulanger. Merci encore Maurice pour cette question. C'est déjà l'heure de nous quitter. Je vous remercie Nicolas d'avoir été avec nous, toujours fidèle au poste, et je vous dis à très bientôt.
20: Merci à vous.
19: Merci. Au revoir.
20: Au revoir.
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19: Dans quelques minutes, Arthur Solinas nous donnera le programme des Girondoloni.
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19: Nous allons prendre des nouvelles du programme des Girondoloni qui nous attendent dès 10h15 à peu près. Et c'est Arthur Solinas qui aujourd'hui est du côté de la Graona. Bonjour.
32: Bonjour Michael, bonjour à tous. Alors nous ne sommes pas tout à fait du côté de la Graona, nous sommes à Ajaccio, mais on va parler bien évidemment de ce club du SC Bocconiane qui fête ses 40 ans. C'est en 1986, il y a 40 ans donc, que quelques jeunes du village de Bocconiane, qui évoluaient par ailleurs dans des clubs de football de la région ajaccienne, décident de fonder leur propre club, le club du village, le SC Bocconiane au Gravone. On sera avec Franck Christerucci qui est, on peut le dire, le président emblématique de ce club, avec d'autres dirigeants aussi, et on aura l'occasion de revenir donc sur ce week-end de fête à Bocconiane qui vient de passer et puis sur les 40 ans de ce très beau club de football, donc du football insulaire, du football régional. Michael, ça sera à partir de 10h15 dans nos Girondolones aujourd'hui.
19: Le rendez-vous est donné Merci beaucoup, Arthur. Dans quelques instants, bien entendu, le flash, ce sera avec Hélène Batigne. Et puis, nous retrouverons également pas mal de belles choses durant le 10h-11h, notamment à 10h05, qui se compte Rivigarez. Guy Canary, il sera notre invité pour nous parler de cette nouvelle édition de cette belle manifestation. Sitiar Dilun et l'Antigua Urgente.

0: Ils vont présenter des anciennes chansons, mais aussi le travail qu'ils ont fait tout cet été de leur troisième album. Ils vont présenter quelques nouveautés. Donc on a encore une exclusivité là aussi à ne pas manquer, parce que si vous vouliez les voir, il n'y a qu'à Figari que vous pouvez les voir.
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0: Alors, internationale, c'est di nuovo, bon, donc, c'est au trio Giancarlo Paglialunga, c'est de la musique de Salento, c'est les Pouilles, dans le sud de l'Italie, trois artistes très connus là-bas qui viennent exprès là aussi pour nous, de la musique très vivante, je ne sais pas si vous connaissez, mais s'il est venu découvrir, parce que c'est vraiment très très très vivant. Le lendemain, avec Feli, qui présente ses 60 ans ici, parce que dans le sud, il n'est pas passé, il les présente aussi chez nous, les 60 ans de carrière, de vie et de carrière aussi. Et Bel Air de Foro, c'est dans la musique brésilienne, du sud-ouest du Brésil. Le Foro, c'est une musique bien particulière, hein, c'est pas que au Brésil, il y a beaucoup, beaucoup, beaucoup de musiques très différentes. Et donc là, on présente une première partie d'une musique un petit peu du nord-ouest du Brésil. Et ensuite viendront Yagodi, on les fait venir exprès d'Ukraine. C'est très difficile en ce moment, vous pouvez vous en douter, donc elles viennent. C'est un groupe de 5, vous avez un batteur, une accordéoniste et 3 chanteuses. C'est un mélange de traditionnel et de folie sur scène. C'est vraiment à voir, c'est vraiment très particulier, mais c'est vraiment un moment magique. Moi, les vidéos que j'ai vues, je suis resté scotché, c'est comme ça que j'ai à tout prix voulu les faire venir. Et après, il y a nos concertini, et nous, on est très contents de les avoir. Cette année, on change d'endroit pour un des concertini. Il va être à la chapelle de Montilatti, chapelle du 11e siècle, où on va retrouver Sandrine Luigi et sa guitare qu'elle fait sonner d'une manière extraordinaire, dans un lieu extraordinaire. Je pense que ça va être un moment suspendu. Et après, on fait venir Bouba Kouyaté, c'est un Guinéen, qui va venir nous jouer des morceaux de musique guinéenne et malienne avec la cora, et ça va être à Subariaccio, c'est au-dessus de Figari, c'est un lavoir qui se trouve, et il est seul avec sa cora et sa voix. Je vous prie de croire que ça va être là aussi un moment où on va pouvoir partir et voyager vraiment très loin. Voilà.
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1: 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Dans quelques instants, Arthur Solinas, que vous avez entendu là, sera dans les Durand d'Ologne pour nous parler des 40 ans du club de foot du SC Bocconiano Graone. Et avant cela, donc, l'un des groupes présents au scontri Vigaresi cette année, c'est Cushan. Sa voici Creance.

0: Anne, ça dit au groupe Gouchen, c'est un intercheck FM. On parle football ce matin d'un bel anniversaire avec Arthur Solinas dans les Girondoloni. Bonjour.
1: Bonjour Michael, bonjour à tous. Oui, vous l'avez dit, on va parler d'un club créé en 1986, d'une volonté des jeunes du village, des jeunes de la région, de pouvoir proposer du football donc dans leur village originaire. Ce village, c'est celui de Bocognan, de la vie, de l'associatif. C'est donc le sujet du jour sur RCFM. Dans notre Girondoloni, on va retrouver aussi, comme prévu, le président, on peut le dire, emblématique de ce club, Franck Risterucci. Bonjour.
2: Bonjour.
1: Franck, on peut le dire, une vie à travers le SC Bocognano Gravone, un engagement de toujours.
2: Oui, un engagement parce que c'est un investissement, je dirais, quasiment quotidien. Gérer un club avec quand même 260 licenciés, avec toutes les problématiques qu'il faut gérer, c'est du quasi quotidien. Donc effectivement, c'est quasiment une vie.
1: Vous y êtes depuis le début. Si on peut revenir sur ces premières années, donc il y a le projet de monter une association sportive, ce club de foot, ce terrain municipal en terre, pas homologué. Enfin, rien n'était prêt.
2: Oui, oui, tout. C'est vraiment parti de. Il n'y avait rien à la base. Hein. C'était un peu, on peut dire, un pari un peu fou. C'est né de la volonté de jeunes du village qui avaient déjà un bon niveau parce qu'ils évoluaient, que ce soit au Gaz, à l'Olympique Ajaccien à l'époque, de vouloir créer le club de leur village et jouer pour la commune. Et donc on est parti en première série à l'époque, donc c'était la toute première équipe, et depuis 40 ans on s'est maintenu dans une compétition senior pour un club de village, c'est quand même pas mal, et qui plus est on a fait mieux que ça puisque on a atteint la division d'honneur très rapidement, et on s'y est maintenu maintenant depuis 41 ans sur 40 ans, c'est quand même déjà une prouesse. Mais à côté de ça, il a fallu se structurer, monter un club qui possède de solides structures avec toutes ses équipes de jeunes, et puis faire évoluer bien évidemment les infrastructures qui à l'époque étaient complètement exsangues. Hein. Donc c'était un terrain, comme vous le disiez, qui était en terre, pas homologué. Bien petit à petit, il a pris des dimensions réglementaires en terre, et puis après il y a eu la pelouse synthétique, la construction des vestiaires. Voilà. Donc maintenant, le pari est de continuer de les faire évoluer, de les améliorer, de les entretenir, parce que pour une commune comme Bocognan, c'est compliqué parce que les moyens comme sont limités, et c'est vrai que nous on se bat pour que les communes du rural comme Bocognan puissent disposer d'installations comme on les retrouve partout, enfin dans les grandes communes, pour permettre aux jeunes du village de pratiquer dans de bonnes conditions.
1: Franck, vous l'avez dit, 31 saisons donc au plus haut niveau régional, mais il y a aussi quelque chose de très important pour vous dirigeants, pour vous présidents, c'est ces jeunes. Vous êtes représenté dans toutes les catégories de jeunes inscrites donc à la Ligue Corse de football.
2: Oui, tout à fait. C'est en fait dès le début, dès la seconde année où nous avons eu l'obligation d'engager des jeunes. Hein. À l'époque, il fallait inscrire une équipe de poussins. Donc on l'a fait, mais on a très vite compris qu'il fallait pas prendre ça comme une contrainte, mais au contraire comme un véritable projet de développement. Et on s'est attelé bien à construire toutes les catégories année après année, et donc de créer véritablement, en fait c'était ça l'objet, c'est de créer un véritable club de football et pas simplement un club de village. Alors club de village, on le revendique, on l'est toujours, ça fait partie de notre ADN, mais c'est plus qu'un club de village, c'est un club de football qui est totalement structuré avec des éducateurs qui sont diplômés, un encadrement de qualité. Et je pense que, et au vu du succès quand même parce que l'on a, je pense que les parents nous font confiance, puisqu'on a, on est énormément sollicité pour nos effectifs de jeunes. On doit même refuser du monde dans certaines catégories parce que on n'a pas la capacité d'accueillir tout le monde, malheureusement. Mais voilà, on s'attache, on est très attaché. Il y a l'équipe première, c'est vrai, qui est la vitrine du club, mais il faut pas oublier tout ce qu'il y a derrière, c'est-à-dire tous ces jeunes. C'est quand même peut-être de 220, 230 jeunes qui évoluent des débutants aux U18 chaque week-end.
1: On peut parler aussi de l'identité de ce club. Vous l'avez dit, très très attaché au village de Bocognan, à cette région de la Gravone, mais vous n'avez jamais refusé de vous ouvrir aussi au pays ajaccien, à la ville d'Ajaccio. Et finalement, vous avez réussi presque à trouver un bon équilibre entre se rapprocher de la ville pour notamment des créneaux d'entraînement, et puis garder cette forte identité paysanne, hein, on peut dire, d'Ibougounia.
2: Oui, tout à fait. C'est vrai que c'était là aussi une réflexion dès le début. Se cantonner sur le village aurait été, je dirais, un mauvais choix parce que ça n'aurait pas tenu autant d'années. Par contre, en s'ouvrant, alors notre position géographique nous a permis de nous ouvrir effectivement sur l'ensemble de la vallée et toute le Grand Ajaccio, je dirais. On a pu bénéficier de créneaux d'entraînement parce que en période hivernale, il est difficile de maintenir des entraînements le soir sur Bocognane, compte tenu d'une position géographique qui est quand même de moyenne montagne. Et à côté de ça, c'est vrai que notre volonté, ça a été de s'ouvrir. Et je pense que ça a été un bon choix parce que le club a pu se développer dans ces conditions. Maintenant, notre activité reste sur Bocognane puisque toutes les compétitions se font occasionnellement. Finalement, il y a aussi des entraînements qui sont réalisés là-haut. Puis on a aussi nos stages de vacances qui sont très importantes parce qu'ils permettent aux jeunes de passer toute une semaine sur la commune et au-delà du football, de découvrir le patrimoine de la commune parce qu'on organise des randonnées à travers le village. Ils découvrent l'histoire un petit peu également de Bocognane. Je pense que c'est aussi important.
1: Très très important donc pour maintenir un peu les fondations de ce club. Mickaël, on reviendra d'ici quelques instants, si vous le voulez bien. On aura notamment l'occasion au programme de parler du week-end passé, car comme vous le savez, c'était week-end de fête au village, au stade municipal de Bocognane. Ils ont donc fêté leurs 40 ans et on aura le plaisir de revenir avec d'autres dirigeants, avec Franck, sur ce week-end de fête au village.
0: Avec grand plaisir, merci Arthur. À tout de suite, juste après Aha et Stay on These Roads.

0: Ciara pour les souvenirs avec Stay on These Roads. Nous revenons sur le très bel anniversaire du Sporting Club Bocconiano Grauna dans les Giorni d'Ulone ce matin. On parle football avec Arthur Solinas.
1: Michael, on parle football, on parle de cet anniversaire, vous l'avez dit, et on parle aussi donc de cette année 1986, année donc de création du club. Laurent Paoline, à présent dirigeant, nous rejoint, est avec nous ce matin. Bonjour Laurent.
2: Bonjour.
1: Laurent, vous êtes dirigeant à présent, mais vous avez été joueur et vous avez connu les premières années du club au village.
2: Oui, j'ai fait partie de la première équipe de Poussin en 1987 avec des enfants du village, puisqu'il fallait une équipe d'enfants pour que l'équipe senior puisse continuer sa progression. Et nous avons été les premiers. Et chaque année, justement, on crée une nouvelle catégorie. Il y avait d'autres enfants qui arrivaient derrière nous. Mais nous, on a été la première catégorie Poussin, première pupille, premier comme ça, et ainsi de suite, jusqu'à arriver au moins de 17, qui était la dernière catégorie avant de passer senior.
1: Laurent, c'est un club qui ne vous a jamais trop quitté. Vous n'avez jamais aussi trop quitté le club. Vous êtes à présent dirigeant. Votre enfant aussi joue au football. C'est une continuité aujourd'hui.
2: C'est ça. C'est aujourd'hui, mon fils joue dans les équipes de jeunes. Et donc, il fait partie des pas mal des enfants du village qui jouent dans notre club. Ce qui est aussi une fierté, puisque on a aujourd'hui une bonne partie des enfants qui sont à l'année ou presque, puisque moi, mon fils est là tous les week-ends au village, puisqu'on y passe tous nos week-ends. Donc, c'est quand même une grande fierté que la quasi-totalité des jeunes du village adhèrent à notre projet, à notre discours pour évoluer dans nos catégories.
1: Ce week-end de fête, ces 40 ans, ça a été aussi l'occasion de revoir des amis avec qui vous avez joué petit, très petit. C'était quelque chose de particulier, des moments...
2: C'était un grand moment de partage, de convivialité. Un moment, voilà, on a réussi ce qu'on voulait faire avec plusieurs mois de travail, de faire une belle soirée de convivialité et de fête. Et voilà, en voyant le visage et les yeux des gens, on sait qu'on a réussi notre pari. Et voilà, et donc c'était ça qu'on voulait, et on était fiers de cette réussite.
1: Franck, votre enfant aussi fait partie des joueurs seniors aujourd'hui de cette équipe de Bocconiano. Revenir aussi donc sur ce week-end, pas mal de festivités ont été mises en place pour l'occasion, avec un très beau clip vidéo qu'on a pu retrouver sur les réseaux sociaux, une série d'expositions photos, et puis bien évidemment tous les amis du club, toutes les générations étaient invités donc à la fête.
3: Oui, voilà, c'était l'esprit, c'était vraiment d'essayer de regrouper un maximum de personnes qui ont porté le maillot de ce club, qui ont été dirigeants, qui à un moment donné ont contribué à son développement. Et de ce côté-là, comme le disait Laurent, je pense que le pari a été réussi. On a également animé le village en créant le vendredi des petits matchs au centre du village, puisque avec la configuration, c'est vrai que le terrain est un peu éloigné, enfin... Éloigné est un grand mot. En contrebas du village, on dira. Et donc, c'est vrai que là, on a emmené le football sur la place du village. Donc, ça a été aussi un bon moment d'animation et de partage à nouveau. Et je pense que les enfants ont pu défiler. Ils ont été même acclamés par la population. Donc, voilà, c'était vraiment un moment fort qui je pense, a marqué également ces 40 ans. Puis, il y a eu cette soirée du samedi avec ces rencontres intergénérationnelles où on a pu reconstituer les premières équipes, puisqu'il y avait même bon, alors eux ils ont pas rehaussé forcément les crampons ceux de 1986, mais ils étaient présents, donc ils ont contribué à participer à la fête, et ils ont mis aussi pas mal d'ambiance, parce que du côté de la buvette, ils ont été très actifs, donc c'était aussi ça le but recherché, et je pense que de ce côté-là, on l'a dit, ça a été une totale réussite. C'est important, je pense, pour les nouvelles générations de montrer que ce club a aussi une histoire. On parle souvent de l'histoire de grands clubs, c'est normal, mais les petits clubs ont aussi leurs propres histoires, et il faut que nos licenciés d'aujourd'hui puissent s'en imprégner pour continuer à avancer, pour continuer à se tourner vers l'avenir, parce que c'est important de connaître son histoire quand on évolue dans une structure, quelle qu'elle soit, et je pense que ça va contribuer. Alors il y a un mur de photos qui maintenant a été installé dans le couloir des vestiaires. Et ça va, je pense, un peu plus imprégner l'identité du club. Chaque dimanche, lorsqu'on va passer devant ces photos, eh bien, ça va donner de la motivation supplémentaire pour continuer à progresser. Et comme ça, nos jeunes, chaque fois qu'ils vont rentrer sur le terrain, ils vont se dire, eh bien, voilà, d'avant nous, il y a beaucoup de monde qui est passé. Et donc, il faut être à la hauteur pour continuer, pour progresser, et pour... pour donner toujours de l'allant à ce club. C'est vrai que dans un club de village, un club du rural, c'est pas évident à faire tourner. Il y a des problématiques qui sont énormes, hein, et donc je pense que ce côté historique était très important, et c'est ce qu'on a voulu faire en marquant les esprits par ces 40 ans. C'était une étape importante. Alors maintenant, on va se tourner vers les 50 ans, peut-être.
1: C'était l'occasion aussi de ressortir de très très beaux maillots des premières années aussi du club. Michael, on reviendra dans une dernière partie d'ici quelques instants. Nous sommes avec le coach de la Régionale 1, 31 saisons au plus haut niveau régional, c'est important de le souligner. On aura aussi l'occasion de parler de cette toute nouvelle saison qui approche. Bocognan reprendra donc le chemin de la Coupe de France d'ici une dizaine de jours.
0: Le rendez-vous est donné. Merci. Dans quelques instants, Arthur. Voici Petru Guelfucciu, Razzo Bianco.

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1: L'établissement français du sang organise cette semaine en Corse deux collectes mobiles. Demain à Ventzolasca, à la ruche foncière, à partir de 9h et jusqu'à 13h. Et puis à Bastia, à Place Saint-Nicolas, samedi, 14h30, 19h et dimanche, 9h, 17h. Deux rendez-vous culture avec deux concerts à ne pas manquer aujourd'hui. Le groupe polyphonique Soumente se produira à 18h30 à Machinadio du côté de la chapelle Saint-Marc. Et puis pour sa part, le groupe L'Alba est attendu à 19h en l'église Sainte-Marie du côté de Lumio.
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1: Et nous retrouvons une dernière fois Arthur Solinas dans les Girandulones.
12: Oui, Michael, nous sommes de retour et puis je vais vous dire, mais en off, j'assiste un peu aux dernières discussions, notamment quant au recrutement et aux problèmes que peuvent rencontrer justement tous ces clubs amateurs et ces clubs donc du rural. Yves, bonjour.
13: Salut, bonjour tout le monde.
12: Coach donc de cette régionale 1, Yves, une nouvelle saison hein, pour vous sur le banc, on connaît votre passion et puis votre attachement en particulier aussi pour ce club de Bocognano. Hein.
13: Ben ouais, j'ai rejoint le club en 2013 en tant que joueur, j'avais été sollicité l'année d'avant par Didier Lelong qui avait été mon coach à la CA, donc j'étais à Basilicatch à ce moment-là, j'y étais très bien et il m'a resollicité la saison suivante, j'ai rejoint le projet, donc on en discutait d'ailleurs samedi à la soirée des 40 ans, ça a été comme tu le disais l'occasion de revoir beaucoup de monde, même si je suis en contact régulier avec lui, il me disait tu m'en dois une quand même parce que c'est grâce à moi si tu es là aujourd'hui, donc c'est que pour moi c'était quand même une histoire qui était écrite à l'avance parce que j'avais 7, 8 ans, 9 ans, je montais voir Bocognano parce que ma sœur était avec un ancien joueur, Jean-Pierre Glénaud, donc je montais voir les matchs de l'époque. C'était un autre niveau, c'était une autre DH, un autre championnat régional. Donc du coup l'histoire elle était, pour moi je pense qu'elle était un peu écrite à l'avance.
12: Qu'est-ce qui a fait que vous soyez autant attaché à ce club aujourd'hui et que vous portez aussi un investissement particulier dans la vie du club ?
13: Parce que ça représente les valeurs qui me correspondent aussi, l'éducation que j'ai eue, c'est la même que dégage ce club, les valeurs de famille, d'amitié qu'on essaye d'inculquer, de donner à tous nos licenciés, qu'on essaye d'apporter à tout le monde. On a un club vraiment amateur, au sens propre du terme, parce qu'il n'y a ni prime de match, ni salaire pour les joueurs. Par contre, on essaye de les aider du mieux qu'on peut s'ils ont besoin d'essayer de trouver un emploi ou de se loger, si des fois ils peuvent avoir des problèmes. On connaît tous un petit peu du monde, évidemment, comme de partout. Donc on essaie d'aider nos joueurs et tous nos licenciés de manière générale du mieux qu'on peut. Donc c'est aussi ce qui fait la force du club. Et quand on voit ce week-end le nombre de d'anciens présents, le plaisir que tout le monde a eu à se retrouver. Ça prouve bien que le pari tenté il y a 40 ans maintenant, mais il est quand même aujourd'hui, on peut dire qu'il est réussi. Et que le projet continue d'avancer avec des nouveaux objectifs chaque année, tout en essayant de faire perdurer l'objectif initial de faire vivre le village, de faire vivre ce club qui a aussi des objectifs parce qu'on fait du social, on fait pas que du sportif, on fait même beaucoup de social à tous les niveaux, même en senior. Donc voilà, ça correspond à mes valeurs et je suis tombé amoureux de ce club dès que je l'ai rejoint. Et j'ai été d'abord joueur, éducateur chez les jeunes, puis ensuite entraîneur de l'équipe 1, de l'équipe Fagnon. Donc il n'y a pas que ça derrière, je suis aussi responsable des U16 et des U18 de manière générale. Donc voilà, il y a un gros travail qui est fait par tout le monde au sein du club et on le fait vraiment parce qu'on aime ce club.
12: 31 saisons au plus haut niveau régional, on le disait. Vous avez une lourde responsabilité, encore une fois, cette année, Yves.
13: C'est ça. Mais l'année dernière, on a vécu une saison un peu difficile. Donc, j'ai souvent dit aux joueurs, sans leur mettre de pression, parce que même au niveau des dirigeants, on n'a pas de pression des résultats. Tous les ans, on vise le maintien. On est des guirous, hein, on espère se maintenir. Après, on est très ambitieux, parce qu'on espère toujours finir le plus haut possible, parce qu'on est des compétiteurs, forcément, hein, que ce soit les joueurs, les dirigeants, ou les membres du staff. Mais c'est certain qu'on a quand même un poids aussi sur les épaules parce que la dernière relégation du club, je crois que c'était en 2008 ou 2009, quelque chose comme ça. Ça a duré une saison, si je dis pas de bêtises, on remontait de suite. Donc ça va faire 20 ans que le club est en R1, plus les années précédentes. Donc on n'a pas envie d'être sur la liste de ceux qui sont responsables d'une relégation, forcément. Ça motive aussi les joueurs. Là maintenant, comme le disait Franck tout à l'heure, il y a le mur des photos dans le couloir. Donc forcément, quand on va être un peu dans le dur et quand on va oublier nos valeurs, ça va être important de leur rappeler à travers ces images-là, à travers l'histoire du club. Donc forcément, on n'a pas envie de descendre. C'est un challenge tous les ans parce que c'est des difficultés. On entend certains clubs qui recrutent des noms parce qu'ils ont les moyens de donner telle ou telle chose. On n'est pas jaloux de ça. On félicite au contraire les autres clubs de leur manière de travailler. Il faut même qu'ils en soient fiers, c'est pas un problème. Aujourd'hui, nous, l'équipe dirigeante est là depuis 40 ans. Certains sont là depuis le début. Ils n'ont jamais dévié leur ligne de conduite. Et c'est pour ça aussi qu'on a une super réputation, je pense. Peut-être pour ça aussi qu'on est détesté à un moment donné, parce qu'on arrive à bien fonctionner avec très peu de moyens. Mais c'est ce qui fait notre fierté aussi.
12: Yves, Laurent et puis Franck, merci de nous avoir rejoints ce matin sur RCFM dans notre Girondolone. Et rendez-vous donc dans une dizaine de jours pour la Coupe de France. Et puis Franck, on vous retrouvera aussi, je crois, tous les dimanches dans le magazine des sports d'RCFM depuis 40 ans.
4: Eh ben oui, on va essayer d'être fidèle au rendez-vous. Et puisque vous parlez du magazine des sports, j'ai une pensée pour Paul Ross qui nous a aussi accompagnés à mes débuts et on a partagé de bons moments. Donc je le salue.
12: Merci donc messieurs pour toute votre passion et votre engagement. Michael, c'est la fin de ce Girondolone. On se retrouve demain à la même heure. On sera en compagnie du père Ange-Marie Bastier, les gars, un autre Ajaxien bien connu de la cité impériale.
1: Merci Arthur, merci à vos invités et à demain. Dans quelques instants, RIP avec Evelyne Fontane, on parlera agriculture avec un beau projet juste après Meridiano et Augustin Ulliva à Lille.

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0: Dans quelques instants, le flash et puis votre jeu Indouina. Appelez-nous 04 95 32 22 22, on vous entend. Voici Letia Madialès et Omar Eliguine.

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1: Bonjour à toutes et à tous et bienvenue pour votre jeu. Ravi de vous retrouver. Les trois places sont toujours à prendre et n'ont pas trouvé preneur pour l'instant. Trois places pour jouer, bien sûr. 04 95 32 22 22 pour nous rejoindre. Bruno Rignier est au standard. Stéphane Casalonga réalise aujourd'hui Indouina. Toujours le même principe. Vous avez un extrait musical. Il faut retrouver le groupe, la chanteuse, le chanteur qui interprète le morceau et puis entendu la chanson dont il est question. Deux points en cas de bonne réponse sur les deux éléments. Et puis il y a 6 questions chacun pour les 3 candidats. 1, 2, 3, 4, 5 questions dont chaque bonne réponse vaut 1 point. Et la deuxième, la sixième plutôt, vaut 2 points. Je me trompe à chaque fois sur cette partie de l'énoncé. Ça devrait rentrer à force. Bonne chance à tous, à vos téléphones. Voici Sourdiente et Paola Stradano.
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1: Et on démarre avec Doumé. Bonjour Doumé.
2: Bonjour.
1: Comment ça va?
2: Ça va et vous?
1: Ça va, piano piano, merci. Alors, quel est le programme aujourd'hui?
2: Dites-moi, moi je suis à Saint-Cyprien, là, au Pili-Pili, prendre l'air marin et voir mes amis. Sauf Stéphanie.
1: Eh, je me doute, j'ai reconnu. Je m'en doute bien. Bon, la semaine se passe bien pour l'instant.
2: Oui, on reprend tranquillement.
1: Piano, piano. Très bien. Oui. Bien. Alors, vous allez devoir retrouver tout d'abord un groupe et une chanson pour gagner 2 points, et puis après, on attaquera le questionnaire. On y va.
2: Allez,

0: Alors.
1: Je pense à Gang Tempo Pool Works.
0: Non.
1: Et le titre, je ne l'ai pas.
0: L'Isola Zol à part Vitalba.
1: Chaque fois, on a les chants corses, les autres, ils ont les chants one again anglais.
0: Eh bien, justement, ça devrait être plus simple, non?
1: Il y en a trop.
0: De quoi? Il y a trop de chants corses, vous dites?
1: C'est mon denoy.
0: Le questionnaire, allez, c'est parti. Après quelle bataille la Gaule se soumet-elle à la domination romaine? La bataille d'Alésia, la bataille de Gergovie ou la bataille
1: Gergovie.
0: Eh ben non. Quel est le surnom donné au Japon, l'Empire du Milieu, le pays du soleil levant ou le pays des hommes intègres?
1: Le soleil levant.
0: Oui, c'est ça. Généralement, combien d'ailes possèdent les papillons? 2, 4 ou 6?
1: 4.
0: Oui, c'est ça. Quel est le rôle joué par Harrison Ford dans la saga Star Wars? Luke Skywalker, Palpatine ou Han Solo?
1: Han Solo.
0: Oui. Quelle plage d'Ajaccio se situe la plus proche de l'aéroport? La plage de la Terre Sacrée, du Ricante ou du Trotel?
2: Ricante.
0: Oui. Et enfin, en 1940, dans quelle ville le gouvernement français décide-t-il de s'installer pour des raisons stratégiques? Verdun, Lyon ou Vichy?
1: Vichy.
0: Oui, ça fait 6 points.
1: Voilà, c'est bon. Après, on va voir si les autres ils ont les chants corses aussi.
0: Hein. Non, il y a généralement une chanson corse, une chanson française, une chanson anglaise, généralement.
1: Mais attendez, on va quand même
0: mettre les choses à plat. Qu'est-ce que vous avez contre les chansons corses?
1: Ah, génial, il y a trop de groupes.
0: Il faut un peu s'ouvrir, il faut écouter les chansons corses. Hein. Et vous allez me dire qu'il n'y a pas trop de chanteurs français et trop de chanteurs internationaux?
1: Non, je dis pas ça. Je dis que tout le monde devrait avoir un chant corse.
0: Ah. Pourtant, c'est pas un handicap, hein.
1: Non, mais on verrait si tout le monde le trouve.
0: Là.
1: Non, le problème, c'est qu'il y a trop de monde. Pas de nous, Il y a trop de chanteurs.
0: Vous avez 6 points, je rappelle. Et on va voir ce que nous réserve la suite du jeu. Je vous remercie tous les trois.
1: Allez,
2: merci bien.
0: Bonne journée. Au piacere. La bataille voit les Gaulois se soumettre à la domination romaine, c'est la bataille d'Alésia. Voilà pour la précision historique importante. On vous attend, cari amici. Voici Diana Di Lalba. 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

0: Allô?
1: Ah, je crois qu'on peut passer à la question suivante. Alors là, je ne connais pas du tout, je suis désolé.
0: Pas du tout, du tout, du tout.
1: Eh, cette voix me dit quelque chose, mais il y a tellement de chanteurs français maintenant.
0: Elle n'est pas française en plus.
1: Ah ouais, en Koumé.
0: Elle est québécoise.
1: Elle est québécoise.
0: C'était Cœur de pirate avec Comme des enfants.
1: Ben, j'aurais pas deviné.
0: C'est pas grave,
1: sans,
0: allez.
1: Sans regret.
0: On va faire le questionnaire, on y va. Dans quel pays se trouve la ville de Dubaï, au Qatar, en Arabie Saoudite ou aux Émirats Arabes Unis?
1: Au Qatar.
0: Non, dommage. Quel océan est le plus grand au monde? L'Atlantique, le Pacifique ou l'Indien?
1: L'océan Indien.
0: Non. Quel est le véritable nom de Lady Gaga? Angelina Germanotta, Stefanie Germanotta ou Olivia Germanotta?
1: Alors là... Vous avez dit les trois prénoms, vous dites
0: Angelina, Stéphanie ou Olivia?
1: C'est une italienne, on dirait Angelina.
0: Non. Comment peut-on appeler en langue corse les figues de Barbarie? Ivigili Barbarie, Ivigirigni ou Ivioroni?
1: Ivigirigni.
0: Quelle est la signification latine de Charlemagne? Charles le Magnifique, Charles le Grand ou Charles l'Érudit?
1: Charles le Grand.
0: Oui. Et quelle est la capitale de la Nouvelle-Zélande? Wellington, Auckland ou Rotorua?
1: Auckland.
0: Non, il rattrape. Oula, c'était le piège. Ah, c'était Wellington.
1: C'est le piège, ouais. Mais bon, il y en a eu plus d'un de piège. La maison va taper.
0: Stéphanie Germanotta, Lady Gaga. Stéphanie.
1: D'accord. C'est italienne.
0: D'origine italienne. Et américaine, mais d'origine italienne, yeah.
1: Ah, on
0: mais Stéphanie Scritte, Stefani.
1: Ah, d'accord.
0: Le plus grand océan au monde est l'océan Pacifique.
1: L'océan Pacifique, oui, j'étais vite.
0: Et Dubaï se trouve dans les Émirats Arabes Unis.
1: Ah, ben voilà. Je ne veux dire pas qu'on l'apprend tous les jours, ça je le savais plus ou moins, mais je ne sais pas pourquoi, j'ai bifurqué. Mais bon, quoi qu'il en soit... Michael, je passe un agréable moment.
0: Ah, ben, ok, yo.
1: Comme d'habitude, et puis nous, vous savez qu'on ne joue pas pour gagner, on joue surtout pour. Voilà. Et je vous souhaite une très bonne journée.
0: Moi aussi.
1: Une bonne rentrée des classes. Le vôtre, il n'est pas encore à l'école l'année prochaine.
0: Non, cette année.
1: Cette année. Allez, bon courage.
0: À prime, on fait les cornes, on touche du bois.
1: Exactement, je l'ai fait pour vous aussi, allez. Una buona giornata, un abbraccio a tutti quelli che ci ascoltano e una buona salute come sempre.
0: A ringraziare a voi e a vederci.
1: A
0: au piacere.
1: Je vous suis sur TikTok.
0: Merci, merci de tout cœur.
1: Allez,
0: à vederci. Un abbraccio. Alors, il est 11h26, j'aurais dû vous dire au revoir, mais... Allez, exceptionnellement, on va prendre tout de suite un troisième joueur. Il nous rejoint, c'est Jean-Antoine.
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0: Bonjour Jean-Antoine. Bonjour Jean-Antoine.
3: Oui, bonjour.
0: Jean-André.
3: Oui.
0: Ah, on m'a dit Jean-Antoine, désolé. Jean-André, pardon. Comment allez-vous? Ça va, merci beaucoup. Bon, il faut faire 7 pour gagner. Je vous souhaite bonne chance. On va, si vous êtes prêts, démarrer par l'extrait musical. Une chanteuse a retrouvé une chanson. On y va.
3: Allez,

0: Alors ?
1: D'où elle est pas ?
0: Ouais, elle chante quoi ? Il a été répété 18 fois le titre.
1: Je l'avais en plus.
0: Bon, c'était Houdini, allez, c'est pas grave. Ça fait déjà un point quand même. Est-ce qu'on y va pour le questionnaire ?
1: Allez.
0: Combien de temps dure en moyenne la gestation chez la jument ? 8 mois, 9 mois ou 11 mois ?
1: Combien de temps dure la gestation chez la jument ? 8 mois, je dirais.
0: Non. Combien de frères et sœurs Céline Dion a-t-elle ? 7, 10 ou 13 ?
1: 7.
0: Non. C'est en septembre que Napoléon Ier prenait d'assaut la ville de Moscou lors de la célèbre campagne de Russie. Nous étions en quelle année ? En 1805, 1812 ou 1817 ?
1: 1812.
0: Eh oui. Quel événement se déroule en avril 1598 avec pour personnage central le roi Henri IV ? La promulgation de l'édit de Nantes, la signature du traité de paix de Bergerac ou la promulgation de l'édit de Fontainebleau ?
1: De Fontainebleau.
0: Non, c'était Nantes. Quelle est la plus large des avenues de la voirie parisienne ? La plus large. L'avenue de Neuilly, l'avenue des Champs-Élysées ou l'avenue Foch ?
1: Champs-Élysées.
0: Non. Quelle est la formule de la molécule d'eau ? O2, CO2 ou H2O ?
1: Ah, je sais pas.
0: H2O, là, quoi. C'est pas grave, ça fait deux points, allez. H2O, la molécule d'eau, la plus large des avenues parisiennes. La plus large, hein, pas la plus longue, c'est l'avenue Foch. 1598 en avril est promulgué l'édit de Nantes. Céline Dion, ça c'est une famille nombreuse, hein. 13 frères et sœurs. Et la gestation chez la jument dure 11 mois, s'il vous plaît. Jean-Antoine, merci en tout cas d'être passé par RCFM. Vous revenez quand vous voulez pour jouer.
1: Allez, un peu.
0: Jean-André, pardon. Merci et bonne journée.
1: Au revoir.
0: Je vais trahir un secret peut-être, mais vous n'êtes pas sans savoir qu'on a des fiches avec des noms d'auditeurs et que parfois, certains auditeurs, hop, décident de changer le prénom et de prendre un pseudo. Donc c'est pour ça que des fois, on se trompe. Merci à vous tous de nous rester fidèles. Merci de tout cœur. On me dit de pas le dire, eh bien je le dis quand même. Pour paraphraser un chanteur bien connu. Est-ce que Cécilia Canté est avec nous pour parler cuisine et art de vivre déjà ? Parce que j'ai peur qu'elle sorte la cuillère en bois pour nous taper, parce que si on est en retard, après, le timing va pas être bon.
2: Mais
0: bonjour,
2: c'est pas
0: Cécilia.
2: Grave. Bonjour, Mickaël. Si vous faites ça, je prendrai un pseudo, moi aussi, pour venir vous attaquer.
0: Ça va. Vous allez bien, sinon.
2: Ça va très bien. Et puis, on rassure nos auditeurs. Pas de coup de cuillère en bois, que du plaisir, une fois de plus, dans Keep Edgy aujourd'hui.
0: Bon, ça va. Je vous embrasse très fort. Passez une très belle émission et on se dit à demain.
2: Merci, Mickaël, et à demain.
0: Au revoir.
2: Keep Edgy, de retour après Antonio Tuoz et Benny Apuza.
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0: Benia Pouza, c'était Antonio Thios.
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0: Bienvenue dans votre émission. On est avec Hugo à la réalisation, Bruno au standard. Il est l'heure de passer en mode gourmandise, votre pause plaisir où aujourd'hui encore on va cuisiner, partager et clairement se régaler. Toute cette semaine, Juan Pedro Pieri alias Ubra de Lucho sur les réseaux nous rejoint avec ses avocats, ses conseils de producteur et surtout ses recettes. Et vous allez entendre qu'avec un avocat, on peut faire beaucoup plus que deux tranches posées dans une assiette. Chaque jour, il va nous préparer une nouvelle idée à piquer. Et juste après, on attaque avec la recette du frigo. Je récupère ce qui me reste, je vous propose mon petit twist. Et puis ensuite, c'est à vous de nous régaler parce que vos recettes, je les attends vraiment. Vous pouvez prendre exactement les mêmes ingrédients que moi ou bien me challenger. Allez-y, je prends le risque. Ou partir sur quelque chose de totalement différent. Votre frigo, vos envies, vos règles, carte blanche, le chef, c'est vous. 04 95 32 22 22 pour proposer vos recettes. Et le bonus, vous repartirez avec un duo RCFM goodies de folie, la gourde et la serviette de plage. Donc on cuisine, on goûte, on partage et surtout on se fait plaisir. Keep your jet, c'est maintenant. Et on poursuit notre focus sur l'avocat corse.
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0: On retrouve Juan Pedro Pieri cette semaine dans Keep your jet. Vous le connaissez sur les réseaux sociaux peut-être. Ubra de Lucho, et on parle d'avocat. Vous nous avez expliqué comment vous êtes arrivé justement à faire ce métier, en tout cas à vous consacrer à cette spécificité qu'est l'avocat. Mais ce fruit en question, vous le faites chez nous, et est-ce que le nôtre, il a une particularité qu'on retrouve pas peut-être au Mexique, c'est souvent là-bas qu'on trouve les avocats, ou tout autre pays européen, ou pas?
2: Je vais être clair, c'est le meilleur du monde.
0: Et ça, c'est dit.
2: Non, on va pas être trop chaud. Non, mais il y a plusieurs choses. Premièrement, nous, on fait un choix technique à la récolte. Il faut savoir que l'avocat, c'est un fruit qu'on peut laisser sur l'arbre un an, si on le veut. Voilà. Il va pas mûrir sur l'arbre. Donc, il va mûrir à partir du moment où on le récolte. Nous, on fait un choix, c'est de le ramasser tardivement. Pourquoi on le ramasse tardivement? Normalement, un fruit se ramasse à partir de 23% de matière sèche.
0: Ok.
2: Voilà. Donc quand il y a 23% de matière sèche, donc on a un modus operandi bien spécifique pour mesurer ce taux, à partir de 23% de matière sèche dans le fruit, normalement, on récolte le fruit parce qu'on estime qu'au niveau gustatif, il remplit les conditions classiques. Voilà, c'est commercialisable. Nous, comme on est sur des petites productions insulaires, on va aller chercher un peu à faire quelque chose de très qualitatif. Voilà, on va aller chercher ces notes de noisette. On va aller chercher vraiment quelque chose de fin, quelque chose de travaillé, limite un peu beurré. Donc qu'est-ce qu'on fait? On n'hésite pas à laisser le fruit 3 semaines, 1 mois de plus sur l'arbre. Voilà. Ça c'est vraiment une spécificité, c'est vraiment un choix. Et on va peut-être le ramasser vers 25, 26, 27, voire plus. Alors on peut pas non plus le laisser trop traîner parce qu'on peut avoir des défauts sur le fruit, on peut avoir de la chute. Donc c'est vraiment un choix parce qu'on garde les fruits plus longtemps sur l'arbre, c'est du risque parce qu'on peut avoir du vent, on peut avoir plein de choses, mais par contre gustativement parlant ça n'a rien à voir. Ça n'a rien à voir. Personnellement, je travaille avec beaucoup de restaurateurs où j'en livre même gratuitement pour qu'ils fassent des tests et ils retrouvent vraiment des notes qu'on retrouve pas forcément dans l'avocat de base qui va venir du Pérou. Ils sont sur des volumes tellement énormes au Pérou, au Mexique, vous imaginez bien qu'ils vont pas chercher à faire un travail de niche. Donc premièrement, ça va être la qualité gustative. Et pour ma part, donc dans ma ferme, parce que j'aime pas dire exploitation, dans ma ferme, pas de désherbant, voilà, pas de glyphosate, pas de traitement foliaire. Alors je suis pas en bio pour certaines raisons techniques, c'est-à-dire que je me laisse comme une marge de manœuvre, vu que c'est une culture qui est très très jeune en Corse. Même si je traite pas, je garde quand même cette petite sécurité au cas où. Je veux pas me mettre dans des carcans quand on est vraiment dans l'essai. Mais pour l'instant, donc on n'est pas de traitement foliaire, pas de glyphosate. Voilà, donc on est sur quelque chose de on va dire le mot propre, désherbage, ça va être mécanique et ça va être 500 brebis donc en été. Donc il y a des éleveurs qui sont un peu en dessous de mes parcelles qui font venir paître leurs animaux en saison. Voilà, donc on est vraiment sur quelque chose de... On essaie vraiment de rester dans la philosophie de quelque chose de vertueux et de propre. Et de proche des gens. C'est ramassé le matin, on le livre vers l'après-midi ou le lendemain. Voilà. Donc on préfère justement ramasser et livrer. Pourquoi ? Le mur à point, c'est une arnaque pour le client, parce que souvent, hein, parce que déjà c'est un surcoût, le faire maturer.
0: On paye plus cher.
2: On paye plus cher forcément, il y a de la technicité derrière, il y a du travail, il y a des gens qui travaillent. Alors qu'un fruit qui a un haut taux de matière sèche, il va mûrir sous 3-4 jours, et comme il n'est pas passé par des chambres froides, il n'est pas passé par des camions, et voilà, il n'y a pas du stockage, eh bien on garantit de ne pas avoir, dans 98% des cas, à part défaut, un fruit qui n'est pas noir.
0: C'est ça qui arrive souvent, oui.
2: Voilà, ça c'est terrible quand on voit. C'est quand même la nourriture, ça a quand même un coût, il faut dire ce qui est. Et c'est scandaleux qu'aujourd'hui on ouvre un avocat et qu'il soit noir. Voilà, moi je garantis à mes clients, si demain ils ont une caisse avec un défaut, on remplace, il n'y a pas de souci, ça peut arriver, c'est la nature. Mais dans 98% des cas, ça n'arrive pas, parce qu'on fait ce choix du haut taux de matière sèche, donc il va mûrir très vite, et de la livraison maximum le lendemain matin. Quoi.
0: C'est l'avantage d'avoir directement du producteur au consommateur pour régler toutes ces questions-là. Et, alors, je dis peut-être une bêtise, mais j'ai l'impression que la peau des avocats corses n'est pas forcément la même. Est-ce que c'est dû à la maturation, là aussi ?
2: Pas forcément, ça va être dû surtout à un choix de variété.
0: Okay.
2: C'est un choix de variété, c'est un choix aussi du terroir. Ça, c'est encore des choses sur lesquelles on travaille. On a un terroir qui est bien spécifique. On a aussi un climat qui n'est pas le même que celui
0: forcément.
2: Du Mexique.
0: Oui.
2: Donc les fruits ne grossissent pas et ne maturissent pas de la même façon, étant donné qu'on a quand même des vrais hivers, il faut dire ce qui est, dans nos régions. Donc il y a tout un travail à faire encore autour de ça. Mais oui, il y a des fruits à peau plus épaisse. On va avoir des pollinisateurs comme le bacon, le fuerte, qui vont être avec une peau qui est beaucoup plus fine. Et on va avoir le as et le lambas avec des peaux beaucoup plus épaisses. Voilà.
0: On continue d'évoquer ce bon fruit de vos exploitations aussi, Jean-Pedro. Vous êtes toute la semaine à nos côtés dans Kipiage.
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0: Est-ce que vous allez nous proposer de l'avocat, chers auditeurs, dans votre recette du jour? Suspense. Et puis, Oubra Delulch avec nous toute la semaine. Il nous parlera de mangue également. Figurez-vous qu'il fait de l'exploitation de mangue. Et ça, c'est bon à savoir. Et puis, moi, je vous donne ma recette du frigo que vous allez challenger d'ici quelques instants. C'est juste après Clara Luciani et la grenade. Belle journée.

Premier album de Clara Luciani, La Grenade. Allez, on ouvre le frigo. Aujourd'hui, le bac à légumes appelle clairement à l'aide. Hein. Je vous le dis, il me reste un concombre, un bout de chou rouge, une carotte. Et dans une boîte, j'ai du riz que j'ai fait cuire hier. Alors, sur le papier, pas de quoi déclencher une énorme envie de déjeuner. Sauf que vous allez être surpris. Parce qu'avec ce reste de riz, on va le transformer en petites pépites ultra croustillantes aux saveurs un petit peu asiatiques. Et tout ça va finir dans une salade fraîche, croquante et bien sûr hyper gourmande. Donc on prend notre riz cuit, froid de la veille, vous l'assaisonnez, huile d'olive, si vous voulez rester totalement dans le côté asiatique, vous pouvez mettre un peu d'huile de sésame, on met du citron, on met un peu de gingembre, toutes les herbes et épices que vous aimez. On mélange bien, que le riz soit bien imbibé de cette marinade, hein, finalement. Et on met ça au four, bien étalé, sur une plaque, 220 degrés, pas très longtemps, quinzaine de minutes, parce qu'il ne faut pas que ça brûle non plus. Et on remue à mi-cuisson, de temps en temps, pareil, pour pas que ça fasse de gros bouts de riz comme ça qui s'agglomèrent. On veut un riz bien doré, bien croustillant. Pendant ce temps-là, on prend notre concombre, carottes et choux rouges, et on les taille le plus finement possible, ce qu'on appelle une julienne. Après, on n'est pas des professionnels, on fait comme on peut. Donc voilà, vous faites des petits bâtonnets, des petits bouts de ces trois crudités. Si par hasard, on a des cacahuètes qui restent dans les placards de l'apéro d'hier, ou d'autres fruits secs, noix, noix de cajou, eh bien, on ajoute ça à nos crudités, un peu d'herbe fraîche. On mélange et là, la petite sauce qui change tout, un peu de sauce soja, sucrée ou salée. En général, il y a deux équipes, vous choisissez la vôtre. Essayez les deux. Hugo, par exemple, qui a la réalisation, préfère la sucrée, vous voyez. Alors essayez, hein, c'est à vous de voir aussi. On remet un peu de jus de citron, du tahini. Qu'est-ce que le tahini? C'est une pâte de sésame. Vous le trouvez tout près, au rayon, là où vous trouvez les beurres de cacahuète, par exemple. Ou alors, si vous avez le temps, vous prenez des graines de sésame et vous les mixez, vous les mixez, vous les mixez jusqu'à ce qu'elles soient très crémeuses. Une pointe d'ail, filet d'huile d'olive. Vous mélangez tout ça à nos légumes finement tranchés, ainsi que nos petites cacahuètes et le fameux riz qui est sorti du four, qui est bien doré, qui est bien croustillant. On laisse refroidir parce que sinon les concombres ils vont avoir un petit coup de chaud. Donc une fois que c'est à température, on mélange avec nos légumes et là vous avez un riz merveilleux avec la fraîcheur des légumes. C'est parfait. Comme quoi, un peu de riz qui reste de la veille, trois légumes abandonnés dans un bac et quelques épices, ça croque, ça croustille et surtout, c'est délicieux. Mais ce qui est encore plus délicieux, j'en suis sûre, c'est votre recette. Soit une à partir de ces ingrédients, soit la recette coup de cœur, celle que vous avez envie de partager, celle qu'on vous a racontée peut-être et qui a fonctionné chez vous. 04 95 32 22 22, on a hâte de vous entendre, d'autant plus que vous repartirez avec un cadeau et on écoute « I won't let you down ».

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0: Keep Piaget se poursuit et vous pouvez vous aussi donner vos meilleures recettes au 04 95 32 22 22, soit au standard avec Bruno, ou bien via la WhatsApp. Le WhatsApp d'RCFM, ça c'est mieux. Et puis nous avons Amad, où figurez-vous que vous retrouvez dans Didier Austre, qui nous régale aujourd'hui avec du magret de canard, des figues et du roquefort.
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0: Et Cookie Piaget, on se régale grâce à Amad. N'oubliez pas Didier Austre au passage, bien sûr, de retour à 14h avec Jean-Charles Marcille. Et puis, c'est vous aussi qu'on attend pour vos recettes de chef. Un peu d'amour aussi au passage avec Chagrin d'amour. Voilà, ça porte très bien son nom. Et ce qui est considéré comme le premier rap français, vous ne me voyez pas, mais je mets des guillemets, et ça s'appelle Chacun fait ce qui lui plaît.

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0: 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On parle de révolution dans la livraison, dans l'éco d'ici. Le vélo cargo peut-il vraiment détrôner le camion en ville ?
1: Quel type d'entreprise font aujourd'hui appel à Bonastrade pour leur livraison ?
2: Alors c'est très très varié. J'ai aussi bien un transporteur, donc je récupère tous les colis qui sortent du bateau le matin et qui sont express, qui vont dans la ville, qui rentrent dans le vélo. Je travaille aussi avec des administrations pour leur navette courrier, des allers-retours. Je travaille avec des commerçants, imprimeurs, cavistes pour leur livraison. Toute une panel de services autour de la livraison et des clients qui sont très variés.
1: J'allais vous demander justement quel type de produit concrètement on peut transporter à vélo et jusqu'où peut-on aller en matière de volume et de poids ?
2: Alors pour le type de produit, j'ai envie de dire quasiment tout. On va avoir une limite sur tout ce qui est froid négatif. Et en termes de volume et de poids, aujourd'hui je suis capable d'embarquer avec la remorque jusqu'à 1300 litres de volume et un peu plus de 200 kg de poids.
1: Pour un professionnel, le vélo cargo, ça peut être réellement une alternative économiquement intéressante par rapport à une camionnette ?
2: Alors je dirais plus, sur notre territoire en tout cas, que ça va être un complément. Pour un artisan, pour tous les dépannages qu'il va avoir à faire en centre-ville, le vélo cargo, ça peut être très très intéressant. C'est un petit investissement au départ, même s'il peut y avoir des aides. Mais il est assez vite rentabilisé. Le coût à l'entretien est très très bas. Et ensuite, ça permet de gagner énormément de temps pour aller chez les clients, pour livrer des clients. Et puis, il n'y a pas de contraintes pour se garer, etc.
1: La livraison du premier et du dernier kilomètre, comme on le dit, peut-elle devenir un véritable marché en Corse, selon vous ?
2: C'est dur à dire. Ça l'est déjà, parce qu'on commande de plus en plus de colis, comme partout. Donc oui, il y a déjà un véritable marché. Maintenant, il faut voir, mais c'est dans un contexte plus global, quelle ville et quelle île on veut construire autour de ça. Est-ce qu'on veut suivre un mouvement de profusion et de consommation à outrance, ou est-ce qu'on veut essayer de réguler un petit peu ça et peut-être d'être un modèle même sur ces livraisons du dernier kilomètre sur les deux grandes agglomérations d'Ajaccio et Bastia. Et je pense qu'il y a pas mal de choses à créer, notamment avec le train. Je pense qu'il y a de la multimodalité vélo plus train pour la livraison qui peut être très très intéressant.
0: 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Très bel appétit si vous passez à table, il est midi sur RCFM. Le moment de retrouver le journal. Bonjour Alexandre Sanguinet.
3: Bonjour Cécilia, bonjour à toutes et à tous.
0: C'est l'heure de la rentrée pour les professeurs de l'Académie de Corse.
3: 3900 enseignants qui vont reprendre le chemin des classes. Les élèves, eux, retrouveront les cours à partir de jeudi. L'occasion de faire une cartographie de l'Académie, marquée, Didier Arnoux, par un réseau dense et rural.
4: En Corse, 46 115 élèves sont scolarisés, auxquels on peut ajouter quelques 4 700 étudiants. Pour accueillir tout ce petit monde, sur les 5 446 personnels, 3 881 profs répartis dans les 248 écoles publiques et 5 écoles privées. 31 collèges, dont 2 privés, 16 lycées, dont 2 privés, s'y ajoute un établissement régional d'enseignement adapté et bien sûr l'université. Mais derrière ces chiffres, c'est surtout la géographie de l'île qui façonne l'école en Corse. Ajaccio et Bastia concentrent 43% de la population éducative sur seulement 2% du territoire. Ailleurs, notamment dans l'intérieur, la population est beaucoup plus dispersée.
3: Et donc Didier, la réalité démographique façonne directement la carte scolaire.
4: Absolument. Pour maintenir une école au plus près des habitants, la Corse conserve de très nombreuses petites structures. Une école sur 5 ne compte qu'une seule classe et près d'une sur 2-3 classes ou moins. Même constat dans le secondaire. Un quart des collèges accueille moins de 200 élèves. 22 élèves et demi au primaire, 23 au collège, 28 dans les lycées. Le nombre d'élèves par classe suit la courbe des niveaux scolaires. Cette organisation particulière doit relever un défi permanent, maintenir une offre scolaire de proximité sur un territoire montagneux, rural et faiblement peuplé, tout en concentrant une part croissante de ses élèves autour des deux grandes agglomérations d'Ajaccio et de Bastia.
3: Et parmi les nouveautés de cette rentrée 2026, il y a l'interdiction de l'usage du téléphone portable pour les lycéens. Interdiction qui pourra prendre plusieurs formes au choix des établissements, un casier, une pochette individuelle ou une boîte collective. En cas de non-respect, l'élève pourrait faire l'objet de sanctions. Une mesure qui masque les vrais problèmes de l'éducation nationale, selon Horace Napo, représentant du SNES-FSU en Corse, qui était en direct ce matin l'invité d'Hélène Battini.
5: Ça nous est tombé dessus par décret, c'était au mois de juillet, donc c'est vrai que bon, il vaut mieux parler de téléphone que des vrais problèmes de l'éducation nationale. Hein. Les rémunérations, les effectifs dans les classes, ça ne sera pas faisable immédiatement. Je pense que ça passera par beaucoup de dialogues, d'explications. Puis en plus, c'est renvoyé sur le terrain, parce que chaque établissement va faire sa sauce, hein, parce que ça voudrait dire qu'il faut changer les règlements intérieurs, donc il y a beaucoup de choses là derrière. Apparemment, le ministre sera appuyé sur une étude qui dit que les élèves voudraient sortir de cette addiction de portable parce que, soi-disant, c'est fait pour ça. Bon, après, il faut savoir que tous les élèves, surtout en lycée, reçoivent les changements de cours sur leur portable, ils fonctionnent carrément toute la journée sur leur portable. Alors, comment en sortir et comment gérer le problème? Parce que le problème, il est là. Qu'est-ce qu'on fait quand l'élève a le portable, quoi?
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3: Et premier invité de cette nouvelle saison, Jean-Guy Talamoni, figure de proue du mouvement indépendantiste Nation et ancien président de l'Assemblée de Corse de 2015 à 2021, avec notamment un retour sur la dernière communication du FLNC début août qui a vivement rejeté le projet d'autonomie qui sera examiné dans les prochaines semaines au Sénat. Politikament avec Jean-Guy Talamoni en direct au micro de Patrick Vinciguerra. C'est juste après ce journal dans un peu moins de 5 minutes. La disparition hier d'Édouard Balladur, figure de la droite française, ancien Premier ministre de 93 à 95 sous la présidence de François Mitterrand. Candidat malheureux à la présidentielle de 95, il avait été soutenu à l'époque par Charles Pasqua, ministre de l'Intérieur au sein de son gouvernement. Édouard Balladur avait 97 ans. Les modalités de réservation des transports médicaux évoluent pour les 14 000 assurés de la CPAM de Haute-Corse qui se rendent chaque année sur le continent pour des soins. Jusqu'à présent, ils s'adressaient directement aux compagnies aériennes ou maritimes. Désormais, les vols devront obligatoirement être réservés en ligne via le service Trajet Santé ou au téléphone avec l'agence Véron Voyage, un dispositif déjà opérationnel en Corse du Sud depuis plusieurs années. Autre évolution, le tiers payant doit limiter les avances de frais. Laetitia Graziani, chargée de com à la CPAM de Haute-Corse, elle est au micro de Roland Frias.
6: Nous informons l'agence, comme nous le faisions avec les transporteurs avant, des accords qui sont en cours. Donc, quand l'assuré va se connecter sur la plateforme en ligne, en rentrant le numéro qui est présent sur la notification d'accord, en fait, toutes les informations vont être déjà pré-renseignés, y compris le taux de prise en charge. Donc il y aura par exemple la destination, est-ce qu'il part à Marseille, est-ce qu'il part à Nice, etc. Donc un assuré dont le transport se fait en lien avec son affection de longue durée, ce qu'on appelle communément le 100%, ne fera pas l'avance de frais. Et un assuré qui est pris en charge au taux de la réglementation classique, qui est un taux de 55%, sera pris en charge à 55%, et au niveau de la commande et de la réservation du billet en ligne, il n'avancera que la part des 45%, et il pourra payer en ligne directement. Donc c'est vraiment une simplification avec un service accessible 24 heures sur 24, 7 jours sur 7.
3: 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Les agents de la DRETS de Corse tirent de nouveau la sonnette d'alarme 4 mois après leur mouvement en mai dernier pour dénoncer des faits de harcèlement et un climat de travail globalement dégradé. L'intersyndicale CGT-STC signe de nouveaux tracts pour dénoncer un statu quo. Les représentants du personnel dénoncent notamment du flicage de la part du directeur dont la nomination au début de l'été avait provoqué de vives contestations.
0: Une cagnotte pour venir en aide aux sinistrés de l'incendie de Calenzane.
3: Pour rappel, le feu s'est déclaré jeudi dernier. Il s'était très vite propagé, atteignant Montegrosso et son hameau, Pontanache, où 7 maisons, 5 bungalows, 10 voitures ont été détruits. 5 jours après, donc, les maires de Calenzane, de Montegrosso, mais aussi les associations, la paroisse de Calvi s'organisent pour apporter leur soutien aux victimes des flammes. Une démarche nécessaire et très naturelle, selon Louis Elraï, l'archiprêtre de Calvi.
7: On a eu tous la même émotion quand on a découvert ce feu. Moi, personnellement, j'étais à l'aéroport au moment où les premières fumées sont sorties et j'ai vu qu'en 2 minutes, ce feu s'était propagé de manière très rapide. Et tout de suite, on a pensé aux gens qui habitaient autour. Et malheureusement, la suite nous a montré qu'ils étaient en danger. Et beaucoup de familles ont perdu tout ce qu'ils avaient. Leur maison, bien sûr, leurs biens matériels, mais aussi, beaucoup plus grave, ils ont perdu tous leurs souvenirs, tout ce qui faisait leur vie. Et face à cette émotion, on ne voulait pas lancer une cagnotte sans réfléchir et sans se concerter, parce que on aurait pu faire une cagnotte chacun dans notre coin, la mairie d'un côté, la paroisse de l'autre, mais dans ces moments où c'est quelque chose qui touche toute la communauté, au sens large,

0: voix porte malgré tout. On l'a entendu au dernier Journal International des Cortes il y a quelques semaines. Je rappelle que vous êtes l'ancien président de l'Assemblée de Corse de 2015 à 2021, lors de la première mandature nationaliste. Depuis, vous enseignez à l'Université de Corse et même si vous n'avez jamais vraiment quitté totalement le terrain politique, vous vous consacrez principalement à vos autres passions, l'histoire et la littérature, tout dernièrement l'œuvre de Romain Gary. Vous êtes également l'auteur de plusieurs essais, dont en 2025, L'enracinement, la radiguerre.
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0: Jean-Guy Talamon est dans la touffeur de l'été début août, juste avant Jornada Internacional de Gorti. Le FNC, Union des combattants, est sorti de son silence au cours d'une conférence de presse clandestine. Une quinzaine d'individus cagoulés et lourdement armés se sont invités dans le débat politique pour tout d'abord menacer les non-corses voulant venir s'installer en Corse, où y vivant les qualifiant d'envahisseurs. Vous cautionnez, vous comprenez ces menaces?
2: Alors, ce n'est pas nouveau. Hein. Bon, je veux dire que depuis maintenant des années et des décennies, hein, donc la colonisation de peuplement a été dénoncée.
0: Dans cette situation de 2026 n'est pas celle de 1980 ou 1970.
2: Elle s'est aggravée. Elle s'est aggravée considérablement avec 5000 nouveaux arrivants, avec, c'est vrai, les moyens que nous n'avons pas, hein, pour défendre notre culture, défendre notre langue. C'est, je dirais, effectivement quelque chose d'insoutenable. Hein. On voit notre croissance démographique qui est trois fois supérieure à celle de la France, pour donner... c'est la plus forte, donc, enregistrée par l'INSEE. Et c'est la dilution à court terme de notre culture, de notre manière d'être, de notre manière de participer au monde. C'est un peuple qui est menacé de dilution. Donc, effectivement, dans ces conditions-là, il y a des propos qui sont parfois très fermes, et notamment de la part des clandestins, mais aussi du mouvement public. Il faut trouver une solution pour que les Corses demeurent un peuple.
0: Donc, si je décrypte, vous comprenez... ces menaces, y a-t-il un risque de reprise des actions clandestines, sachant que le FLNC menace régulièrement, mais n'agit plus depuis assez longtemps?
2: Alors écoutez, ça, il appartient au FLNC de décider de son action. Et pour nous, nous ne nous livrons ni à des prophéties, ni même à des exégèses des textes des clandestins. Les clandestins s'expriment, ils n'ont pas besoin de commentateurs. Bon, nous, en ce qui nous concerne, bon, nous avons évidemment compris, hein, donc les attaques concernant le processus actuel, hein, parce qu'en fait, le FLNC dit ce que disait Nagione depuis maintenant des années, hein, à savoir que ce processus ne peut rien apporter en l'état à la Corse, parce qu'il a été donc engagé dans de mauvaises conditions.
0: On va en parler.
2: Oui, voilà. Dans un moment. Donc je crois que c'est l'essentiel d'ailleurs de la communication du FLNC, qui finalement confirme un petit peu la position qui avait été prise. Prise par Nazione, hein, bon, et seulement par Nazione, ce qui est très étonnant quand on voit le contenu de ce processus de Beauvau.
0: On va en parler. Vous n'avez jamais caché, Jean-Guy Talamoni, votre soutien à l'action clandestine. Or, les nationalistes sont au pouvoir depuis 2015. Vous-même, vous avez été président de l'Assemblée de Corse durant 6 ans. Comment peut-on à la fois jouer le jeu de la démocratie, être acteur de l'action publique et défendre des gens qui agissent masqués et prônent des actions violentes?
2: Il y a donc cette organisation, le FLNC, dont nous sommes solidaires depuis toujours, hein, depuis des dizaines d'années, depuis en fait qu'elle existe. Hein, nous sommes solidaires politiquement. Bon, voilà, cela dit, donc le FLNC décide de ce qu'il va dire, de ce qu'il va faire.
0: Hein,
2: il
0: n'y
2: a pas de lien
0: structurel.
2: Alors, anomalie. Moi, je crois que ce qui est une anomalie, c'est la façon dont la Corse est traitée. Un peuple qui est menacé de dilution, de disparition. On voit que rien n'est fait pour essayer de contenir les fléaux qui aujourd'hui accablent les Corses. Je pense à la spéculation immobilière, je pense au déclin de notre langue, et on voit même que c'est exactement le contraire. Lorsque vous voyez, par exemple, puisqu'on va y arriver, donc, à ce processus de Beauvau. Hein, bon, ce qui était reconnu par Paris en 91, puisque l'Assemblée nationale représentant les Français, le Parlement français, dans sa globalité, ont voté pour la notion de peuple corse, aujourd'hui, Paris ne veut même plus parler de peuple corse et parle de communauté. On voit qu'il y a un recul et non pas une avancée, malgré les succès électoraux qui se sont succédés ces dernières années au bénéfice des nationalistes.
0: Juste une dernière question avant de parler d'autonomie. Quand on parle de l'arrivée de non-Corses. Nicolas Batine, le président de Mossa Paladine, s'inquiète surtout des étrangers venus du Sud, alors que les indépendantistes visent plutôt les

0: continentaux, les Français. Comment vous expliquez cette différence, sachant que Nicolas Batigny a fait partie du FLNC dans le passé?
1: Oui, alors nous ne partageons pas donc les idées de Monsieur Batigny et de son mouvement. Hein. Bon, cela dit, bon, il s'exprime et il participe au débat public. Bon, pour notre part, ce qui est inquiétant, c'est effectivement la globalité de la colonisation de peuplement aujourd'hui. Et nous voyons bien que lorsque certaines personnes extérieures à la Corse viennent acheter des biens immobiliers et font monter de manière incroyable, donc vertigineuse, les prix de l'immobilier. En 10 ans, entre 2006 et 2017, 138% d'augmentation sur les terrains à bâtir. Bon, ça, c'est pas évidemment les Maghrébins qui sont largement visés par le courant de monsieur Batigny. Lorsque certains viennent en Corse pour occuper des responsabilités administratives de haut niveau et que cela se fait souvent au détriment des Corses avec une véritable décorsisation des emplois. En général, ce sont pas non plus des personnes qui viennent du Sud, elles viennent plutôt du Nord et plus exactement de France. Alors, nous pensons que le vrai problème aujourd'hui est un problème de dilution globale de notre communauté, et c'est ainsi que nous apprécions les choses. Et nous ne rentrons pas, c'est vrai, dans cette démarche de l'extrême droite, qui est à l'opposé de ce que nous pensons depuis des dizaines d'années.
0: Nicolas Batigny qui vous a reproché, quand vous étiez président de l'Assemblée de Corse, d'avoir voulu accueillir des migrants qui étaient en perdition en Méditerranée.
1: Ben oui, l'Aquarius, oui, moi j'assume parfaitement, puisque c'est moi qui ai donc fait cette proposition à l'époque, j'assume parfaitement d'avoir voulu empêcher des hommes et des femmes enceintes de mourir à quelques milles de la Corse. Et il s'agissait de les accueillir pour qu'ils voient un médecin, et non pas pour accueillir des migrants en grand nombre définitivement. C'était simplement l'humanité la plus élémentaire qui commandait de faire cela. Je ne regrette pas de l'avoir fait.
0: Jean-Guy Talabonne, au cours de cette même conférence, on y arrive, le FNC a également qualifié le projet d'autonomie adopté en juin dernier à l'Assemblée nationale de mascarade, projet qui sera soumis fin octobre au Sénat. Un sentiment que vous partagez, vous êtes exprimé à plusieurs reprises sur le sujet. Si ce texte n'est pas parfait, ne peut-il être considéré comme une étape? C'est la position en tout cas des autonomistes, mais aussi des indépendantistes de Corinne-Fronte.
1: Alors, c'est une étape dans la régression, si vous voulez. Hein. Donc voilà, effectivement, c'est une nouvelle étape dans la régression des droits de la Corse. Il faut quand même comprendre que là, on n'est plus comme dans les quatre statuts particuliers qui se sont succédés depuis les années 80, on n'est plus au niveau législatif, on est au niveau constitutionnel. Donc, si on change la Constitution, on peut faire beaucoup de choses, et on pouvait notamment donner une vraie autonomie à la Corse, c'est-à-dire un pouvoir législatif, ce n'est pas le cas. On pouvait également traiter la question de l'emploi, la corsisation des emplois. On pouvait traiter, mais dans le cadre du droit français, parce que ça existe, par exemple, en Polynésie française, on pouvait traiter la question de l'immobilier, hein, donc la protection des biens fonciers des Corses. Et cela pouvait se faire au niveau constitutionnel. Mais il y a eu ces lignes rouges qui ont été proposées par M. Darmanin et acceptées par ses interlocuteurs corses de la collectivité. Et donc, en fait, à partir de ce moment-là, de ces lignes rouges acceptées, il ne pouvait pas y avoir de véritables progrès. Nous, ce que nous disons, c'est que si cette affaire allait à son terme, ce qui paraît compromis aujourd'hui, mais enfin, on ne sait jamais, eh bien, ça serait un recul. Pourquoi? Parce que ça serait beaucoup plus difficile dans 3 ans, dans 4 ans, au bénéfice d'une situation plus favorable, par exemple, d'une nouvelle union des nationalistes, pourquoi pas, c'est en tout cas ce que nous appelons de nos voeux, eh bien, il sera beaucoup plus difficile de demander à Paris une révision constitutionnelle si nous en avons eu une inutilement 3 ou 4 ans avant.
0: Pourtant, vous l'avez rappelé vous-même, depuis 1982, le statut de fer, les statuts passent par des lois. Là, on passe par la Constitution, la loi fondamentale. Symboliquement, c'est fort.
1: Mais c'est bien là le problème. Parce que si, finalement, il s'agissait d'un nouveau statut de niveau législatif, c'est-à-dire le niveau au-dessous, hein, parce que, bon, on est, c'est vrai, dans des affaires un peu techniques, et c'est pas tout à fait évident, je veux dire, pour des personnes qui ne sont pas des juristes, de bien comprendre toutes les subtilités. Mais je veux dire qu'à partir du moment où on touche au niveau constitutionnel pour la première fois, c'est là il faudrait effectivement pouvoir mettre en route un vrai statut de résident. Bon, c'est absolument impossible. Moi, quand je vois aujourd'hui que l'on fait le tour des villages pour dire on va avoir le statut de résident dans la loi organique, parce que nous n'avons pas eu dans la Constitution, dans l'écriture constitutionnelle.
0: La loi organique viendra après, hein, non, mais pour définir le périmètre des compétences.
1: Attendez, de dire que ce qui est interdit par la Constitution au titre de l'égalité des citoyens devant la loi. Au titre d'une phrase qui a été insérée dans l'écriture de Beauvau, mais mieux, comme si ça ne suffisait pas, deux barrages, on en a installé un troisième avec l'amendement 111 de LFI.
0: Proposé par LFI et soutenu dans un premier temps par les députés corses, notamment Michel Castellane, qui ensuite a déposé un amendement pour rejeter le premier amendement.
1: C'est compliqué. C'est complètement incompréhensible que des députés nationalistes aient voté cela. Et en plus, ils n'ont pas été trompés parce que le promoteur de l'amendement, M. Bernalicis, a dit écoutez, c'est très simple, Corse depuis un jour, Corse depuis toujours, c'est pareil. Bon, ça, c'est la négation de tout ce qu'on dit. C'est ce que dit la Constitution par ailleurs, mais alors ça fait trois barrages au lieu d'un, en réalité, et donc, lorsque l'on dit qu'on va avoir un statut de résident dans la loi organique, c'est un peu comme si vous disiez, parce qu'il s'agit d'une hiérarchie des normes. Hiérarchie, ça veut dire ce que ça veut dire. C'est comme si vous disiez, le général n'est pas d'accord, le colonel n'est pas d'accord, mais l'adjudant de compagnie m'a autorisé à le faire, alors je peux le faire. Voilà, c'est quelque chose d'absurde, et on essaye de faire croire aux Corses des choses qui ne sont pas. D'abord, ce n'est pas une autonomie, parce qu'il n'y a pas de pouvoir législatif, il ne peut pas y avoir de statut de résident, il ne peut pas y avoir de co-officialité de la langue corse. Bon, je veux dire, aujourd'hui, on est vraiment dans une situation qui est un petit peu inquiétante, parce que, je crois, il y a une supercherie qui est en cours, et on veut faire croire aux Corses un peu n'importe quoi, mais je crois que les Corses vont comprendre qu'il ne s'agit pas d'une autonomie.
0: Et justement, ce projet n'est pas seulement critiqué par les indépendantistes, il est aussi par d'autres forces qui réclament un référendum. C'est le cas de François Fillon, et c'est le cas aussi de Julien Morganti, conseiller municipal d'opposition à Bastia.
2: Aujourd'hui, le texte est trop flou, parce que chacun peut avoir son interprétation, et c'est pas à la hauteur des enjeux, donc c'est pour ça qu'on a défini plusieurs priorités, notamment sur une nouvelle architecture administrative, pour pas que cette autonomie soit une forme de centralisme économique, politique, démocratique. Donc on souhaite aussi qu'il y ait des contre-pouvoirs, et aujourd'hui, cette rédaction ne permet pas des contre-pouvoirs qui permettraient d'être efficaces, parce que, encore une fois, cette autonomie, on l'avait définie comme ça, elle doit être au service des Corses et pas d'un parti politique. On souhaite que le référendum soit à l'échelle de la Corse pour éviter des débats nationaux et qu'on ne réponde pas à la question posée. Donc, qu'à l'issue du processus, il y ait une question posée, simple, aux Corses pour qu'ils s'expriment définitivement sur l'avenir de notre île.
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0: Et que la réponse soit contraignante, dit aussi Julien Morganti. Vous êtes d'accord sur
1: l'organisation
0: d'un référendum ?
1: Non, mais moi, ça ne me choque pas du tout que l'on organise un référendum. En revanche, je relève dans les propos de M. Morganti qu'il tient pour acquis le fait qu'il s'agit là d'une autonomie. Alors que, écoutez, si vous interrogez tous les juristes de la Terre, le critère de l'autonomie, c'est le pouvoir législatif et non pas un pouvoir qui fait l'objet d'une habilitation au cas par cas. Non, l'autonomie, c'est effectivement, comme disait quelqu'un à une certaine époque, le pouvoir législatif de plein droit et de plein exercice. Alors, bon, je ne sais pas si la formule est parfaitement heureuse, mais on comprend bien ce que ça veut dire. Ça veut dire, effectivement, c'est l'autonomie. C'est-à-dire l'autonomie qui n'est pas soumise à une autorisation en amont et à un contrôle en aval. Ça, c'est l'autonomie. C'est ce dont bénéficient certains territoires en droit français, comme la Polynésie française, mais c'est manifestement ce qui est impossible dans ce cas. Donc, il ne s'agit pas d'une autonomie. Moi, je crois que M. Morganti, lorsqu'il parle d'autonomie, eh bien, il sert encore la cause de ceux qui, aujourd'hui, racontent aux Corses des choses qui ne sont pas vraies. Je crois qu'il est temps de revenir à la vérité, dire, voilà, ça n'est pas l'autonomie. Après, on peut discuter de l'utilité à la marge de cette affaire-là, mais pour moi, non seulement cette réforme n'est pas utile, mais elle nous fait reculer.
0: La consultation des Corses, appelons ça référendum si l'on veut, en tout cas, est prévue dans le texte de loi adopté par l'Assemblée nationale. Si cette consultation est organisée dans quelques semaines, quelques mois, vous militeriez pour le non ?
1: Écoutez, Nadjon aura...
0: Par rapport au projet.
1: Nadjon, moi je vais pas prendre une position ici, donc mon nom personnel, il y aura évidemment à Nadjon un certain nombre de débats et de discussions. Alors, je pense pas que ces débats durent très longtemps, du reste, mais enfin, bon, en tout cas, il est tout à fait évident que notre position est claire. Cette position-là, c'est une position qui est... je dirais, basé sur les faits. Ce que nous disons, c'est factuel. Lorsque je vous dis, on ne peut pas avoir un statut de résident, ben, vous interrogez, d'ailleurs, je vous demande de le faire, si vous estimez ça utile, interrogez des juristes qui ne sont pas liés à cette... Vous l'avez fait de manière... Parce qu'on continue à dire des choses qui ne sont pas. Alors, lorsque vous posez la question à un juriste, nous l'avons fait. Nous l'avons fait notamment pour le Ribombe, où nous avons interrogé des juristes qui étaient très loin de la Corse, hein, des professeurs de droit public français, et qui ont répondu très clairement, ce n'est pas une autonomie. Je veux dire, là encore, je crois qu'il est important de dire aux Corses la vérité. Après, les Corses se prononceront à travers le référendum ou d'une autre manière, y compris d'ailleurs aux élections territoriales. Mais au moins, ne racontons pas des sornettes.
0: Comment vous expliquez ce qui, à vos yeux, pourrait apparaître comme un aveuglement des autres forces nationalistes par rapport à ce projet ?
1: Je crois qu'il y a beaucoup de politiques politiciennes. Je pense qu'il y a des enjeux électoraux. Je pense qu'il y a en ligne de mire, il y a aussi des élections territoriales. Je pense que le fait de dire on a obtenu l'autonomie, même si ça n'est pas le cas, on peut penser que ça va avoir aussi des effets. Moi je crois que tout ça n'est pas à la hauteur des enjeux. Moi, je n'attaque pas les hommes. Ça me paraît tout à fait contre-productif et souvent même injuste. Moi, j'attaque les démarches politiques. Cette démarche politique, elle n'est pas bonne. Il faut y renoncer. Moi, je crois que peut-être dans quelques semaines, si le Sénat fait barrage à cette procédure, ce qui est possible, ce qui est attendu par beaucoup d'observateurs, je suis pas prophète.
0: Vous savez que le Sénat est très très réticent.
1: Très réticent, mais bien entendu, en plus, c'est vrai que...
0: Pour les mêmes raisons que vous.
1: Non, mais le processus est intervenu à une période aussi politique parisienne, où le gouvernement et le président de la République n'avaient plus, une marge de manœuvre extrêmement large. S'il y avait eu un rapport de force politique en 2018, c'est-à-dire après que nous ayons obtenu, nous, la majorité absolue, s'il y avait eu une pression politique de la Corse, et c'est ce que nous avions demandé à l'époque à nos partenaires de Famagouste, s'il y avait eu vraiment une pression politique, eh bien à ce moment-là, je crois que Emmanuel Macron aurait eu à l'époque la possibilité de faire procéder à une réforme constitutionnelle, mais cette fois qui aurait servi la Corse. Bon, ça n'a pas été le cas. Aujourd'hui, on voit bien que tout cela n'est pas très sérieux.
0: Si ce projet est retoqué, s'il est carrément rejeté, comment et sur quelle base on réengage les discussions avec Paris ?
1: Alors, d'abord, je pense que si, une fois qu'on sera débarrassé de cette affaire, qui en fait nous encombre, et qui encombre les semaines à venir, je crois qu'il va falloir, évidemment, repasser par des discussions entre nationalistes pour construire une nouvelle union.
0: Vous avez prôné, il y a un instant, une union des nationalistes, mais bien entendu, un retour à l'union. Hein.
1: Mais évidemment, mais c'est notre position, c'est pas seulement la mienne, c'est la position de Nation. Je pense qu'il va falloir discuter sans exclusive avec toutes les formations nationalistes, de manière à créer une nouvelle union et à établir un nouveau rapport de force politique avec Paris. Et cette fois, il va falloir se tenir à des positions fermes. Bon, pour l'instant, on n'en est pas encore là, mais nous espérons que les choses évolueront rapidement dans les mois à venir.
0: Allez, il nous reste 5 minutes. On va s'intéresser à l'avenir de votre courant Nation et que Doca dise en difficulté.
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0: Nation et qui ne compte plus d'élus à l'Assemblée de Corse, puisque Josefa Jagomet a décidé de quitter le groupe. Vous êtes absent à Bastia, Ajaccio, coincé aussi entre l'autre mouvement indépendantiste Corinne Front et Moussa Paladine de Nicolas Batine. Y a-t-il encore un espace politique pour Nation ?
1: Je pense que Moussa Paladine n'a rien à voir là-dedans.
0: Il y a des idées qui sont partagées.
1: Je respecte tout le monde et je respecte tous ceux qui interviennent dans le débat public. Monsieur Batigny comme les autres. Mais dire que nous sommes en concurrence avec non, je crois que non, pas non. Du tout. En revanche, effectivement, Fonte, oui. Après, le champ du nationalisme, effectivement, si je vous dis que notre mouvement Nation est aujourd'hui dans une situation qui est la plus favorable qu'il a connue depuis des dizaines d'années, voilà. Mais en revanche, ce que je peux vous dire, c'est que Nation ne tire pas uniquement sa légitimité des résultats électoraux, même si notre potentiel électoral a peu évolué depuis des années, parce que en fait, en 2015, nous avons fait un peu plus de 7%. En 2021,
0: un peu moins.
1: Nous avons fait juste 130 voix de moins, et ça a eu des conséquences très importantes. Lorsque nous sommes présentés aux législatives l'année suivante, à Bastia, nous avons à nouveau fait un peu plus de 7%. Donc, c'est un peu notre base. Mais nous avons aussi tout notre historique. Nous avons les sacrifices qui ont été consentis.
0: Oui, mais c'est le parti. C'est le parti des logiciels.
1: Mais faire évoluer le logiciel, j'imagine qu'il évoluera et il est en train certainement d'évoluer. Mais en même temps, nous avons l'historique qui est le nôtre. Nous avons la légitimité qui est la nôtre. Vous savez. Indépendamment des sacrifices. Toutes les idées nouvelles qui ont été amenées dans le débat au sein du nationalisme, c'est notre courant, alors, qui s'appelle Nazione ou Corsica Libre, Corsica Nazione, Conculta. Mais tout a été amené, que ce soit le statut de résident. Nous étions les seuls à le défendre jusque dans les années 2010. Que ce soit, y compris même, on en parlait récemment, le CHU. Mais le CHU, c'est le docteur Benedetti, Fanfan Benedetti, qui l'a lancé. Je veux dire qu'il n'y a pas eu une idée nouvelle qui ne vienne pas de notre mouvement. Alors je crois que les Corses, à un moment donné, peut-être, se souviendront de cela, en tout cas, il nous appartient à nous de faire le nécessaire pour qu'ils s'en souviennent.
0: Il y a les idées, bien sûr, mais un parti, un courant, c'est aussi une question d'incarnation. Roger Antèche, qui lui aussi fait sa rentrée, a à ce sujet une question à vous poser.
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4: Jean-Guy Talamoni, bonjour. Vous avez incarné pendant près de 30 ans le mouvement indépendantiste dans le débat public et à l'Assemblée de Corse jusqu'à en devenir le président. Aujourd'hui, Nazione, dont vous restez l'une des figures tutélaires, traverse une période difficile. Le parti n'a pas participé aux dernières élections municipales, il n'est plus représenté à l'Assemblée de Corse et il connaît également des défaillances, notamment à Ajaccio. Dans le même temps, l'avenir institutionnel de la Corse est au cœur du débat, autour d'un projet d'autonomie dans la République que vous contestez. Nazione, manque-t-il aujourd'hui d'un leader ? Êtes-vous prêt à redevenir celui-là ?
0: Voilà, question directe, réponse, Jean-Luc Talamoni.
1: Clairement non. Clairement non, parce que moi je pense qu'on ne fait pas tourner les aiguilles à l'envers.
0: Hein. Pourquoi ?
1: Voilà. Non, moi, je pense que...
0: En raison de votre âge ?
1: Non, mais mon âge n'est pas un âge, je dirais, je ne suis pas un vieillard pour l'instant, mais ce n'est pas la question. Nous avons organisé aussi une succession collective. Hein. Donc, nous avons des jeunes qui sont extrêmement compétents, qui sont certainement parmi les plus compétents aujourd'hui du paysage politique. Je pense notamment à Pedro Antonio Tomasi, il y a d'autres. Bon, ils sont aux responsabilités. Bien entendu qu'il faut que les choses se mettent en place et ça n'est pas toujours facile. En ce qui me concerne, je suis un militant. Je l'ai toujours été. J'ai pris effectivement du recul parce qu'il y avait une transmission. Et moi, je pense que cette transmission, c'est quelque chose de très important et que ça devrait même donner quelques idées aux autres courants nationalistes parce que ça sera beaucoup plus facile demain de discuter pour créer une nouvelle union. Si ce ne sont pas ceux qui ont été impliqués dans des querelles politiques pendant des dizaines d'années. Vous savez, si vous mettez autour de la table Monsieur Simeoni, Monsieur Angelini, Monsieur Benedetti et moi-même, je pense qu'il va y avoir beaucoup de difficultés pour faire avancer le débat. En revanche, moi je crois qu'une nouvelle génération est susceptible de faire les choses beaucoup mieux que nous ne pourrions le faire nous-mêmes. À bon entendeur.
0: Tout de même, Jean-Guy Talamoni, l'ajoute politique, notamment à l'Assemblée de Corse, ça ne vous manque pas ?
1: Non, pas du tout, je n'ai absolument aucune nostalgie. Vous savez, moi je l'ai fait volontiers parce que je pensais, j'avais la faiblesse de penser que c'était utile à mon mouvement et donc à la Corse. Aujourd'hui, il y en a d'autres qui sont capables de le faire. Et moi, je me consacre à d'autres activités, toujours au bénéfice de la Corse, je crois que c'est très utile aussi d'être enseignant à l'université de Corse ou avocat. Donc je pense que c'est très utile aussi, mais je pense que les choses doivent aujourd'hui également changer à travers un renouvellement des responsables. Et encore une fois, ça n'est pas valable pour Nazione.
0: Les promesses de l'aube.
1: Écoutez, mais pourquoi pas ? Mais c'est la vie, ça. Ça, c'est la vie, c'est la loi de la nature aussi.
0: Eh bien, ce sera notre conclusion. Merci
1: à vous.
0: Talamoni. On arrive au terme de cette émission. Politicamente, rediffusée ce soir après notre flash de 19h et à retrouver quand vous le voulez en podcast sur RCFM. À mardi prochain.
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14: Bienvenue, si vous nous rejoignez, il est 12h33, vous êtes bien dans Kipiaget.
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14: Et oui, on ne va pas résumer la journée au boulot, aux courses et au retour à la maison. On ajoute de jolies idées sorties ce soir. Si vous êtes du côté de la Balagne, cap sur Loumio à 19h. L'Alba investit l'église Sainte-Marie. Alors il y a des voix, des sonorités de Corse et du monde entier. Le tout dans un décor qui va forcément donner une autre dimension à cette soirée. On remonte maintenant jusqu'à Canary parce que ce soir, ça chante aussi dans le cap avec la 23e édition du Festival Concours International de Chant Lyrique. On en parlera avec notre invité par ailleurs dans quelques instants. Ça démarre à 21h avec un concert hommage à Jacques Scal, fondateur et directeur artistique du concours. Et si vous accrochez, bonne nouvelle, ce n'est que le coup d'envoi. Le festival continue jusqu'au 4 septembre. Et si votre mardi vous laisse plutôt une petite fenêtre dans la journée, on a aussi de quoi nourrir à votre curiosité. À Bastia, poussez les portes du musée pour découvrir Corsica Maghreb, une histoire en miroir, 1830-2026. Une expo qui déroule près de deux siècles de liens entre la Corse, l'Algérie, la Tunisie et le Maroc. Des histoires, des trajectoires, des influences qui se croisent, bref, de quoi ressortir avec quelques trucs en plus dans la tête. Vous avez le temps, elle reste visible jusqu'au 19 décembre. Et à Ajaccio, on vous propose carrément de changer de siècle. Direction la Bibliothèque Fesch pour Napoléon, épopée immersive. Ici, on oublie la visite, on passe simplement d'une vitrine à une autre. Ça se passe pas comme ça. On plonge dans l'histoire et dans l'univers napoléonienne avec une expérience pensée pour vous mettre au cœur du récit. C'est de 10h à 20h jusqu'au 18 octobre. Bref, ce mardi, vous choisissez votre mood, vous embarquez qui vous voulez et surtout, vous en profitez. Les rencontres de Canary sont à l'honneur avec notre invité, Olivier Cangelos, juste après ce classique « That way I like it ». Cassie, the Sunshine Band. Allez, fallait la sortir.

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0: Et aujourd'hui, on se fait plaisir avec de très, très belles voix. Direction Canaries, dans le Cap Corse, où démarre aujourd'hui la 23e édition du festival Concours international de chant lyrique. Jusqu'au 4 septembre, le village va vivre au rythme des voix des artistes du concours, avec ce soir dès 21h un concert hommage à Jacques Scalia, fondateur et directeur artistique du concours. Mais un concours international de chant lyrique, concrètement, comment ça se passe? Qui va venir chanter? Comment on départage des voix pareilles? Et surtout, est-ce qu'on peut venir même quand on ne connaît rien à l'opéra? On va vous donner toutes ces réponses avec notre invité, le pianiste Olivier Kangelos. Bonjour Olivier.
2: Bonjour Cécilia.
0: Ravie de vous accueillir. Je le disais, ce soir c'est le grand soir.
2: Ce soir c'est le grand soir, mais il y a déjà cet après-midi,
0: en
2: puisque
0: plus,
2: les épreuves débutent cet après-midi, les épreuves éliminatoires.
0: Ah oui, il faut en passer par là, hein, forcément. c'est dans le jeu aussi. Alors est-ce qu'on pourrait peut-être, avant tout, poser un peu le décor de ce qui va se passer pendant ces 4 jours à l'occasion de ces nouvelles rencontres?
2: Donc c'est de nouveau le concours de chant lyrique à Canaries qui est né sous l'impulsion de Jacques Scalia, qui nous a malheureusement quittés l'année passée. Et donc nous allons lui rendre hommage ce soir en proposant un concert avec des lauréats du concours, et notamment Jean-François Borras, qui maintenant fait une magnifique carrière, ou Julia Knecht, qui est notre soprano bassiaise, voilà, avec d'autres lauréats qui sont tout aussi talentueux. Et cet après-midi, donc à 15h, vont débuter les éliminatoires du concours, donc sur 2 jours, cet après-midi et demain après-midi. La grande particularité de cette année, c'est le jury qui a décidé ça, c'est que les candidats ne peuvent pas répéter pour le premier tour.
0: Oh, ah, ça alors.
2: Ouais, ils ont décidé ça, et ben, comme ça, ils sont dans des conditions d'audition, en fait,
0: oui, hein, oui, devant directeur
2: de théâtre.
0: Tout à fait. Alors,
2: aujourd'hui.
0: International, on se doute qu'il y a aussi des gens qui viennent d'un peu partout, forcément.
2: Oh là là, oui, oui, il y a cette année 32 candidats, donc c'est une édition plus chargée que les autres, et on a des candidats qui viennent de quatre coins de la planète. Hein. On a, bon, évidemment France, on a Pologne, on a Allemagne, on a Suisse, Italie, je crois. J'ai plus les candidats se sont présentés ce matin, mais je les ai pas tous encore enregistrés en tête. Mais ouais, on a une très très belle édition internationale, bien évidemment.
0: Oui, et c'est un endroit, enfin c'est un des rendez-vous importants aussi à Canaries. C'est indispensable, incontournable, j'ai envie de dire, ce rendez-vous avec cet endroit du Cap. Hein.
2: Mais non seulement le magnifique, mais surtout le concours est devenu, son aura a grandi de plus en plus. Moi qui travaille aussi beaucoup à Paris, j'entends des gens qui parlent de ce concours, qui veulent y participer, et donc l'aura du concours a vraiment drôlement grandi.
0: Ah oui, et c'est tant mieux, et on rappelle que c'est jusqu'au 4, hein, c'est-à-dire qu'il y a plusieurs jours, si on veut en profiter.
2: Donc il y a encore donc ces 2 jours, aujourd'hui et demain, d'éliminatoires. Le lendemain, la demi-finale, et le vendredi, la finale, avec toujours le prix du public. Donc on attend le public nombreux, parce que le public peut voter.
0: Exactement, faire partie intégrante de ce concours, et avec, je le disais en introduction, des oreilles habituées ou pas, c'est ce qui fait aussi la force de ces rencontres, c'est que c'est accessible à tous, et ça permet aussi peut-être de découvrir ce chant lyrique qu'on n'a pas l'habitude d'écouter tout le temps selon les personnes.
2: Absolument. Et d'ailleurs, le chant lyrique, l'opéra de manière plus générale, est un art, initialement un art populaire. Donc proche du peuple. Hein. Au 19e siècle, à l'époque, il n'y avait pas encore ni radio ni télé, les gens se rendaient beaucoup à l'opéra, et tout le monde connaissait, beaucoup de monde connaissait les grandes mélodies des grands airs, des grands opéras, de Rigolette, ou la Traviate, ou Carmen, et j'en passe.
0: Oui, tout à fait. C'est très très populaire, dans le bon sens du terme.
2: Absolument.
0: Et c'est pour ça qu'on s'y retrouve tous, même si on n'en a pas l'habitude, ou peut-être qu'on n'ose pas, on a peur d'être noyé dans beaucoup d'informations classiques. Pas du tout. Finalement, ça a été bien étudié pour, et il ne faut absolument pas hésiter. Nous allons revenir sur cette nouvelle édition. Première épreuve, vous l'avez dit cet après-midi, et puis ce soir, cet hommage. Vous restez avec nous, on écoute oui. Horizonte à la Myomanère, et puis nous poursuivons cette discussion à l'occasion de cette nouvelle édition des Rencontres de l'Éric de Canaries.

0: chanter à la Myomanée. Dans Kipied Jay, nous évoquons la nouvelle édition du concours international de chant lyrique de Canary. On est avec Olivier Cangelosi pour en parler. On a expliqué un petit peu le décor et le principe de tout ça aux auditeurs qui ne le connaîtraient pas encore, Olivier. Côté info pratique, j'aimerais déjà indiquer qu'il y a un site concours-canary.com où il y a toute la programmation, mais aussi une billetterie en ligne.
1: Oui, absolument. Et les épreuves donc d'aujourd'hui sont à 15h, de demain à 15h. Et changement par rapport aux années précédentes, les jeudis et vendredis, ce sera aussi à 15h. Donc comme ça, c'est très facile à retenir.
0: Voilà.
1: Et le concert de ce soir est à 21h. Au couvent de Canary.
0: C'est via Allo Asso, enfin le site en tout cas des rencontres vous renvoie sur Allo Asso, et comme ça vous pouvez choisir vos billets selon l'événement auquel vous voulez participer. Peut-être aussi préciser à nos auditeurs, parce qu'on parlait d'art populaire tout à l'heure, et
1: oui,
0: entendre une chanteuse ou un chanteur d'opéra sur scène directement, c'est quand même une émotion totalement différente que via un écran ou via une onde radio, vinyle, streaming, comme on le souhaite. C'est une autre expérience.
1: C'est une autre expérience, c'est une expérience même unique, parce qu'on sent les vibrations, on est vraiment entouré de sons et c'est enivrant. Donc j'invite vraiment le plus grand nombre de nos auditeurs à venir écouter du chant lyrique en live, comme on dit.
0: Oui, exactement, un spectacle vivant, c'est
1: effectivement. Des mélodies très connues déjà, parce qu'elles ont été popularisées aussi par la télé, par la radio. Donc beaucoup des airs qui vont être chantés par les candidats sont connus par la majorité du public. Hein.
0: Et oui, parfois sans qu'ils ne le sachent. Ils connaissent ces grands classiques. Alors vous êtes musicien aussi, pianiste notamment, si je ne dis pas de bêtises.
1: Oui, et chef d'orchestre.
0: C'est particulier ça aussi, alors avec déjà tous ces artistes venus d'un petit peu partout qui se rejoignent autour de grands classiques, encore une fois, même de votre côté, il y a quelque chose qui opère.
1: Bien évidemment. Et puis nous devons, en qualité de pianiste, avec mon collègue Jean-Baptiste Lermelin, qui accompagne aussi le concours, on se prépare en amont de manière à essayer de restituer au piano ce que les candidats pourraient entendre à l'orchestre. Donc on écoute diverses versions, on consulte les conducteurs, qu'on appelle, donc la partition d'orchestre, pour voir quel instrument joue quoi, et pour essayer de restituer au piano. Le piano, c'est un instrument magique qui peut donner l'illusion d'une clarinette, d'une flûte. On essaye avec mon collègue de restituer ça.
0: Oui, et peut-être ne pas hésiter à y aller, à venir aussi avec un public plus jeune, pour que dès le plus jeune âge, ils aient l'habitude d'entendre ces instruments classiques avec ces accords particuliers de voix.
1: Bien sûr, les enfants, et on milite beaucoup, nous autres musiciens, de manière large, à ce que les enfants écoutent de la musique, parce que c'est le public de demain. Et on a besoin de former leurs oreilles, hein, et donc ça passe aussi par les parents qui leur en font écouter à la maison et qui les amènent au concert ou au concours. Hein. C'est une petite forme de concert finalement d'assister au concours, puisque on entend tout un tas d'airs connus, moins connus, donc on découvre aussi des choses et on peut se dire ça je connaissais pas mais j'aime bien. Ça vaut le coup.
0: Et des artistes aussi, hein, puisque quelle que soit l'issue du concours, ce sont des artistes qui viennent proposer quand même, qui ont le courage de venir proposer leur interprétation, donc c'est toujours bon à découvrir.
1: Bien sûr.
0: On va peut-être citer les personnes qui vous accompagnent, je pense à Jean-François Borras par exemple.
1: Bien sûr. Donc pour le concert, on aura Jean-François Borras, on aura Julia Knecht, qui est une soprano bastiaise, il y aura Inna Kalugina, qui est russe, me semble-t-il, qui est soprane également, Cristina Gianelli, qui est soprane et qui est italienne. Chez les hommes, nous avons Morel Andong, qui est franco-camerounais, qui est baryton, et Katleo Mokabane, qui vient d'Afrique du Sud, qui a un magnifique ténor, qui a remporté d'ailleurs le premier prix l'année dernière.
0: Ah, et bien on aura la chance de le voir. Donc on invite vraiment les auditeurs à se déplacer pour rencontrer tout ce beau monde. En plus de l'hommage, on l'a dit, à Jacques Oscal, il y a ça aussi, c'était très très important. Et puis on verra l'issue de ce concours. On vous remercie Olivier d'avoir été
1: avec
0: des nôtres.
1: Merci à vous.
0: Merci beaucoup. Donc d'aujourd'hui jusqu'au 4 pour ce festival concours international des chants lyriques de Canaries. On continue à se faire plaisir. Et si la clé de votre routine beauté se cachait tout simplement dans l'eau de pluie?
2: En période de sécheresse, nous appelons de nos voeux l'eau de pluie et surtout nous allons d'ores et déjà la capter. Faire la différence entre l'eau de pluie et l'eau du robinet Muriel pour nos soins notamment est fondamental.
3: Et oui, depuis le 15 août, on fait la danse de la pluie. Vous avez vu, ça a marché. Hein. Parfois un peu trop fort d'ailleurs. Mais on en avait tellement envie. Et puis cette eau de pluie, alors quand elle tombe et qu'il fait encore chaud, là c'est tellement agréable. Après la danse de la pluie, vous pouvez rester dehors et mouiller vos cheveux avec cette eau de pluie. Ou alors, si vous n'êtes pas là au moment, vous récupérez. Non mais vraiment, vous récupérez. C'est vrai que de nos jours, elle n'a pas forcément bonne réputation. Elle est polluée, elle va être pleine de poussière, et oui, les particules fines qu'on subit parfois, eh bien oui, ça cumule. Mais ça, c'est pas grave, ça tombe dans le fond, vous laissez décanter un petit peu, et puis vous pouvez récupérer cette eau qui est comme une eau distillée. C'est-à-dire, il n'y a pas de calcaire dans l'eau de pluie. Elle va vous faire une chevelure vraiment très souple, pas du tout cartonneuse. Contrairement à votre eau du robinet, si vous êtes dans une zone calcaire, tout de suite, ça va gratouiller le cuir chevelu, le cheveu est terne. Non, ça va pas du tout. Et d'ailleurs, c'est vraiment un truc de grand-mère, ça. Ça s'est un peu perdu, justement parce que, c'est plus trop facile, peut-être dans nos habitats plus contemporains, de récupérer l'eau de pluie. Et puis, cette mauvaise réputation, elle est polluée de l'eau de pluie. Mais vraiment, c'est un truc pour avoir un cheveu brillant, léger, très souple.
2: Au-delà des économies, ça peut également nous faire réaliser au jardin, parce que la récupération de l'eau de pluie, c'est tendance pour le coup.
3: Exactement, puisque oui, c'est vrai que pour le jardin, on dit que la terre va épurer tout ça, et évidemment on récupère l'eau si l'on peut pour le jardin, les fleurs, les plantes aromatiques dont on parlera au cours de ces chroniques.
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0: Et on se met en forme pour cette rentrée grâce au conseil d'Arthur Solinas. Et oui, c'est une des nouveautés des programmes d'RCFM. On le retrouve, Arthur. Avant ça, on se met en jambe, justement. On My Soul. Et c'est Bruno Mars. Belle écoute à tous.

0: Il est toujours de bonne humeur lui aussi. C'était Bruno Mars avec On My Soul. Et avant de bouger, que ce soit pour du loisir ou de la grosse compète, avant de foncer, écoutez votre corps et trouvez la paire de running qui va vous propulser dans vos foulées.
1: Salut Takarayanti. Vous avez envie de vous mettre à la course à pied ? Avant de partir courir, il y a une chose à ne pas négliger, le choix de vos chaussures. Premier conseil, privilégiez le confort. Une chaussure peut être très belle, très populaire ou très chère. Si vous n'êtes pas bien dedans, ce n'est probablement pas la bonne. Dès l'essayage, vous devez vous sentir à l'aise, sans point de pression ni douleur. Et vous savez quoi ? Il y a pas mal de magasins de sport, aujourd'hui notamment chez nous en Corse, qui vous proposent même de pouvoir l'essayer sur quelques kilomètres. Vous pouvez toujours faire la demande au vendeur. Ensuite, pensez à la taille. Le pied peut gonfler légèrement pendant l'effort, alors évitez d'avoir les orteils complètement au bout de la chaussure. Gardez un petit espace à l'avant et si possible, essayez vos chaussures en fin de journée avec vos chaussettes habituelles de running. Troisième point, choisissez votre chaussure en fonction de votre pratique. Vous courez une à deux fois par semaine, vous préparez un 10 km, un semi-marathon, vous ne recherchez pas forcément les mêmes caractéristiques, vous faites du trail, de l'ultra-trail. Tout est différent en fonction donc des différentes activités que vous pouvez faire. Et pensez également au terrain, car comme je vous le disais, la route n'est pas le trail. La route des sanguinaires n'est pas forcément le Monte d'Or ou le Monte Cinto ou encore le GR20. Donc pour avoir une bonne accroche sur un terrain accidenté, ça peut être parfois très important de choisir la bonne chaussure. Enfin, ne pensez pas que la chaussure la plus chère sera forcément la meilleure. Le bon modèle, c'est avant tout celui qui correspond à votre pied, votre niveau et votre façon de courir. Pour tout vous dire, il faut se connaître parfaitement pour courir avec de bonnes chaussures. Alors avant de regarder la couleur, la marque ou le prix, écoutez vos pieds, écoutez votre corps. En running, la meilleure chaussure, c'est finalement celle qu'on oublie une fois qu'on commence à courir. Allez, à Doumagne.
0: Merci Arthur, chaussez-vous bien, c'est le plus important. Merci à tous d'avoir suivi cette émission. Merci à Hugo et Tony à la réalisation. Il est 13h, vous avez rendez-vous avec Campacui.
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9: 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Cap sur la plaine de la Marane, cette semaine dans Et Campacui le Mac.
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0: Somme pleine de la Marane, cette semaine dans Les Campacu le Mag, une première étape sur la commune de Louchane, à la rencontre d'Anthony Lebrun qui a créé la première marque de thé et infusion de Corse. C'est la première marque de thé et d'infusion créée en Corse. 10 ans après, Anthony Lebrun, bigoulier d'origine, n'est pas peu fier du chemin parcouru.
1: On s'est développé considérablement depuis toutes ces années. D'abord, on a commencé sous la maison familiale pendant 6 ans, je crois. Et aujourd'hui, on est dans les nouveaux locaux. On est très heureux d'être dans ces locaux. On a pu développer l'activité grâce à ça. On a commencé à faire du vrac pendant toutes ces années, distribué dans les épiceries fines, les magasins spécialisés. Et aujourd'hui, on fait du sachet individuel, un peu comme toutes les autres marques de thé. On a pu à rougir de toutes les marques connues, les marques nationales et internationales. Et on est capable de faire ça en Corse, ici, à Louchane, de A à Z.
0: Louchane, une opportunité pour le jeune chef d'entreprise.
1: Moi, je suis de Bigouille, donc j'ai grandi à Bigouille, on a créé l'entreprise à Bigouille. Et par défaut, un petit peu, on s'est retrouvé à Louchane parce qu'on cherchait des locaux. Et les locaux que j'ai pu trouver, ils étaient à Louchane. Donc on est à côté de l'aéroport. Et au final, on se rend compte que c'est un point stratégique. C'est presque une aubaine parce qu'on est dans un endroit très dégagé, on peut recevoir du public, il n'y a personne autour, on est dans une zone industrielle qui est en développement, parmi les premiers arrivés dans cette zone. Et évidemment, Louchane, c'est proche un peu de tout et facile d'accès pour tout le monde.
0: Aujourd'hui, Calisté, c'est une 20aine de produits.
1: Produits qui sont de saison parfois, comme des produits estivaux, et on a des produits qui sont nouveaux avec une marque qui s'appelle Outé, qui est distribuée majoritairement en grande surface. Outé, c'est des produits différents, des packagings différents. L'idée, c'est de pouvoir parler un peu à tout le monde. Tout le monde n'a pas les moyens de s'acheter ou de s'offrir régulièrement du thé premium haut de gamme en épicerie fine et va pas chercher les produits dans les épiceries fines. Nous, on va aller chercher ces gens-là dans les grandes surfaces. Alors évidemment, on est toujours premium dans ces magasins parce qu'on est en concurrence avec des marques qui sont toujours nationales, internationales et qui sont considérées comme premium. Mais en tout cas, on est plus accessible et on est plus présent. Donc c'est beaucoup plus facile de les trouver.
0: Des nouveaux produits arrivent pour Anthony Lebrun et son équipe qui seront disponibles en grande et moyenne surface, mais aussi chez des professionnels comme hôtels et restaurants. L'histoire de Calisté ne fait que commencer.
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0: Allez, on continue notre balade pleine de la Marane. À présent, nous sommes à Borg, où dans la

0: tarte aux herbes du maquis à l'ancienne, tarte aux herbes et broche ou tarte aux oignons, les miyachi qu'on cuit vraiment sur nos feuilles de châtaignier. Et puis pour la partie sucrée, on fait bien sûr le fiadone qui est un dessert incontournable chez nous. Et puis on fait le gâteau à la châtaigne, sans gluten bien sûr, le falcoulé puisqu'on a grandi à Corté, donc on était obligé de faire un petit clin d'œil aussi à notre ville natale, le fondant à la nutelline qui plaît énormément, le cake à la noisette de Tchervionne.
1: Et les clients de Sabrina sont essentiellement des professionnels de la restauration.
0: Qui sont bien sûr sur un axe touristique et qui ont vraiment besoin de produits qui soient faciles à envoyer, qui soient vraiment respectueux de nos valeurs et des produits du terroir et qui veulent vraiment faire plaisir à leurs clients.
1: Borgo, un axe stratégique pour l'implantation de son atelier.
0: Tout simplement parce que c'est d'une part à proximité de chez moi et puis en fait c'est vraiment le lieu où on a trouvé le local tout simplement en fait. Ça fait 3 ans le mois prochain qu'on sera ouvert, donc avec une progression vraiment, on est très content parce qu'on double pratiquement le chiffre d'affaires d'une année sur l'autre. Donc là c'est pour ça qu'on est passé sur un laboratoire un petit peu plus grand, donc il y a vraiment un besoin de produits corse auprès de nos restaurateurs. Il y a vraiment une volonté de faire vivre ce savoir-faire de chez nous d'ailleurs.
1: Continuer à faire vivre le savoir-faire de notre île, perpétuer la mémoire des anciens, attirer de nouveaux clients, tels sont les espoirs de Sabrina Verdi pour les années futures.
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1: Et Campa Cui vous emmène Plaine de la Marane cette semaine. 3e étape, à présent à Luciane, à la ferme Corse, une nouvelle épicerie de producteurs qui a ouvert ses portes tout récemment.
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1: La ferme Corse, un magasin qui porte bien son nom sur la route de l'aéroport de Bastia-Porrette. Marina est l'une des vendeuses de cette aventure collective.
3: Alors l'initiative, elle est née à partir donc de 3 producteurs qui se sont associés dans le but d'avoir un lieu où on trouverait bien sûr leurs produits, qui inviteraient les gens à se rendre dans une boutique plutôt que de venir sur leurs exploitations. Parce que c'est pas facile aussi de concilier l'exploitation, le commerce, enfin, c'est quand même 2 métiers différents. Donc là, on se retrouve dans un lieu avec tous les produits qui peuvent se faire chez nous, enfin en tout cas une majeure partie de la production locale. C'était donc dans l'idée de créer, de rassembler aussi les gens, de mettre en valeur l'économie corse et la production donc de base de ces 3 personnes, puis ensuite des personnes qui sont rentrées en plus pour étoffer le magasin.
1: Et ici, en termes de production et d'agriculture locale, à la ferme Corse, on trouve de tout.
3: Les produits de charcuterie, les fromages, tout ce qui est donc issu de l'élevage, la viande également, la viande de veau, la viande de porc. On a fait un petit peu d'agneau pour les fêtes. Ensuite, vous avez toute la production oléicole, les apiculteurs donc avec leur miel, les confitures. Vous avez du fruit sec également. Des vignerons, de la farine, de châtaigne bien sûr, les confiseries qui sont faites en plaine, également les chocolats, toutes les transformations on va dire de produits agrumicoles surtout, avec la valorisation des déchets insulaires, donc de clémentines, de pommes, des cosmétiques aussi.
1: Pour les créateurs du magasin, s'installer sur la commune de Luciane est une stratégie commerciale assumée.
3: Donc ici, on est à côté de l'aéroport. C'est un axe quand même très passant. On est à côté de la voie rapide. Les personnes qui se sont associées sont aussi du coin. Donc vous avez pas mal de commerces quand même dans les environs. Et puis, je pense que vu que c'est près de Venzolasca, de Vescovat, on n'est pas très loin non plus de Bigoul, il y a tout ça, Borg, je veux dire, il y a pas mal de gens et pas mal de production. Voilà, on a quand même beaucoup d'élevage dans le coin, beaucoup d'agrumes, comme on disait, donc c'est important. Également les apiculteurs qui sont très présents sur la région, c'est plus pratique.
1: Créer des événements, attirer de nouveaux producteurs et agriculteurs, telles sont les perspectives pour Sabrina et toute l'équipe de la ferme Corse pour les années futures. Nous sommes Plaine de la Marane cette semaine dans Campa Cui le Mag. Restez avec nous.
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1: Bienvenue à toutes et à tous, et Campacuit vous emmène pleine de la Marane cette semaine. Quatrième étape à la rencontre d'un jeune chef d'entreprise, Lisandre Roud, qui a 21 ans. Il a créé son entreprise d'aménagement paysager.
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1: Lisandre Roud a grandi à Bourg.
3: J'étais au lycée de Montézot pendant un an et demi. Après, je me suis rendu compte que ça ne me plaisait pas spécialement, que je perdais un peu mon temps. Du coup, je me suis dirigé vers le lycée agricole de Borgo, là où j'ai passé un an et demi, donc le reste du bac, où j'ai eu le bac. Alors, à Borgo, j'ai fait l'aménagement paysager. Donc, ça m'a permis, le lycée agricole de Borgo, ça m'a permis à apprendre au niveau pratique pas mal de choses. Après, même en partie gestion, tout ça, ça m'a appris à pas mal de choses où on n'était pas vraiment formé à part là-bas. Et après, le maximum, c'est sur le terrain. On apprend sur le terrain.
1: Ensuite, Lisandre a décidé de créer, il y a 2 ans, son entreprise d'aménagement paysager.
3: C'est venu à force de travailler avec mes cousins, travailler avec mon père, tout ça, sur Borgo. J'ai des amis qui ont des entreprises, donc ça m'a permis d'être un peu formé là-dessus, et ça m'a plu, et du coup ça a fait que je me suis mis à mon compte un peu après le lycée agricole. Donc actuellement, on fait tout ce qui est aménagement paysager, de l'entretien, de la remise en état de jardin, des créations de jardin, de l'élagage aussi, comme on peut le voir là.
1: Le jeune chef d'entreprise travaille avec des particuliers comme des professionnels.
3: On a par exemple la mairie de Bigouille qui nous fait travailler, donc qui fait travailler mon ami qui a eu le chantier, on travaille ensemble, et les communautés de communes, les Comcom. En particulier, les clients, ils nous appellent pour surtout de l'entretien ou de la remise en état de jardin, en fait. Et après, à voir après avec de la création, de la pelouse. La zone actuellement, c'est surtout Borgo, Lucha, Nabastia, Bigouille. Et après, on peut toucher à toute la Corse pour certains chantiers.
1: Développer sa petite entreprise en élargissant son portefeuille client et embaucher 1 ou 2 salariés, tels sont les espoirs pour Lisandre Roudali pour les prochaines années.
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1: Mais on conclut notre balade de Plaine de la Marane. À présent, on vous emmène à Borg ou dans l'atelier d'un jeune siropier, Thomas Giuntini. Dès la création de son entreprise, Thomas Giuntini s'est fixé un cap précis.
4: La première étape, c'était de vouloir apporter à la Corse un savoir-faire supplémentaire par le métier de siropier. La deuxième, c'était de proposer une alternative au sirop industriel en proposant des sirops naturels à base de fruits, de plantes, sucre.
1: Le jeune Bourguijan, qui travaille avec sa mère et sa sœur, a appris le métier de siropier sur le tas.
4: Alors, il n'existe pas de formation de siropier, donc on s'est auto-formé, on a contacté des siropiers sur le continent pour nous transmettre aussi un peu leur savoir. On a fait beaucoup de recherche et de développement, beaucoup d'essais, pour pouvoir réussir à avoir une recette qui nous convient.
1: Et pour créer un sirop, il faut passer par différentes étapes.
4: Ça va être d'abord une base d'eau. Nous, on utilise l'eau de Dille. Un bon produit, donc ça peut être du fruit, ça peut être de la plante. En l'occurrence, aujourd'hui, on est sur une production de sirop de menthe avec des feuilles de menthe fraîches. Alors, la première étape, ça va être déjà de laver les produits, de les découper. Par exemple, la menthe, on va l'équeuter. Ensuite, on va venir faire une infusion du produit pour libérer tous les arômes. Alors, en fonction du produit, on peut aussi faire une macération ou une extraction, voilà, comme aujourd'hui une infusion. Ensuite, on va venir faire un sirop neutre, donc une base d'eau et de sucre. On va ajouter cette infusion ou notre jus directement dans ce sirop neutre, qu'on va monter en température, à une certaine température, qu'on va redescendre puis remonter. Et ensuite, on passe à la mise en bouteille, après stérilisation des bouteilles bouchons. On embouteille, voilà, à chaud. Et ensuite, on va laisser refroidir. On va passer à l'étape de nettoyage des bouteilles, étiquetage et numérotage.
1: Thomas travaille avec des produits locaux.
4: La myrte, la clémentine, la figue. Quand on a des fraises, on travaille avec de la fraise corse. Après, sinon, on se limite pas qu'à ça. On aime bien travailler plein de produits différents, mais on privilégie énormément les produits corses comme l'eau et le reste.
1: Développer sa gamme, être implanté sur toute la Corse, conquérir un jour le continent, telles sont les perspectives pour Thomas Giuntini, le jeune siropier de Borg.
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1: Nous étions Plaine de la Marane cette semaine dans Et Campacuit le Mag. 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Merci de votre fidélité et à très vite dans un autre territoire.
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2: Soyez les bienvenus, coups de projecteur sur nos territoires. Comme chaque semaine dans Et quand pas cuit, le mag, nous prenons la destination d'Abiev et d'Imouriagne aujourd'hui, entre mer et montagne, entre plaine et maquis, avec celles et ceux qui font vivre ce territoire de Haute-Corse. Alors restez avec nous, direction Abiev et d'Imouriagne, c'est dans un instant et c'est cette semaine dans Et quand pas cuit, le mag.
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0: Cap sur Abieu et Dimouriagne cette semaine dans et camp à cuit entre plaine et montagne. Une première étape en plaine, à la rencontre de deux créateurs de parfums et de cosmétiques installés depuis peu sur la commune de Santa Lucia di Moriane.
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0: Depuis quelques mois, une nouvelle entreprise s'est installée sur Santa Lucia di Moriane, à deux pas de la route territoriale, et attire la curiosité. Son nom, Isula Parfum. À sa tête, deux créateurs, Stefani Romagnoli et Paolo Amato. Stéphanie.
2: Le choix de se rapprocher de Santa Lucia di Moriane, c'est parce que c'est mon village d'origine, déjà, tout d'abord. De deux, c'est là qu'a commencé toute l'activité, et c'est la naissance de Isula Parfum. Au début, j'ai commencé à travailler à côté de la maison. Par la suite, on a trouvé un local sur Folie Hill. On a loué pendant plusieurs années. Et là, nous avons fait le choix de nous rapprocher d'ici, de construire un plus grand local correspondant plus à nos attentes et à nos besoins.
0: Isula Parfums, c'est aujourd'hui une gamme de parfums, d'eau de toilette et de cosmétiques et des parfums d'ambiance. Paolo.
3: C'est aussi, depuis quelques années, les laboratoires Sinarome que nous avons intégrés dans notre activité depuis la reprise de M. Cecchini il y a 3 ans maintenant. Aujourd'hui, avec l'outil de travail que nous avons mis en place, on peut percer des marchés bien au-delà de la Corse. C'est pour ça que nous avons fait ces gros investissements aussi avec le soutien de la DEC, et c'est ce qui veut être une carte de visite de la Corse, qui puisse montrer qu'il y a d'autres savoir-faire au-delà, bien sûr, de l'agroalimentaire, qui est un des secteurs pour lesquels l'île est plus connue et dans l'Hexagone et aussi dans le monde entier. Il n'y a pas que ça. Il y a aussi une filière cosmétique très forte qui est en train de se développer, et nous, on veut faire notre petite partie à nous avec notre marque.
0: Les clients d'Isula Parfum, ce sont notamment les concept stores.
2: Ce sont aussi des hôtels de luxe, 5 étoiles ou des 4 étoiles, qui souvent possèdent une boutique ou une petite partie boutique et un spa. C'est également des boutiques de décoration, des parfumeries, on a des chaînes de parfumerie aussi, quelques parapharmacies, puisque c'est la nouvelle parfumerie, on va dire, c'est des très beaux rayons, et des instituts de beauté.
3: Et ce sont surtout beaucoup de clients particuliers qui nous font confiance et nous sont fidèles depuis des années, et c'est grâce à eux qu'on peut continuer dans notre développement.
0: Continuez donc à se développer, conquérir de nouveaux clients et écrire une nouvelle page à Santa Lucia di Moriane. Tels sont les espoirs de Stefani et Paolo, les créateurs d'Isula Parfum.
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0: Deuxième étape dans la PU di Moriane. Après Santa Lucia, direction à présent Santa Maria Bogio, la plaine de Santa Maria Bogio, pour retrouver un oléiculteur, Anthony Angel, qui nous attend au cœur de son oliveraie. La plaine de Santa Maria Bogio, une maison familiale entourée d'une vaste oliveraie. C'est ici qu'Antonio Angel confectionne son huile d'olive. Mais c'est en tant que berger qu'Antoni a débuté l'agriculture dans les années 90.
4: Alors j'ai débuté en 1994 avec des chèvres à taille isolante. Je les ai gardées pendant 4 ans et c'était trop compliqué. J'ai abandonné, j'ai pris des brebis en 2000. Donc je me suis installé à Santa Maria Bogio en 2001 et avec un troupeau de 300, presque 400 brebis. Jusqu'en 2009, on a acheté une propriété et je me suis lancé dans les oliviers et on a voulu se diversifier un peu parce que l'élevage c'est compliqué.
0: Anthony a planté 1000 oliviers.
4: Bon, on n'a pas eu de chance, on s'est pris une tempête, on a perdu quelques-uns, beaucoup même. Et là, on a bien repris et l'an dernier, j'ai fait une belle production d'huile. Alors, d'oliviers, il y en a 4 plantés pour l'instant. On pense en replanter encore 4, je pense, à l'avenir. Donc, on va essayer de plus aller sur l'oliveraie que sur l'élevage.
0: L'oléiculteur cultive à Yermann en AOP au lieu d'y courser.
4: On fait la taille au mois de janvier-février. On entretient les oliviers jusqu'au mois d'octobre. On fait quelques traitements. Et octobre, dès qu'on a l'ordre, on attaque de suite la récolte. Et une fois récolté, le soir même, je presse direct au moulin pour avoir une qualité d'huile qui est meilleure que si on la stocke 3-4 jours les olives. Ça change le goût de l'huile, quoi. En AOP, j'ai qu'une seule gamme. Après, on diversifie, on fait un peu des arômes au citron, au basilic, pour changer un peu parce que les gens, ils aiment la truffe. On fait de la tapenade, un peu de tapenade aussi. La confiture d'olive que pas grand monde connaît, qui est un bon produit qui se vend très bien. On diversifie un peu.
0: Il commercialise son huile d'olive, notamment sur les marchés.
4: Bon, à la vente, moi j'ai 2-3 petits marchés, du moins un marché de Noël de Bastia, j'ai fait l'an dernier, qui a été une belle réussite. Je fais le marché de Borgo, qui est très bien organisé, et la Canonica. J'ai 2 petites épiceries, 3, dans le coin ici, je dirais, mais je ne veux pas dans les grandes surfaces. À Paris, j'en ai deux. Alors, j'espère grandir un peu, avoir un peu plus d'huile, parce que bon, on en manque toujours. Et ça, c'est l'avenir qui nous le dira. Avec l'agriculture, c'est compliqué. On ne peut pas savoir d'une année à l'autre si on va avoir de l'huile, si on ne va pas avoir d'huile.
0: Cette année, Anthony Angel est monté au Salon international de l'agriculture à Paris. Il est revenu avec une immense satisfaction, sans huile d'olive, à remporter au concours la médaille d'or.
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0: Troisième étape dans la Biamédie Mauriagne. À présent, on vous emmène dans l'un des hameaux de montagne de Santa Lugia di Mauriagne. Nous vous emmenons à la rencontre de Charles Antomarchi, un jeune du village qui confectionne des murs en pierre sèche.
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0: 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Assai difficile.
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0: À Biéhui di Mauriagne, à l'honneur cette semaine dans Et Campacui le Mag. Restez avec nous.
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0: Merci de nous rejoindre et Campacule Mac dans Abbé Widi Mouriani cette semaine. Quatrième étape, nous sommes en plaine de Santa Lucia. Nous poussons les portes du restaurant de Samantha Biagioli Croce. Un restaurant en plaine de Santa Lucia di Moriani du nom d'Astala di Baulina. Samantha Biagioli Croce a repris l'établissement créé par ses parents il y a une dizaine d'années.
1: Ma maman étant décédée il y a bientôt 2 ans, je lui avais promis de réouvrir l'établissement familial, de continuer à garder le contexte. Donc j'ai réouvert, ça va faire bientôt 1 an, ça fera 1 an au mois d'août de cette année. Je continue à faire les plats que ma maman faisait. Alors moi à la base j'ai un CAP photo, dû à un problème de santé j'ai dû arrêter. Et après j'aide un peu mon compagnon sur l'exploitation avec les animaux. Et après, on a réouvert le restaurant.
0: La restauratrice propose une cuisine traditionnelle et familiale.
1: Où on privilégie surtout la quantité dans l'assiette et la qualité. On ne fait que des produits frais. On essaye de faire travailler un peu les petits agriculteurs qui sont autour de nous en achetant la charcuterie, le fromage. On essaye de privilégier les produits frais et corses. Alors on fait des beignets de fromage, des beignets de poireaux, il y a de la charcuterie, on fait des tripettes de veau, des porcelets au feu de bois, des lasagnes, des cannelloni à la viande et au broch, des légumes farcis à la viande et au broch, soisson avec du figadil. L'hiver on fait des soirées poulaines, on fait des soirées ventre aussi, des chourtes sabrées, que des produits de chez nous.
0: L'établissement propose également des soirées musicales.
1: Des soirées corses. Il y a même des clients après qui participent, qui chantent, voilà. Et depuis peu, on essaye de faire des thés dansants. Donc ça va être 3 fois par mois, le dimanche midi. On en a fait un, ça s'est bien fonctionné. Il y a déjà de la demande pour le week-end prochain, donc on recommence ça.
0: Samantha Biagioli Croce accueille des locaux comme des touristes. Son restaurant Astala di Baulina à Santa Lucia di Moriani est ouvert les vendredis et samedis soirs, le dimanche midi en hiver et tous les soirs en période estivale.
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0: Allez, dernière étape dans la Pieve di Moriani. Dernière étape en chanson vous emmène à présent dans l'un des hameaux de montagne de la commune de San Giovanni di Moriani avec un jeune du village passionné de chant, Jean-Noël Tristagne. 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

0: C'est avec la voix de Jean-Noël Tristan que se conclut Écampécu le Mag dans la Piauille d'Imoriagne. Merci à toutes et à tous de nous avoir suivis. 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La page, c'est Écampécu, bien sûr. À très vite pour une nouvelle destination.
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7: Alors que plus de 11 millions d'élèves ont repris le chemin de l'école aujourd'hui, la CGT appelle à une grande grève dans la fonction publique, une journée de mobilisation prévue le 29 septembre prochain. La secrétaire générale du syndicat, Sophie Binet, veut s'opposer au budget du gouvernement qu'elle juge régressif. Fin juillet, Bercy avait refusé toute augmentation généralisée des salaires des fonctionnaires. Il voulait partir dans la simplicité. Édouard Balladur a expressément demandé qu'il n'y ait pas d'hommage public ou d'éloge funèbre, d'après un de ses proches interrogés par France Inter. L'ancien Premier ministre est décédé hier à l'âge de 97 ans. Un registre de condoléances est ouvert à Paris à la mairie du 15e, qui était son fief électoral. Un navire chasseur de mines de la Marine nationale va tenter de localiser l'épave du chalutier breton parti de Saint-Brieuc dans les Côtes d'Armor la semaine dernière. Samedi, le navire a émis un signal de détresse au large des côtes anglaises. Deux marins à son bord sont toujours portés disparus. Après l'italien Trenitalia, l'espagnol Renfe et le britannique Virgin, un nouveau concurrent à la SNCF arrive sur le marché ferroviaire. Le français Velvet obtient le droit de faire rouler ses trains à partir de 2028 sur quatre destinations de l'ouest de la France, Bordeaux, Nantes, Angers et Rennes. Et puis dans une demi-heure, Sophie Adenau retourne dans le vide spatial. Troisième sortie hors de la Station Spatiale Internationale en 15 jours. L'astronaute française sera à la tête de cette mission avec sa collègue américaine Jessica Meir. Le binôme 100% féminin va remplacer un outil de navigation et réaliser plusieurs opérations de maintenance.
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0: Merci d'être avec nous. Nous allons à présent retrouver un extrait de cette journée que nous propose Christophe Zagalia dans le magazine Terra et Onde. Une journée donc au centre de régulation des appels du SAMU. Ce sera d'ailleurs ce vendredi à 13h l'intégralité dans Terra et Onde. Christophe est allé à la rencontre de celles et ceux qui répondent aux 15. Et parmi eux, Guillaume Angeligne, il est assistant de régulation médicale.
1: D'accord, donnez-moi son nom et son prénom. Quel âge elle a? Vous êtes sur quelle commune alors? Elle reste plein de quoi? Elle répond pas aux ordres simples. Si vous lui demandez quel jour on est, elle va pas vous répondre. Alors, essayez de lui prendre ses deux mains dans vos deux mains et vous lui dites de serrer les mains. Pour voir s'il est... Ça, vous l'avez fait. D'accord. Pas de température? Ah, elle a de la température. D'accord. Alors, ce qu'on va faire, je vais vous faire rappeler par le médecin en permanence des soins, il va vous rappeler sur votre portable. S'il y a un changement entre temps, vous me rappelez directement au 15. C'est bon, merci. De rien, au revoir. Alors là, on vient de recevoir un appel d'une personne qui appelle pour sa mère, une dame de 75 ans. Le rôle de l'ARM, en gros, c'est de. En premier, de prendre l'adresse, tous les renseignements, l'adresse, l'identité de la personne. Et ensuite, de savoir déceler si c'est un appel pour un conseil médical ou si c'est un appel pour une urgence vitale. En fonction du motif de l'appel, si c'est pour du conseil médical, on va prendre les renseignements et on va réorienter sur un médecin de la permanence des soins, aujourd'hui en week-end, qui est chez nous en poste ici, et qui va rappeler la personne pour lui donner la conduite à tenir et ou la laisser au domicile ou la réorienter sur un espace médical de garde qui est ouvert en week-end. Si c'est un appel pour une urgence vitale, il va falloir qu'on arrive à savoir le pourquoi, ce qui se passe. Notre rôle, c'est de donner les conseils de secours par téléphone, de guider la personne pour pas qu'elle soit plus en danger, et après, de le passer au médecin régulateur. Et on peut, nous, prendre la décision de déclencher, avant de passer au médecin régulateur, de déclencher des moyens, que ce soit des moyens pompiers ou que ce soit des moyens SAMU. Alors, mon parcours. Je suis rentré en 2010 en tant qu'ambulancier privé dans la société Mattéli. J'étais détaché comme ambulancier SAMU à l'hôpital de Bastia. Je suis resté 4 ans ambulancier privé. Je suis ensuite, moi, mon objectif, c'était d'arriver à la régulation. J'ai ensuite dû basculer à l'hôpital pour avoir le statut de fonctionnaire, comme la régulation, c'est fonctionnaire. J'ai dû rentrer à l'hôpital, j'ai fait 5 ans chez les brancardiers. Et ensuite, j'ai eu l'ouverture de poste à la régulation. Et depuis 2019, je suis assistant de régulation médicale. À côté, je suis pompier depuis 21 ans. J'ai un parcours pompier typique, hein, rentré à 18 ans comme pompier volontaire. Dans un centre première intervention sur la Pourte. J'étais également en double affectation au CS de Luchan. Après, j'ai fait un cursus normal, j'ai monté les échelons et à l'heure actuelle, je suis officier volontaire, adjoint chef de centre UCPI La Pourte. C'est complémentaire et je pense que pour un assistant en régulation médicale, d'avoir une connaissance pompier, c'est un gros plus. On peut mieux visualiser les interventions, les appels, et on a, je pense, aussi une bonne connaissance du terrain.

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0: Merci d'être avec nous, c'était Johnny Hallyday L'Envie. On va s'intéresser avec Marie-Elisabeth Ferrandini à Jurassic World. 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

0: Reggae Night avec Jimmy Cliff. J'ai le plaisir de vous accompagner et de vous retrouver après le flash jusqu'à 17h. Ensuite, ce sera Evelyne Fontane avec vous. Il est donc 16h à présent. L'essentiel de l'actualité, c'est avec vous Alexandre Sanguinetti. Bonjour.
1: Bonjour Jean-Charles, bonjour à toutes et à tous. Un incendie dans le centre Corse. Le feu s'est déclaré à 13h45, commune de Venaco, dans une zone difficile d'accès. 30 hectares de végétation ont déjà été parcourus par les flammes. Deux randonneurs ont dû être mis en sécurité. Une bergerie est actuellement menacée. D'importants moyens terrestres sont sur place appuyés par des moyens aériens. Les bus circulent bel et bien depuis ce matin sur le territoire de la CAPA. Le nouveau contrat d'exploitation de la SPL Mouvitar n'est toujours pas signé par le directeur, il est en congé maladie. Et c'est ce qui a provoqué l'inquiétude des syndicats quant au versement des salaires et au paiement des assurances. La CAPA explique avoir activé en urgence un règlement européen qui permet, explique le cabinet du président, de poursuivre le service sans difficulté juridique. Les chauffeurs ont donc bien assuré le service des bus aujourd'hui. L'heure de la rentrée a sonné avant les élèves jeudi. 5446 personnels, dont près de 3900 enseignants, ont repris la route de leurs établissements scolaires. 248 écoles publiques, 5 écoles privées, 31 collèges et 16 lycées. La principale particularité de l'Académie Corse reste bien sûr sa géographie. Ajaccio et Bastia concentrant 43% de la population éducative sur seulement 2% du territoire. La rentrée est aussi politique sur RCFM ce mardi avec la reprise de Politigamente. Premier invité de cette nouvelle saison, Jean-Guy Talamone, figure de proue du mouvement indépendantiste Nazione et ancien président de l'Assemblée de Corse de 2015 à 2021. Il était en direct au micro de Patrick Vinciguerra à la mi-journée. Émission à réécouter en intégralité à la radio ce soir après le flash de 19h. La CPAM de Haute-Corse change les modalités de réservation des transports médicaux vers le continent. Chaque année, près de 14 000 assurés en bénéficient. Jusqu'ici, ils s'adressaient directement aux compagnies aériennes ou maritimes. Désormais, les billets d'avion devront obligatoirement être réservés en ligne via le service Trajet Santé, avec le tiers payant ou avion, comme bateau d'ailleurs, par téléphone avec l'agence Véron Voyage qui devient l'interlocuteur dédié. Un article complet est à lire sur ICI RCFM et toutes vos questions, ce sera dans Les Experts ce jeudi entre 9h et 10h.
0: Voilà pour l'info, elle sera de retour avant Evelyne Fontane tout à l'heure à 17h. Allez, on marque un point sur la météo, notamment la Corse du Sud cette nuit, avec une nuit parfaitement dégagée au niveau du ciel, un vent d'ouest modéré par endroits. Pour la Haute-Corse, la nuit prochaine toujours, la nuit sera bien étoilée, un petit peu contrariée par moments et par endroits, avec quelques passages nuageux qui resteront cependant inoffensifs. Et puis pour demain, alors dans le Sud, journée largement ensoleillé, des petits nuages le matin, principalement sur l'extrême sud, et l'après-midi, il y aura, alors là c'est l'info du jour, un vent d'ouest assez fort hein, sur l'extrême sud, un vent qui devrait s'atténuer au cours de la nuit qui suivra. Des températures demain pour le sud, toujours au-delà des normales saisonnières, mais on est en vigilance verte, 30 à 33 pour le littoral et autour de 26 pour les reliefs. En Haute-Corse, demain le soleil va briller là aussi sans interruption. Il y aura un vent d'ouest puis de sud-ouest qui devrait souffler plutôt modérément. Et les températures, un peu comme en Corse du Sud, hein, 30 à 33 sur la côte orientale et dans le Corthenay, puis dans les villages de l'intérieur, de 27 à 30 degrés.
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0: de mon arrière-grand-mère. Ma mère, elle faisait toutes les foires de Corse, la foire de Bocognane, la foire de Lourdes, enfin, vraiment toutes ces grandes foires à thème qu'on connaît tous, bien sûr. Et donc, on parcourait la Corse avec ma mère et tous les étés, on travaillait dans les foires essentiellement.
1: Et aujourd'hui, avec son entreprise, Sabrina travaille toutes ses recettes familiales.
0: Tarte aux herbes du maquis à l'ancienne, tarte aux herbes et broche, ou tarte aux oignons, les miyachi qu'on cuit vraiment sur nos feuilles de châtaignier. Et puis pour la partie sucrée, on fait bien sûr le fiadone, qui est un dessert incontournable chez nous. Et puis on fait le gâteau à la châtaigne, sans gluten bien sûr, le falcoulé, puisqu'on a grandi à Corté, donc on était obligé de faire un petit clin d'œil aussi à notre ville natale, le fondant à la nutelline, qui plaît énormément, le cake à la noisette de Tchervion.
1: Et les clients de Sabrina sont essentiellement des professionnels de la restauration.
0: Qui sont bien sûr sur un axe touristique et qui ont vraiment besoin de produits qui soient faciles à envoyer, qui soient vraiment respectueux de nos valeurs et des produits du terroir et qui veulent vraiment faire plaisir à leurs clients.
1: Borgo, un axe stratégique pour l'implantation de son atelier.
0: Tout simplement parce que c'est d'une part à proximité de chez moi et puis en fait c'est vraiment le lieu où on a trouvé le local tout simplement en fait. Ça fait 3 ans le mois prochain qu'on sera ouvert. Donc avec une progression vraiment, on est très content parce qu'on double pratiquement le chiffre d'affaires d'une année sur l'autre. Donc là, c'est pour ça qu'on est passé sur un laboratoire un petit peu plus grand. Donc il y a vraiment un besoin de produits corses auprès de nos restaurateurs. Il y a vraiment une volonté de faire vivre ce savoir-faire de chez nous d'ailleurs.
1: Continuer à faire vivre le savoir-faire de notre île, perpétuer la mémoire des anciens, attirer de nouveaux clients, tels sont les espoirs de Sabrina Verdi pour les années futures.
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0: Le journal des associations, à présent Valérie Franceschetti, avec l'association Lenuccia Mucocorse. Voici la première partie.
1: Nous retrouvons Eric Poggi de l'association Lenuccia Mucocorse, qui s'adresse aux familles, notamment qui ont des enfants atteints de mucoviscidose. Bonjour Eric.
2: Bonjour Valérie.
1: On va se projeter un petit peu, car se préparent les virades de l'espoir.
2: Oui, c'est ça. Les virades de l'espoir, c'est le dimanche 27 septembre à Etchikasoaril. Et partout en Corse, et partout sur le territoire français, bien sûr, hein, c'est le week-end national de la lutte contre la mucoviscidose. Il y a exactement 5 virades en Corse, et nous, à Etchikasoaril, nous organisons un trail de 10 km et une marche de 4 km ouverte à tout le monde pour venir participer et donner de l'espoir à toutes les personnes en difficulté dans la mucoviscidose.
1: Virade de l'espoir, le 27 septembre prochain. Alors, vous le disiez, vous précisiez, Eric, c'est une opération, bien sûr, nationale, pour sensibiliser aussi à la mucoviscidose et pour récolter des fonds pour aider la recherche.
2: Tout à fait, voilà. On est là pour faire aider cette recherche qui en a tant besoin, malgré les belles avancées thérapeutiques dans la mucoviscidose. Cette maladie ne se guérit toujours pas. Et nous avons toujours besoin encore de continuer cette recherche et de la financer grâce à des actions solidaires comme ça, sportives, culturelles. Voilà, c'est le gros espoir de l'année de toutes les personnes touchées par la mucoviscidose.
1: Lenuccia Mucocorse qui se mobilise le 27 septembre prochain pour les virades de l'espoir à Etchikasoaril. Pour participer à cette marche, Eric, c'est à partir de quelle heure?
2: Alors, la virade, elle commence à partir de 9h. Sur les inscriptions sur place pour la marche, ça sera à partir de 9h. Pour le trail, il y a sur le site Porttimer, vous pouvez vous inscrire sur le site pour le trail, voilà. Et le repas et l'apéritif du midi est offert à tous les participants et les accompagnants de cette journée.
1: Merci à vous, Eric Poggi. On en reparle bien sûr sur ICI RCFM. Lenuccia Mucocorse qui se prépare pour les virades de l'espoir le 27 septembre prochain. À bientôt sur ICI RCFM.
2: À bientôt.
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0: On disait précédemment que les jeunes font leur rentrée. C'est également le cas pour certaines filières à la faculté. Mais c'est aussi la rentrée côté nature. C'est ce que nous dit Fabrice Fenouillère dans C'est pas des salades.
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2: Bonjour à toutes, bonjour à tous. Alors cette semaine, chez nous autres humains, c'est la rentrée scolaire évidemment. Mais je vais vous expliquer aujourd'hui que nous ne sommes pas les seuls animaux, et oui, nous sommes encore des animaux, à avoir des professeurs. Pour les scientifiques, il y a enseignement, c'est ça qui est intéressant à comprendre. Lorsqu'un animal expérimenté change volontairement son comportement pour aider un novice à apprendre, souvent au prix d'un effort ou d'une perte de temps. Et dans ce cadre strict, le meilleur prof est sans doute le suricate. Pour apprendre aux petits à chasser les dangereux scorpions qui feront partie de leur menu quotidien, les adultes entraînent d'abord les petits à avoir le bon coup de patte et de canine avec des proies mortes, puis les guident avec des scorpions à qui ils se sont débrouillés à ôter le dard avant de les laisser affronter des scorpions vivants et en pleine possession de leur venin. Très intéressant aussi, le cas de la fourmi de l'espèce Thymnothorax. On a remarqué qu'une adulte expérimentée pouvait conduire une plus jeune vers de la nourriture en marchant toujours devant elle au ralenti, en prenant le soin d'attendre son élève lorsqu'elle s'arrête pour mémoriser le chemin. Et dans ce cadre, l'enseignante perd du temps, mais l'élève apprend plus vite et c'est ce qui compte dans ce type de société très sociale. Enfin, les oiseaux aussi sont de très bons professeurs, je pense surtout au mérion superbe d'Australie, qui a opté pour sa part pour l'école à la maison, avec des cahiers ouverts avant la naissance. Pendant l'incubation, la mère répète en effet un chant contenant une sorte de mot de passe vocal que les embryons mémorisent avant même de sortir de l'œuf. Une fois éclos, les petits peuvent alors reproduire ces éléments sonores pour réclamer à manger. Et ce code familial est précieux, car selon les éthologues, il aiderait les parents à reconnaître leur véritable progéniture et donc à démasquer les oisillons de coucous parasites pondus clandestinement dans leur nid et qui, eux, ne maîtrisent pas aussi bien ce mot de passe. Alors oui, les cartables, les cahiers et les tableaux sont nos inventions. Mais pour les professeurs et les élèves, la nature avait fait sa rentrée bien avant nous.
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0: Félix sur les ondes d'RCFM. Félix qui sera notre invité tout à l'heure à 18h10. En attendant, place à l'actualité avec Alexandre Sanguinetti, il est 17h. Bonsoir Alexandre.
1: Bonsoir Evelyne, bonsoir à toutes et à tous. 30 hectares de végétation parcourus par les flammes dans le centre Corse. Le feu s'est déclaré en tout début d'après-midi aujourd'hui, 13h45, sur la commune de Venaco, dans une zone difficile d'accès. Deux randonneurs ont d'ailleurs dû être mis en sécurité. Une bergerie a également été menacée par les flammes. D'importants moyens terrestres sont sur place, appuyés par des moyens aériens. Les bus circulent bel et bien depuis ce matin sur le territoire de la CAPA. Le nouveau contrat d'exploitation de la SPL Mouvitar n'est toujours pas signé par le directeur en congé maladie. Et c'est donc ce qui a provoqué l'inquiétude des syndicats quant au versement de leur salaire et au paiement des assurances. La CAPA explique avoir activé en urgence un règlement qui permet de poursuivre le service sans difficulté juridique. Les lignes, les fréquences, les tarifs sont maintenus. Rien ne change donc, a priori, pour les usagers. C'est l'heure de la rentrée. Avant les élèves, jeudi, 5446 personnels, dont près de 3900 enseignants, ont repris la route de leurs établissements scolaires, à savoir 248 écoles publiques, 5 privées, 31 collèges et 16 lycées. La principale particularité de l'Académie Corse reste sa géographie, Ajaccio et Bastia concentrant quelque 43% de la population éducative sur seulement 2% du territoire. La rentrée, qui est aussi politique sur RCFM ce mardi, avec la reprise de Pouliguen. Premier invité de la nouvelle saison, Jean-Guy Talamogne, figure de proue du mouvement indépendantiste Nazione, ancien président de l'Assemblée de Corse entre 2015 et 2021. Il était donc en direct au micro de Patrick Winschiger à la mi-journée, une émission à réécouter en intégralité à la radio ce soir à partir de 19h. Enfin, les agents de la DRET de Corse tirent la sonnette d'alarme 4 mois après leur mouvement pour dénoncer des faits de harcèlement. Un climat de travail globalement dégradé. L'intersyndicale STC-CGT dénonce aujourd'hui le statu quo. Les représentants du personnel évoquent notamment du flicage de la part du directeur, dont la nomination avait au début de l'été, je vous le rappelle, provoqué de vives contestations.
0: Merci Alexandre.
1: Je vous en prie Evelyne.
0: 18h, votre retour.
1: Je serai là tout à l'heure.
0: À tout à l'heure. Votre soirée sera nuageuse, en tout cas votre nuit à venir, nous dit Jean-Pierre Dussol. Nous sommes en train de prendre les dernières informations. La journée de demain, mercredi, sera plutôt ensoleillée, parfois voilée en journée. Quelques cumulus en montagne l'après-midi. Les brises en journée et le libatu assez fort dans l'extrême sud uniquement. Les températures en légère baisse, vous allez être contents. 31 maximum sur le littoral demain. 34 dans l'intérieur aux heures les plus chaudes et jusqu'à 28 degrés dans les villages de montagne.
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0: 17h03, soyez les bienvenus dans votre soirée culturelle. On vous donne le programme juste après Culture Club. Ça nous rappelle des souvenirs.

0: vous avez fredonné. Culture Club, ça ne se démode pas. 17h passées de 7 minutes. Avec Tony Jaffer, nous vous souhaitons une belle soirée à l'écoute de nos programmes culturels durant 2 heures. On va se régaler. Marie-Ange Doss est ce soir votre chargée d'accueil. Avec elle, ce soir, vous remporterez un pass pour 4 pour le festival Iscontri Vigarez qui débute le 9 septembre. 4 soirées magnifiques au programme, dont une soirée avec Félie. Félie qui sera notre invitée à 18h10 exactement, pour un moment un petit peu hors du temps, et on est ravis de l'accompagner. Et puis juste avant, vos chroniques, vos rendez-vous, de la bonne musique et du sourire. D'ailleurs, on va rejoindre Cécilia Cantelli. Nous partons avec elle en voyage musical, bien sûr.
1: Musique de Méditerranée prend la direction de la Croatie avec deux garçons qui ont choisi un nom de groupe en anglais, Kids from the Sky. Et derrière ce projet, Théo Golub et Robin Petik qui ont sorti Prolazna Svar, un titre dont le nom pourrait se traduire par une chose passagère. Parce qu'ici, il est justement question du temps qui file. Et il y a ce texte qui embarque dans une sorte de virée nocturne, des lumières de ville avec des stations-service, une fenêtre de voiture ouverte et même une odeur de sel et d'olivier qui nous ramène forcément vers les paysages de l'Adriatique. Mais au fil de cette fameuse route, le voyage devient surtout intérieur. Parce qu'on finit par parler de rêves qu'on poursuit, et aussi de la peur qui finit par s'effacer et d'une prise de conscience toute simple. Nous aussi, finalement, nous ne faisons que passer. Alors avec une autre idée au cœur du morceau. Certaines choses arrivent plus tard qu'on ne l'espérait, et le bonheur se trouve pas forcément dans ce qu'on peut chercher. Une petite parenthèse croate entre insouciance et envie de profiter du présent.

Trees from the Sky. Merci Cécilia Canté, jolie découverte grâce à vous. Un retour en Corse et en Balagne avec les Ubaya di Stregoni. Grand souvenir, hein. Ouh là là, ça nous ramène il y a longtemps avec Avileta. Et puis avant et après, Paul.

Au Palais du Haut-Strigon, quel souvenir magnifique à Villette. C'était les années 80, si ma mémoire est bonne, et ça évoque peut-être pour vous des voyages en voiture avec les cassettes et vos parents et cette chanson.

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1: Le petit pêcheur, maintenant Lisa, sur les ondes d'RCFM. Vous avez certainement découvert notre formule du soir avec un invité culturel qui s'installe tranquillement dans nos studios. Joanna Macari était il y a quelques jours ici, à mes côtés. Et la directrice du centre culturel Una Holt est venue avec un ouvrage. Je lui avais demandé d'amener le livre qu'elle aimait. Elle a choisi l'auteur Laurent Godet. Pour Seul cortège, c'est un roman qui tourne autour de la figure d'Alexandre le Grand. Mais rien de mieux que d'écouter Joanna Macari dans l'exercice de la lecture.
2: Alexandre attend, immobile. Il écoute son corps. Il sent que quelque chose est en train de croître en lui, mais il ne veut pas y penser. Il veut Afashra, parce que celui-ci est le seul à pouvoir chasser ce qui le tourmente. Il ne veut plus penser au messager qu'il a reçu ce matin et qui venait d'Aigaï pour lui apporter les paroles de sa mère, Olympias. C'était des salutations pleines d'amour. Cela fait 11 ans qu'elle n'a pas vu son fils et elle s'en plaignait avec tendresse. Mais il y a eu cette question finale. Après un long discours, cette question qui le hante depuis. À qui appartiens-tu, Alexandre? C'est Olympias, sa propre mère, qui a posé cette question par la voix du messager et ses mots résonnent dans sa tête. Il se rend compte qu'il est incapable d'y répondre. À qui appartient-il? À la Macédoine pour qui il a brûlé Persépolis alors qu'il ne voulait pas le faire? Ou au royaume achéménide, dont il porte maintenant les insignes? À qui? La question le tourmente jusqu'à le faire vaciller. Il s'accroche à la table devant lui. Il faut chasser tout cela de son esprit. Il fait un geste de la main, comme si ces images étaient des mouches qui tournaient autour de lui. Il veut de la musique pour disperser les questions d'Olympias. Il veut de la musique pour oublier son trouble et sa douleur.
1: Joanna Macari lisant, pour Seul cortège, Alexandre le Grand va donc mourir. Qui va lui succéder à la tête du royaume? Qui va perpétuer l'insatiable esprit de conquête qu'il a animé? Un livre magnifique qui a déjà une petite quinzaine d'années, si ma mémoire est bonne, mais dont on a parlé parce qu'il sera mis en valeur lors du festival de BD. Et oui, le roman devient BD et ça donne vraiment un coup de cœur signé Joanna Macari. Ce soir, celui qui livrera son coup de cœur, c'est Félix. Il sera notre invité à 18h10, n'oubliez pas.

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11: 17h29, dans quelques instants, nous allons jouer, d'ailleurs on va le faire tout de suite si vous le voulez bien. Vous savez qu'Iscontre Ivgarès y arrive à grands pas du 9 au 12 septembre. Un programme qui vous permet de voyager à la fois en Corse avec un programme de qualité, mais aussi un petit peu plus loin, l'Italie et des nouvelles destinations. D'ailleurs, vous aurez même le plaisir d'avoir nos amis africains présents pour cette manifestation. 4 dates et un pass pour 4 soirées pour 2 personnes. C'est bien ça si vous êtes dans la région. Surtout que Félie sera là le 11 septembre pour l'une de ses dates pour 60 ans. Ses 60 ans, ça se fête, on en parlera avec lui. Et vous verrez que le spectacle du 11 s'annonce comme un événement. Pour y être, un seul numéro à composer, le 04 95 32 22 22. Et je crois que Marie-Ange est impatiente de vous offrir ce pass pour 4 personnes. Paris contre Ivgarès.

0: Et figurez-vous que demain, vous entendrez à nouveau cette chanson, puisque Sébastien Queneau sera notre invité et que ça fait partie de sa playlist. Le groupe Pansetta Paradise n'est pas en tournée actuellement. Par contre, côté concert, on n'en manque pas ces prochains jours.
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0: Soumainte se produit dans une petite heure à Magina de la chapelle Saint-Marc et le groupe L'Albe à 19h ce soir à l'église Sainte-Marie de Lomio. On passe au concert de demain. Jean-Paul Paulette et le chœur de Sartène, de la polyphonie bien sûr, à l'église Sainte-Marie de Sartène à 18h. Le groupe L'Albe à 19h en l'église Saint-Georges d'Algaiol. Le groupe Méridiane, lui, à 19h en l'église Saint-Marcel d'Aller. C'est bien cette rentrée, les concerts sont tôt, ça tombe très très bien. Le groupe Avilette, lui, le 3 septembre, sera à Calvi, en la cathédrale Saint-Jean-Baptiste, à 19h. Autre concert dont je voulais vous parler, Messaggeri, ils seront en l'église Saint-Dominique de Bonifacio, le 3 septembre, à 20h. Et Gampagnoli, le 4 septembre, en l'église Saint-Michel de Mourad, à 19h30. Vous avez le choix, je peux vous rajouter la Riocade, le 4 septembre, en l'auditorium de Pigne, concert plus tardif, à 21h. Voilà pour les événements, je voudrais juste vous préciser que les Chiamadialesi seront présents pour la Santa di Uniolo avec un concert très attendu. Et pour les plus jeunes et ceux qui aiment la danse et les chansons pop, Alizée fêtera 25 ans de carrière le 5 septembre prochain au Baladine. C'est à Mezzavia.
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0: Ça vous dit un petit tour dans le Giunsagni? Dans quelques instants, nous irons dans le joli village de Valliga pour découvrir une Nadia. Mais une Nadia qui reprend vie grâce à un projet magnifique. Imaneli Diaga Gamininka, ce sera juste après. Oh, Bala Moreno, vous vous rappelez? Souvenirs.

0: Zucchero sur les ondes d'RCFM. Simo et Lungjonsan ou Cujan Nicolas Antonio, Tistaziman et l'émission des Ribes, Escubremo Gunel ou Ladia Diagamininka, Soto Baez et Divaliga, et Ramintem ou Distadraison et Baizan, Diagultu Radio Grano.
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0: Jean-Nicolas Antoniotti, ingénieur et entrepreneur, très engagé depuis des années dans l'innovation et la formation en Corse, mais c'est aussi un enfant de Valiga qui a décidé de revenir sur ses terres familiales pour faire revivre une agriculture et puis des gestes qu'il avait connus dans son enfance. Je vous propose de retrouver l'intégralité de ce RIB consacré à Ladia et Imane Lidia Gaminink demain à 13h et à 20h dans votre rendez-vous RIB. Vous pouvez la fredonner, vous la connaissez par cœur, hein. On se donne du soleil dans la nuit. Gérard Blanc. Ça aussi, ça remonte à il y a quelques années. 17h43, soyez les bienvenus si vous nous rejoignez sur RCFM. Souvenez.

0: Gérard Blanc, l'idole de Marie-Ange Audos, chanson de l'année 2008 que vous avez peut-être fredonné sur les ondes.
1: Ah bon ?
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0: Hier soir, l'invité culture était Lesia Leoncini, jeune chanteuse bourrée de talent, qui aujourd'hui chante aux côtés d'Isola Dean, mais aussi de Doria Ossé. On a parlé de son actualité et j'en ai profité bien sûr pour lui demander si elle acceptait de chanter quelque chose. Voici sa réponse.
17: J'ai choisi un morceau qu'on interprète avec Isola Dean et qui s'appelle Midia Moudraïzion, parce qu'on a l'habitude de créer des chansons où c'est la personne qui parle de la tradition, mais là c'est la tradition qui nous parle à nous. Voilà, donc ça change un petit peu.
0: On vous écoute, Lesia Leoncini sur RCFM.

Lesia Leoncini, invitée de votre soirée culturelle. C'était hier soir dans nos studios. Et d'ailleurs, vous avez pu retrouver un extrait sur notre page Instagram, ici, RCFM. Dans quelques instants, ce sera le retour de l'actualité avec Alexandre Sanguinetti. Et puis 18h, et le début de votre soirée culturelle. Vous le savez, Feli est le grand invité de votre soirée. Avec lui ce soir, pas mal de choses, des nouveautés, des surprises et des chansons exclusives. Tout ça pour vous. En attendant, voici le groupe Kassav. Yeah, on va danser. 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

Kassav sur les ondes de RCFM. Oui, ça va bouger ce soir en studio, parce que c'est pas vraiment le même style. Même si Félix a un fort déhanché, il sera votre invité ce soir à 18h10. Et juste avant, bien sûr, place à l'actualité avec Alexandre Sanguinetti. Souvenir, Régina et Bruno, ça vous dit pour continuer votre soirée 17h57.

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1: E n'oubliez pas le 04 95 32 22 22 en cas de problème sur la route, 18h. C'est l'heure du journal avec Alexandre Sanguinetti. Bonsoir Alexandre.
2: Bonsoir Evelyne, bonsoir à toutes et à tous.
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2: Et c'est avec Politigamente, votre rendez-vous hebdomadaire du mardi. Premier invité de cette nouvelle saison, Jean-Guy Tellamogne, aujourd'hui en retrait de la vie politique, mais dont la voix porte toujours. L'ancien président de l'Assemblée de Corse a une nouvelle fois réaffirmé son opposition résolue au projet d'autonomie qui sera examiné fin octobre au Sénat. Ce sont des sornettes, a-t-il dit, il faut y renoncer. Jean-Guy Tellamogne a également été interrogé sur l'avenir de Nazione et mouvement en difficulté, qui n'a désormais plus d'élu de premier plan. Est-il prêt à redevenir le leader? Sa réponse est on ne peut plus claire.
3: Clairement non, parce que moi je pense qu'on ne fait pas tourner les aiguilles à l'envers. Nous avons organisé une succession collective. Nous avons des jeunes qui sont certainement parmi les plus compétents aujourd'hui du paysage politique. Je pense notamment à Pedro Tomás, il y a d'autres. Ils sont aux responsabilités. Bien entendu qu'il faut que les choses se mettent en place et ça n'est pas toujours facile. En ce qui me concerne, je suis un militant. Je l'ai toujours été. J'ai pris effectivement du recul parce qu'il y avait une transmission. Ça devrait même donner quelques idées aux autres courants nationalistes parce que ça sera beaucoup plus facile demain de discuter pour créer une nouvelle union. Si ce ne sont pas ceux qui ont été impliqués dans des querelles politiques pendant des dizaines d'années. Vous savez, si vous mettez autour de la table M. Simeoni, M. Angelini, M. Benedetti et moi-même, je pense qu'il va y avoir beaucoup de difficultés pour faire avancer le débat. En revanche, moi je crois qu'une nouvelle génération est susceptible de faire les choses beaucoup mieux que nous ne pourrions le faire nous-mêmes. À bon entendeur.
2: Politigamente avec Jean-Guy Tellamogne, interrogé par Patrick Winschiger à émission en rediffusée en intégralité après notre flash de 19h et déjà en ligne sur ICI RCFM.
1: On parle aussi de la rentrée scolaire ce mardi.
2: Une rentrée particulière d'ailleurs qui s'est faite au collège Albert Ferracci de Bonifacio. Un nouveau dispositif y voit le jour, une classe bilingue espagnol-italien ouverte aux élèves de 6e sur la base du volontariat. 15 élèves sur les près de 300 que compte l'établissement vont en bénéficier par petits groupes pour s'initier à des langues latines qui résonnent avec la Corse et avec la langue Corse. Derrière l'aspect pratique, c'est aussi une philosophie de l'apprentissage que défend Paola Cardoso Rosas, professeure d'espagnol à Bonifacio. Elle est au micro de Paul-Joseph Bouladou.
4: C'est une manière de les initier à une langue étrangère, une langue qui est parlée dans sur notre territoire, puisque l'Espagne et l'Italie est assez proche. En même temps, ça s'intègre donc dans cette idée de bilinguisme ou plurilinguisme avec la langue corse, puisque nous avons beaucoup de ponts, notamment linguistiques mais également culturel, et donc ça va nous permettre de faire des liens et puis aussi de susciter donc l'ambition de nos élèves. Donc c'est vraiment une ouverture au monde. Il y a un mot qui me tient particulièrement à cœur, qui est un mot que j'adore, qui est uricordo, recordar en espagnol, et donc la racine cor en latin qui rappelle le cœur, puisque pendant longtemps nous avons pensé que les souvenirs étaient logés dans le cœur, et je trouve ça assez extraordinaire.
2: À Ajaccio et sur le territoire de la Capa, les bus circulent normalement. Le nouveau contrat d'exploitation de la SPL Movistar n'est toujours pas signé par la direction et ça a d'ailleurs provoqué l'inquiétude des syndicats, notamment quant au versement de leur salaire ou au paiement des assurances. La Capa explique avoir activé en urgence un règlement européen qui lui permet de poursuivre le service sans difficulté juridique. Les lignes, les fréquences, les tarifs sont maintenus. Rien ne change donc pour les usagers à cette heure.
1: 30 hectares de végétation parcourus par les flammes dans le centre Corse.
2: Le feu s'est déclaré en tout début d'après-midi, 13h45, sur la commune de Venaco, dans une zone difficile d'accès. Deux randonneurs ont dû être mis en sécurité. Une bergerie a même été menacée par les flammes. D'importants moyens terrestres ont été déployés sur place, appuyés par des moyens aériens.
1: Et les incendies, comme celui que viennent de vivre les victimes de Monte Grosso, sont appelés à se multiplier en raison du dérèglement climatique.
2: Les incendies, mais aussi les sécheresses, les inondations et autres phénomènes extrêmes. Et avec eux, parfois en cortège, de grosses difficultés quand on a tout perdu. Êtes-vous bien assuré en cas de sinistre de ce type? De quoi doit-on se préoccuper en vérifiant son contrat? Réponse de Jean-Charles Caste, agent général d'assurance.
5: Il faut se dire que ça n'arrive pas qu'aux autres. Souvent, on lésine sur l'assurance parce qu'on veut faire des économies, parce que les temps sont durs aussi, et quand on arrive à économiser quelques dizaines, quelques centaines d'euros par an, on résout le problème sur l'instant. Le souci qu'il y a, c'est qu'on pense aux petits sinistres, aux bobos du quotidien, mais quand il y a des sinistres graves et de cette ampleur-là, je vous prie de croire que les 5, les 10 euros d'économie, si importants soient-ils dans les dépenses du quotidien, on les cherche après derrière. Donc il faut vraiment faire évoluer son contrat, ne pas surgarantir, mais il faut que votre contrat ils correspondent au mieux à vos besoins. Notre vie évolue. J'extrapole. Quand vous venez d'emménager dans votre maison, vous avez 30 ans et qu'aujourd'hui vous en avez 50, mais que vous avez remeublé intégralement votre maison, vous avez refait votre cuisine, vous... Bon, les sommes ne sont plus forcément les mêmes parce qu'on n'a pas forcément les réflexes de se dire « je fais évoluer mon contrat comme ma vie évolue ». Et ça permet d'éviter le maximum possible, c'est déconvenu où on pense être assuré sur certaines choses et on ne l'est pas.
2: Interview signée Clémence Gourdon-Négrigne. Si vous êtes entrepreneur, par exemple, il faut penser à souscrire une assurance spécifique pour stocker du matériel professionnel dans son garage. Sinon, par exemple, vous ne serez pas indemnisé pour ces biens-là.
1: Vous avez vu, ça m'a fait siffler.
2: J'ai vu, je n'ai pas très bien compris, mais c'est pas grave.
1: Mais dites-moi, en fait, vous êtes en train de nous donner des conseils en cas de problème. C'est anxiogène, tout ça. Heureusement, mon cher Alexandre, je sais que je vais vous retrouver à 19h, mais nous avons une soirée culturelle qui va nous détendre ce soir. Vous avez vu qui est là, qui attend de rentrer dans le studio ?
2: Je l'ai vu, oui.
1: Félix Travalini, il va nous emmener dans son univers. On va parler de sa tournée d'été, on va parler de ce qu'il attend au mois d'octobre, puisqu'il va traverser. Vous savez qu'il sera en Italie, à Florence, dans un vieux théâtre, pour fêter ses 60 ans. Non pas ses 60 ans de carrière, comme j'ai déjà entendu. Attention. Et puis des surprises, et puis des cadeaux pour nous, on va se régaler. Merci. Qu'est-ce que je parle ? Oui, je sais. Tony Jaffer, il me le fait remarquer. Votre soirée, les amis, sera plutôt nuageuse. Demain, journée ensoleillée, quelques nuages l'après-midi sur le relief, un petit peu de brise. Et puis du libetch, mais uniquement sur l'extrême sud, une pierre d'avray et tout. Les températures demain, un petit peu plus hautes que celles d'aujourd'hui, mais il semblerait quand même qu'on commence à respirer. Voilà l'essentiel de la météo de votre mercredi.
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1: Oui, de la bonne humeur dans les studios, vous l'avez compris, dans quelques instants, notre invité est en avant pour Rick James pour vous réveiller. Chihuahua.

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0: je le suis partout. Voilà, c'est la famille, les sœurs, les frères, on est très liés. Voilà, Félix, c'est quelqu'un déjà qui compte beaucoup pour Folil et qui fait beaucoup pour la commune. Un artiste exceptionnel. Voilà, que ce soit dans tous les domaines, il est autant. Mais c'est Félix, on l'adore.
1: Au-delà de la voix et de ses chansons qui sont très connues, c'est même l'humain qui est exceptionnel ici.
0: C'est l'humain. Il y a un potentiel que personne ne peut. Incroyable. Voilà. C'est Félix. Il est unique.
2: Bravo.
3: Elle est Radio Rigonichou de Santo Limongi.
2: C'est ça.
1: Oui, exactement. Hein, qui avait d'ailleurs fait au Manivigo Zaluto. Hein,
3: exactement. Voilà. La vie aïe, Diello qui t'a aidé à faire l'inauguration de la chaîne. Et il y a Diego Zaluto, etc. Parce qu'il était un très très bon décorateur.
2: Tirez-vous d'avance qu'on a le truc à Tchado.
4: Afeli, pour moi, ça représente un grand homme, un homme de transmission de culture. Pour ma part, il m'a transmis tout ce que je sais à l'heure actuelle. Et je suis d'autant plus fière parce que je travaille avec lui à l'école Askolanfest. Donc, c'est un honneur de pouvoir chanter avec lui. Que c'est une des grandes voix, effectivement. Il a vraiment toutes les casquettes d'un grand chanteur et d'un grand homme.
5: Oui. Et sa personnalité.
4: Pour le côtoyer et travailler avec lui, c'est quelqu'un de généreux, de toujours positif, d'ambitieux. Et c'est un bonheur de travailler avec lui. Félix, c'est l'artiste de la région, tout le monde en est fier, on en est tous très fiers et on l'adore. On passe tous les jours de bons moments, on s'entend très bien, on travaille ensemble et le plus beau souvenir, c'est celui qui n'est pas encore arrivé.
2: Elle devient philosophe, notre amie Laure.
3: Oui, Laure de Joanne. Je ne sais pas si je vais réussir, si vous avez le temps.
2: C'est pas fini. Grâce à Mathieu, qui a été formidable et qui a réussi à faire parler des gens, je ne m'y attendais pas. Écoutez.
6: Jimmy Cabarou devait expliquer ce que peut représenter Félix en Folil. Il représente sa femme, il représente la personnalité qui est elle, le cœur, la personne au cœur qui est elle. Il est unique. 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
7: È un artista eccezionale.
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6: 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E a sera, con temporale che mi avuto, abbiamo finito la serata a fare piccole sale di feste. 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
7: C'è una bella personalità?
6: Ah, che bella personalità. Vengo, una personalità sincera, brava, ha sempre un cuore tanto a mano, a vivo, vedi? 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
2: Qual è?
3: L'amico Vincent. Che non siamo... Bon, sono tutti i miei paesani, Oh, j'ai bien dit un truc.
2: Allez, un ultimo. Juste vous y. Allez.
6: Sicuramente per noi di eccezionale di nostro fratello, siamo qui per aiutarlo, ma soprattutto io perché tutti è difficile se dare da lui, ma so che gli faccio piacere così a isolati per occuparmi di tutto questo. Voilà, c'est de la fierté pour nous tous, pour notre famille, pour tous nos paysans. C'est une famille comme ça, si nous avons fait un égard, c'est paysans comme ils nous pensent, c'est des gens comme ça, c'est des gens dispersés, des gens d'amitié. Et c'est un plaisir de voir cette année tout ce monde, et nos paysans, et d'être avec nous, et qui peut festiger, ça vient de la journée, Dico, d'un lugar che continuare a farci piacere il più possibile e piacere a noi e a tutti.
2: C'était le dernier extrait.
3: C'est vraiment
2: Grégoire, vous trouverez Grégoire. Alors, Azabelle, Eramo Kouyou Ostri. Una canzone e ci ridremo con Feli. Arringraziavi Mathieu.
5: Arringraziavi.

0: Ah, il y a eu des applaudissements hein, pour cette tournée de Félix à travers la Corse. Félix qui fête 60 ans cette année. Avec des girado et des diapé, les sèches-tades. Hein.
1: Oh, et ça, ne m'en va tout. Mousse pianado et strave. Hein. Ma, soit probio content, tu y suggires, on est balé remou, vous sûrement. Hein.
0: Reno, perro casavici, perro mesidao, je t'en juste, olmo, guisonaccia, propriano, porto, antisanti, bastia, urta, ganemou, barlado, di voulé, di nous. Mais je pensais que ça allait s'arrêter là. Et vous voilà parti pour Figari.
1: Yé, il se contre Figari, il dit l'amico Guy Canarelli, vous savez, il est mouvant en nous sommes, avec les urgents, il est mouvant tutti dando. Et puis, donc, bon, c'est fermé dans l'amicizia, hein. Sicuramente con elle, con Natale Valle, con tutti gli altri. Et di elle, il s'occupe du festival, il se contre Figari, et donc, il m'a chiamato, est venu à un concerto à l'Albor, parce qu'il est assez pointilleux sur la programmation et tout, et bon. C'est un très bon programmateur, je trouve, pour son festival. Et donc, nous voilà partis pour ce concert le vendredi 11 septembre à Figari.
0: Je pense que ça va être un moment très fort pour vous aussi. Je pensais que Follet, ce serait peut-être la date très, très, très, très marquante de votre été. C'est normal, ce sont les vôtres, c'est vos amis, votre famille, les gens du village. Figari, ça a une couleur particulière ?
1: Ça a une couleur assez particulière, oui, je dois le dire. Mais il y a d'autres villages aussi qui... il y a des gens... Une fois, ils veulent mouvamia. C'est des quais, la fois. Et on se rend compte qu'on est là avec eux et qu'on se connaît depuis 45 ans, quand même. Il y a des rencontres qui se font, des gens qui se déplacent, qui font des kilomètres pour venir vous voir parce qu'il y a 30 ans, vous avez chanté dans leur village. Et même si on s'est plus revus et tout, et c'est magnifique. Et là, Figari, donc, ça va être l'occasion de revoir un petit peu tout ce monde et ces personnes que j'ai côtoyées, quand j'étais adolescent et très jeune, et je suis sûr que ça va être un très très bon moment. Et après, il y a des choses qui se greffent autour. Alors là, c'est encore mieux. C'est extraordinaire.
0: Il y a des choses complètement folles qui peuvent arriver aussi dans une carrière de chanteur, de musicien, des rencontres, des rêves, et puis des anecdotes incroyables.
1: Tout à fait.
0: Vous m'avez livré quelque chose un jour, il y a quelque temps. Vous pouvez me revenir sur cette anecdote, vous vous rappelez ? Vous
1: avez... Oui, bien sûr. Bien sûr, je me souviens très bien, je vois sur quoi vous voulez faire allusion. Je suis très très jeune, je suis même
0: vous
1: pas adolescent, hein. Je suis enfant, je dois avoir 10 ans, donc ça fait, comme vous avez dit tout à l'heure que je fête mes 60 ans, ça fait donc 50 ans environ. Et mes sœurs, qui étaient déjà au lycée, avec comme professeur Raoul Locatelli, que je salue d'abord, que j'embrasse très très fort, et Raoul Locatelli, professeur de philo, et il faisait découvrir un petit peu de musique à ses élèves, et ce jour-là, elles arrivent avec un album de Georges Moustaki, qui s'appelle, dont le titre est « Les Amis de Georges ». Voilà. Un très bel album, et donc comme elles arrivent avec cet album, il y avait le fameux tourne-disque à la maison, beaucoup d'autres moyens pour écouter de la musique, et donc nous écoutons cet album, comme nous écoutions bien sûr beaucoup de musique chez nous à la maison, et moi je flash sur une chanson, mais j'ai à peine 10 ans, hein, donc je sais pas trop ce qu'elle raconte.
0: Mais pas forcément le titre, forcément.
1: Je flash sur cette chanson, et comme je commençais à gratouiller un petit peu la guitare, j'apprends cette chanson. Et la chanson, c'est Sans la nommer, qui parle de mai 68 et de la Révolution. Voilà. Je voudrais sans la nommer vous parler d'elle, et elle finit, si vous voulez que je vous la présente, on l'appelle Révolution permanente. Et donc j'apprends cette chanson, je la chantonne un petit peu à la maison, voilà, comme ça. Et un soir, là, c'est commence la vraie anecdote. Je suis chez les amis Pierre Jérôme Médor et Pascal Morandini, qui avaient un bar cabaret juste à côté de mon école, où était mon école avant, à Yanté, vous voulez les six mois m'interza. Et donc là, comme je vous ai dit, cabaret, et bien sûr un musicien, un chanteur qui est dans un cabaret, qu'est-ce qui se passe? On chante, et donc je chante pas mal de chansons, et quand je sors de scène, petite scène, il y a un couple de continentaux qui était là, et qui me demande, alors ils étaient très contents de la soirée, tout ça, ils disent, vous connaissez pas une chanson en français? Et bon, et c'est là je me rends compte que j'en connais pas beaucoup en fait, à l'époque, et je chante sans la nommer. je la révise un petit peu dans ma tête, je chante sans la nommer. Et là, ils me l'ont fait chanter 10 fois, en fait. C'est ça, le truc. Ils me font chanter cette chanson. De là, ça fait un petit peu tache d'huile. Il y a eu tout ce qui s'ensuit, des adaptations, les groupes d'animation qui l'ont reprise, etc., etc. Moi, on me l'a demandé souvent. Enfin, bref. Donc, toutes ces années passent. Hein. Là, je vous parle d'il y a à peu près 30 ans, au bar chez Pierre G. et Pasqua. Et là, me voilà, donc je fais un bond en avant. Me voilà pour les balances du concert de la citadelle d'Iogun de Jaost, où il m'astire. Et il y a un ami qui vient me voir, qui s'appelle Gilles Illion, qui est président de l'association Tara Brésil qui œuvre pour les échanges entre la Corse et le Brésil, et qui me dit je sais que tu vas chanter au Scontri Figaresi, donc à Figari, le 11 septembre, et je voudrais te proposer quelque chose. Il y a le guitariste de Georges Moustaki, Toninho do Marco, qui va venir, et moi je voudrais que vous chantiez, que vous jouiez, chantiez ensemble sans la nommer. J'ai dit, mais comment?
0: C'est pas possible.
1: C'est pas possible que tu me proposes ça. Mais comment, tu sais quelque chose? Il me dit, non, pas du tout, parce que je pense que c'est une chanson qui te va bien et qui avec ta voix, qui colle bien. J'ai dit, attends, explique-moi. C'est pas possible que 20 ans après, 30 ans après, 50 ans après, donc. Hein. Et il me dit, non, c'est vraiment le fruit du hasard. Je lui ai raconté l'anecdote. Il était d'ailleurs très, très ému. Et ensuite, j'ai eu, alors, l'énorme plaisir et privilège de pouvoir discuter au téléphone avec Toninho, et il sera là sur scène avec nous à Figueres, et c'est absolument extraordinaire.
0: Et il est avec nous ce soir, Toninho, bonsoir.
2: Bonsoir, c'est un plaisir de vous entendre.
1: Bonsoir Toninho.
2: Belle histoire, hein.
0: Merci d'être avec nous. Vous la connaissiez en détail, cette histoire, Toninho?
2: J'ai connu, Félix m'a raconté cette histoire-là, que j'ai trouvé géniale.
0: Ah, c'est...
2: C'est un sacré chanteur qui fait un hommage à Georges Moustaki en chantant cette chanson.
0: Mais vous allez l'accompagner à la guitare, c'est merveilleux ça. Vous serez donc à ses côtés le 11 septembre, Periscontri Figaresi, pour cette soirée mémorable. C'est une très très belle découverte pour nous, pour le public, pour les Corses.
2: Pour moi, c'est un grand plaisir de l'accompagner et jouer avec lui.
0: Vous aimez sa voix? Vous avez écouté ce timbre? Qu'est-ce qu'il évoque pour vous? Parce que c'est vrai qu'on n'est pas dans, peut-être dans les voix que vous êtes habitué à accompagner d'habitude. Qu'est-ce qu'elle a de particulier, la voix de Feli?
2: Une voix très percutante, on peut dire ça. Je peux dire pour moi, c'est une grande voix, un grand chanteur, et une façon d'interpréter, une sublime façon d'interpréter des chansons. Et ça va être un grand plaisir de jouer avec lui.
0: Vous imaginez l'émotion qui est la sienne, parce que l'anecdote est forte, l'histoire est forte, et puis cette admiration pour Moustaki, vous qui l'avez connu, vous qui l'avez accompagné, il y a quelque chose qui va être de l'ordre de l'unique. Et peut-être d'ailleurs que, suite à cette rencontre, vous auriez peut-être la possibilité, Toninho, de créer quelque chose avec Feli, d'enregistrer quelque chose avec lui, d'avoir un projet en commun peut-être un jour.
2: On ne sait jamais.
1: Ah, oui. Ça, on ne sait jamais où la musique nous emmène, hein, Toninho.
2: Exactement. Je profite pour 2 secondes, je fais ça pour vous, la mélodie de son nommé.

0: C'est magnifique. C'est magnifique. C'est une guitare portugaise.
1: Une guitare portugaise, là, c'est dans ta tonalité.
0: D'accord. D'accord. Alors, je dois préciser une chose, parce qu'on a échangé donc autour de la chanson, et j'ai demandé à Toninho si on allait faire la version originale, mais bien sûr, lui ne savait pas qu'on a fait une adaptation avec du Duonterre, justement, et qui est, bon, on le sait tous, et Toninho l'a appris, qui est parti lui aussi. Et alors, il a eu une phrase qui est absolument magnifique, il dit « Non, mais il faut faire cette version-là en Corse, car comme ça, on pourra rendre hommage aux deux en même temps, à Moustaki et à Duonterre. » Et là, je voudrais vous remercier, Toninho, parce que ça m'a vraiment... J'ai eu les frissons quand vous m'avez dit ça, et même si je me posais les questions avant, après votre phrase, je ne m'en posais plus aucune.
1: c'est un grand plaisir, c'est l'émotion, hein, grande émotion pour moi, oui, avoir joué avec Moustaki. 96... Au 9 janvier 2009, c'était le dernier concert qu'on a fait avec lui à Barcelone. Donc, oui. Et là, je vais revivre cette chanson avec toi, sous scène, à Figari. C'est un grand plaisir, une grande émotion. Oui. Et je te remercie beaucoup pour cette invitation.
0: Ben merci à vous, hein, d'être là, de faire le voyage. Et l'émotion est bien sûr plus que partagée.
2: Toninho Di Marco, un grand merci d'avoir été avec nous, de nous avoir accordé ce moment. Et puis, on se donne rendez-vous le 11 septembre à Figari.
1: Avec plaisir.
2: Merci.
1: Bonne fin d'émission et bonne soirée.
2: Un grand merci.
0: Abraci.
1: Abraci. Abraços.
0: A presto. Merci.
3: Je voudrais, sans la nommer, vous parler d'elle.

0: Georges Moustaki, le choix de notre ami Félie ce soir. On a du mal à garder le fil avec Félie depuis maintenant une bonne trentaine de minutes parce que l'émotion est là au rendez-vous. Il y a eu des témoignages très forts. Il y a eu ce dernier témoignage de Toninho, guitariste de Moustaki, qui vous accompagnera le 11 septembre à Figari pour un moment un petit peu hors du temps. Ce sont des choses qui sont fortes, mais hors antenne, vous me parliez des rencontres que vous aviez faites à travers les villages cet été, des gens qui ne sont pas forcément connus, mais juste le lien. Ce lien que vous tissez avec les gens ou ce que vous racontent les gens sur l'importance que vous avez dans leur vie, les moments qui ont marqué leur vie avec vos chansons, avec des souvenirs communs. Ça doit être quand même quelque chose de vivre tout ça, d'amener tout ça avec soi. Et quand on est sensible, parce que vous êtes un artiste extrêmement sensible, c'est quelque chose de fort. Je ne sais pas comment on se sent d'ailleurs, c'est vous qui allez me dire.
1: Je l'ai dit un petit peu tout à l'heure, c'est difficile de trouver les mots quand je dis fais mon famille. C'est-à-dire que, alors, bien sûr, on ne va pas exagérer là-dessus, mais il y a des familles, justement, que j'ai rencontrées, parce que bon, ça fait très longtemps que je fais des concerts un peu ça et là, des familles, donc les enfants étaient bébés, petits, puis aujourd'hui, ce sont des hommes. Donc ils viennent au concert, ils viennent avec les parents de l'époque, et puis certaines fois on apprend que le tel est décédé, bon, ça ajoute... Mais, c'est-à-dire que comme j'ai dit à Follet, en fait, je leur ai dit ce soir, je chante pas devant vous, je chante avec vous, on peut pas faire autrement, quoi, tous ces liens forts, je le disais tout à l'heure, des gens qui viennent, qui font des kilomètres parce qu'ils savent que vous êtes à Sarajevo et Kolan ou Dayach, bon, par exemple. Donc tout ça a bien entendu une énorme, énorme importance pour moi parce que ça n'a pas été le cas sur toutes les tournées, mais cette année j'ai franchement envie d'écrire, de composer et de continuer en fait. Et je pense que c'est parce que la tournée était basée presque à 80-90% dans les villages de l'intérieur où j'ai retrouvé un dynamisme exceptionnel. Sur certains villages, des jeunes qui s'occupent, une jeunesse qui s'occupe s'occupe de leur village en fait pour le faire vivre et pour y amener, puisqu'ils font des concerts avec des groupes corses et des chanteurs corses, pour y amener un petit peu plus de culture, etc., etc. Et le meilleur exemple, alors là je peux le prendre parce que je peux le citer parce que je n'étais pas seul le soir, on était, je sais pas, une quinzaine peut-être à Arlando pour le couvent, donc une soirée au profit du couvent. On était, bon, les groupes, je me souviens plus, les messagers et l'arcouge, etc., etc. Mais les gens viennent là.
0: Camille, ou tant d'autres, oui.
1: Voilà, c'est ça. Ils viennent pas là pour le spectacle. Ils savent très bien qu'on va chanter deux chansons chacun. Ils viennent là pour le soutien. Mais le soir, il y avait plus de 1000 personnes. Est-ce que vous
0: incroyable,
1: savez ça? Mais
0: incroyable.
1: C'est incroyable, quoi.
0: Incroyable.
1: Voilà, j'ai vu notre ami et votre consoeur Hélène
0: Batine
1: qui s'occupe de ça.
0: Le maire, bon, du
1: voilà,
0: village.
1: Moi, j'en parle, j'en ai des frissons. J'ai dû partir de suite parce que on avait de la route le lendemain. Ça, mais j'ai regretté ça, parce qu'il paraît que la fête, après, c'était quelque chose aussi. Bon, ça fait longtemps qu'on ne voyait plus ça dans un village comme ça.
0: Et ça
1: là, les jeunes autour, voilà, le maire, bien sûr, et Tutiguel Guisongir, ou
0: François Albert, voilà, il y a cette dynamique-là.
1: Exactement.
0: Le point d'orgue de cette tournée et de cet anniversaire, bien sûr, c'est Florence.
1: Oui.
0: Le 31 octobre prochain, alors vous amenez avec vous votre public, la langue corse, et puis cette manière de vivre aussi la musique, et on va fêter ça donc en Italie, dans un vieux théâtre de la ville de Florence, qu'on appelle le Théâtre Nicolini, un théâtre de 1650, c'est vous dire le décor. Et dans ce théâtre magnifique, mon cher Félie, il y a... non pas une soirée, parce qu'elle est partie à une vitesse folle, quoi. Un peu comme quand une rockstar annonce les dates, celle de Philly était déjà complète. Donc vous avez rajouté, dans l'après-midi, à 16h30, un autre concert pour que tout le monde puisse trouver son bonheur. Et la question que je vais vous poser, c'est celle qu'on m'a déjà soufflée dans le casque à l'instant. Philly, reste-t-il encore quelques places pour cette tournée, puisque vous embarquez tout le monde et que la fête va être à bord du bateau à l'aller, mais aussi au retour. Alors, ça ne s'arrêtera
1: vous...
0: pas.
1: Pardon, avant de vous répondre, je dirais que quand j'ai... on travaille un peu avec la presse italienne, d'ailleurs, merci à tous les amis, RCFM, les journalistes et tout, qui me donnent des contacts, parce que c'est comme ça que ça se passe. Donc, quand je parle avec eux, ils sont surpris, en fait, de savoir que le premier concert est complet avec les gens qui viennent d'ici. Ils me disent, mais possible. Bon, d'accord. Imaginez un peu, moi je suis content, c'est pas un mot assez fort. Je suis très très très reconnaissant, quoi. Et attention, je me projette là-bas. C'est-à-dire que les gens qui viennent d'ici, là, on a entendu Santo Limongi qui sera là-bas. On a entendu, je veux dire que c'est doit être.
0: Torno Nastro e Vami, hein.
1: Ah, ça va être magnifique, ça va être magnifique. Et donc, je répète, on essaye d'ouvrir un petit peu là-bas pour qu'il y ait quand même quelques Italiens.
0: C'est aussi le principe.
1: Bon, mais s'ils ne se dépêchent pas, je pense que bientôt, ça va être complet. Mais il reste encore des places, oui. Et là, l'été, alors tout le monde s'est bien reposé, Omar, Ozzy, Baez, et voilà. Mais là, ça reprend, on a la billetterie donc sous les yeux, tous les jours et plusieurs fois par jour, bien sûr.
0: Philippe Puntugur, dépêchez-vous, c'est la ligne droite. Corsica Italia, ça vous évoque quoi?
1: Corsica Italia, c'est « Contes per timo umare che noi amemmo de ragno, peuiaie uagno e tant'altre cose bare, e di spirito e di cultura e da sempre che laura. Alea è più che sicura, tra Corsica e Italia, tra Corsica e Italia. C'est un texte que nous avons coécrit avec Giacomo Fusina, Coraggio di sicuro, et moi j'ai composé la musique un peu, pas attention, sans aucune prétention, mais per fare appena un inno, l'inno di un nostro viaggio, avec un oh oh que vous pouvez chanter avec moi, si vous ne connaissez pas. Etc, etc.
0: Je ne peux pas le faire à son niveau, c'est pas possible. Attendez, je vais vous faire suffoquer quand vous saurez que la tournée ne sera d'ailleurs pas totalement achevée, puisqu'après cet événement italien qu'on attend avec impatience, il y a un concert est notamment annoncé le 14 novembre au Théâtre L'Empire. C'est vrai ou pas?
1: Il y a le 14 novembre au Théâtre L'Empire, il y a Corti, au Spazio, Nadal Lugiani.
0: Encore.
1: Et il y a un concert au Centre d'Art Polyphonique de Sartène.
0: Donc, j'ai même pas encore les deux informations qu'il nous donne. Et à ça va venir se greffer les 25 ans de Skolimfest.
1: Skolimfest à 25 ans. Gros concert avant la Noël. Chapiteau, Nanta un nostro barking, Nanta un nostro abiaz. Collaboration, bien entendu, avec la municipalité et la communauté de communes. Et puis.
0: Et puis la rentrée aussi, j'en profite pour dire que Skolimfest, ça y est, c'est la reprise, on en a parlé, c'est maintenant, on se dépêche.
1: C'est inscription jeudi, vendredi, samedi.
0: Bon, exactement, samedi c'est toute la journée, et jeudi, vendredi c'est l'après-midi.
1: Ouais, vous êtes très bien renseigné, c'est superbe. Voilà, et puis un concert très très important, puisque je vais être cette année parrain du 40e Téléthon. Et alors il y a quelque chose, bon là aussi c'est un petit peu un hasard, mais un hasard très très heureux, 40e Téléthon, et c'est 30 ans de la chanson Fiordalise. Vous vous souvenez bien sûr que nous avions enregistré cette chanson avec Marie-Jo qui est décédée en 2013, décédée d'une maladie de la myopathie du chêne, et nous avions enregistré cette chanson, et à l'époque c'était un tirage de 2000 exemplaires vendus simplement sur Bastia, parce que Bastia c'est Centre de Promesses, et à l'époque, et cette année on a agrandi un petit peu les choses, ça sera à l'échelle de la Corse avec une nouvelle version, et 15 000 CD distribués dans toute la Corse au profit bien entendu du Téléthon. Et chose importante, à l'époque, nous avions donné, sous conseil, parce que moi j'étais toujours très jeune, sous conseil du Grand Terme, qui m'avait dit « un poème ou mica va qualcosa per recuperare i soldi, per i sidelli o le persone veride, e noi, in tout cas, i riti di la nostra canzone. » Donc, ce l'a dà i nostri riti à l'AFM, donc l'Association française contre les myopathies. Et c'est ce que nous avons fait. Voilà, c'était juste pour la petite parenthèse. Alors, pour ce CD, chose assez magnifique avec les technologies d'aujourd'hui, c'est que nous avons pu récupérer les deux voix de l'époque, celle de Marie-Jo et la mienne, pour pas trop dénaturer, et notre ami et talentueux arrangeur et musicien Nicolas Zimaco, qui d'ailleurs manie les notes de musique, jongle avec elle comme son père jonglait avec un ballon, nous a fait un magnifique arrangement. Et il y a là aussi les enfants de Skolenfest qui participent à tout ça. Voilà, donc tout le programme jusqu'à décembre. Wow. Après, si on attaque janvier, attention, il y en a encore. Mais
0: c'est la folie. Alors ce qu'on va faire, c'est que, de toute façon, ce qui se regarde bien, c'est qu'on va se prévoir encore une émission. On est obligé pour terminer l'année. Vous nous avez fait un cadeau en plus, mon cher Philippe, puisqu'on va terminer l'émission avec cette chanson, au Mouvio d'Alice, version donc exceptionnelle, que vous entendrez durant la période du Téléthon, et on vous incite vraiment à acheter ce CD. Je voudrais vous remercier avant qu'on l'écoute.
1: C'est moi qui vous remercie.
0: D'être venu. Vous êtes, je pense, de nos amis artistes, celui qui arrive le plus tôt. Aujourd'hui, l'émission était en direct à 18h10 et vous êtes arrivé dans nos studios à 14h. Et il a discuté avec tout le monde, il a échangé, il a travaillé sur place. Voilà, c'est aussi ça, Félie. Merci, Félie, d'être venu ici. Merci pour l'émotion, merci pour la générosité. Et puis, on va vous écouter dans cette version de Au Mouvio d'Alice. Et puis, on se retrouve très bientôt. Et d'ici là, bon vent et joyeux anniversaire. Félie, anniversaire.
1: Arrivederci, peke qui di nous et famille.
0: Et bien.
1: Allez.

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9: Mais quelle émission les amis. Merci, hein, merci à Félix qui était ce soir dans nos studios. Merci à Tony Jaffery, à Marion Jodos. Et puis, je voudrais vous dire que demain, à la même heure, c'est Sébastien Queneau qui sera votre invité. Nous parlerons de son actualité universitaire, bien sûr. Mais nous découvrirons aussi ses passions pour le foot, pour la littérature, pour la langue corse et bien d'autres pans. Voilà, ce sera un moment aussi à l'intimo. Bonne soirée à tous.

0: Radinoï, mais c'est-à-dire nous étions entre nous à suivre l'actualité avec Alexandre Sanguinet et puis Poulidigamante. N'oubliez pas Jean-Guy Talamoni invité ce soir et Cécilia Cantil pour vous accompagner jusqu'à 20h. Bonne soirée à tous. L'assaut flash. Bonsoir Alexandra.
1: Bonsoir Evette, bonsoir à toutes et à tous. Les bus circulent normalement depuis ce matin sur le territoire de la CAPA et Ajaccio. Le tout nouveau contrat d'exploitation de la SPL Mouvitaire n'est pas signé par la direction. Et cela avait provoqué l'inquiétude des syndicats, notamment quant au versement de leur salaire ou au paiement des assurances. La CAPA explique avoir activé en urgence un règlement européen qui lui permet de poursuivre le service sans difficulté juridique notamment. Les lignes, les fréquences, les tarifs sont donc maintenus et rien ne change a priori pour les usagers. 30 hectares de végétation parcourus par les flammes aujourd'hui dans le centre Corse. Un feu qui s'est déclaré en tout début d'après-midi sur la commune de Venaco, dans une zone difficile d'accès. De randonneurs ont dû être mis en sécurité. Une bergerie a même été menacée. D'importants moyens terrestres ont été mobilisés sur place, appuyés par des moyens aériens. C'est l'heure de la rentrée cette semaine. Avant les élèves jeudi, 5446 personnels, dont près de 3900 enseignants, ont pris la route de leurs établissements scolaires, à savoir en Corse, 248 écoles publiques, 5 privés, 31 collèges et 16 lycées, avec une particularité principale dans l'académie, c'est-à-dire sa géographie, Ajaccio et Bastia concentrant quelque 43% de la population éducative sur seulement 2% du territoire. Une rentrée qui est aussi politique sur RCFM ce mardi avec la reprise de Poulidigamante. Premier invité de la nouvelle saison, Jean-Guy Talamoni, figure de proue de Nation et mouvement indépendantiste, également ancien président de l'Assemblée de Corse de 2015 à 2021. Il était donc en direct à la mi-journée au micro de Patrick Vinciguer, une émission à réécouter juste après ce flash. Enfin, les agents de la DRETS de Corse tirent la sonnette d'alarme après leur mouvement il y a 4 mois pour dénoncer des faits de harcèlement et un climat dégradé. L'intersyndicale STC-CGT dénonce aujourd'hui un statu quo. Les représentants du personnel qui évoquent notamment un flicage de la part de la direction.
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9: Bonjour Politicamente, votre rendez-vous hebdomadaire, c'est reparti pour une nouvelle saison avec comme premier invité aujourd'hui une figure tutélaire du mouvement indépendantiste Nation, Jean-Guy Talamoni, bonjour.
10: Bonjour Monsieur Vinciguerra, bonjour aux auditeurs.
9: Merci d'avoir accepté notre invitation, figure tutélaire caution, puisque vous vous présentez aujourd'hui comme en retrait de la scène politique. Votre voix porte malgré tout, on l'a entendu aux dernières journées internationales des Gortes il y a quelques semaines. Je rappelle que vous êtes l'ancien président de l'Assemblée de Corse de 2015 à 2021, lors de la première mandature nationaliste. Depuis, vous enseignez à l'Université de Corse et même si vous n'avez jamais vraiment quitté totalement le terrain politique, vous vous consacrez principalement à vos autres passions, l'histoire et la littérature, tout dernièrement l'œuvre de Romain Gary. Vous êtes également l'auteur de plusieurs essais, dont en 2025, L'enracinement. La Radiguerre.
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9: Jean-Guy Talamoni, dans la touffeur de l'été début août, juste avant les Journées internationales des Gortes, le FNC, Union des combattants, est sorti de son silence au cours d'une conférence de presse clandestine. Une quinzaine d'individus cagoulés et lourdement armés se sont invités dans le débat politique pour tout d'abord menacer les non-Corses voulant venir s'installer en Corse, où y vivant les qualifiant d'envahisseurs. Vous cautionnez, vous comprenez ces menaces ?
10: Alors, ce n'est pas nouveau. Hein. Bon, je veux dire que depuis maintenant des années et des décennies, hein, donc la colonisation de peuplement a été dénoncée.
9: La situation de 2026 n'est pas celle de 1980 ou 1970.
10: Elle s'est aggravée. Elle s'est aggravée considérablement avec 5000 nouveaux arrivants, avec, c'est vrai, les moyens que nous n'avons pas hein, pour défendre notre culture, défendre notre langue. C'est, je dirais, effectivement quelque chose d'insoutenable. Hein. On voit notre croissance démographique qui est trois fois supérieure à celle de la France, pour donner... c'est la plus forte, donc, enregistrée par l'INSEE. Et c'est la dilution à court terme de notre culture, de notre manière d'être, de notre manière de participer au monde. C'est un peuple qui est menacé de dilution. Donc, effectivement, dans ces conditions-là, il y a des propos qui sont parfois très fermes, et notamment de la part des clandestins, mais aussi du mouvement public. Il faut trouver une solution pour que les Corses demeurent un peuple.
9: Donc, si je décrypte, vous comprenez... ces menaces, y a-t-il un risque de reprise des actions clandestines, sachant que le FLNC menace régulièrement, mais n'agit plus depuis assez longtemps ?
10: Alors écoutez, ça, il appartient au FLNC de décider de son action. Et pour nous, nous ne livrons ni à des prophéties, ni même à des exégèses des textes des clandestins. Hein. Les clandestins s'expriment, ils n'ont pas besoin de commentateurs. Bon, nous, en ce qui nous concerne, bon, nous avons évidemment compris hein, donc, les attaques concernant le processus actuel, hein, parce qu'en fait, le FLNC dit ce que disait Nadjone depuis maintenant des années, hein, à savoir que ce processus ne peut rien apporter en l'état à la Corse parce qu'il a été donc engagé dans de mauvaises conditions
9: on va en parler.
10: Oui, voilà. Donc je crois que c'est l'essentiel d'ailleurs de la communication du FLNC qui finalement confirme un petit peu la position qui avait été prise par Nadjone, hein, bon, et seulement par Nadjone, ce qui est très étonnant quand on voit le contenu de ce processus de Beauvau.
9: On va en parler. Vous n'avez jamais caché, Jean-Guy Talamoni, votre soutien à l'action clandestine. Or, les nationalistes sont au pouvoir depuis 2015. Vous-même, vous avez été président de l'Assemblée de Corse durant 6 ans. Comment peut-on à la fois jouer le jeu de la démocratie, être acteur de l'action publique et défendre des gens qui agissent masqués et prônent des actions violentes?
10: Il y a donc cette organisation, le FLNC, dont nous sommes solidaires depuis toujours, hein, depuis des dizaines d'années, depuis en fait qu'elle existe. Hein. Nous sommes solidaires politiquement. Bon, voilà, cela dit, donc le FLNC décide de ce qu'il va dire, de ce qu'il va faire.
9: Hein,
10: il
9: n'y
10: a pas de lien
9: structuré.
10: Alors, anomalie. Moi, je crois que ce qui est une anomalie, c'est la façon dont la Corse est traitée. Un peuple qui est menacé de dilution, de disparition. On voit que rien n'est fait pour essayer de contenir les fléaux qui aujourd'hui accablent les Corses. Je pense à la spéculation immobilière, je pense au déclin de notre langue, et on voit même que c'est exactement le contraire. Lorsque vous voyez, par exemple, puisqu'on va y arriver, donc, à ce processus de Beauvau. Hein, bon, ce qui était reconnu par Paris en 91, puisque l'Assemblée nationale représentant les Français, le Parlement français, dans sa globalité, ont voté pour la notion de peuple corse, aujourd'hui, Paris ne veut même plus parler de peuple corse et parle de communauté. On voit qu'il y a un recul et non pas une avancée, malgré les succès électoraux qui se sont succédés ces dernières années au bénéfice des nationalistes.
9: Juste une dernière question avant de parler d'autonomie. Quand on parle de l'arrivée de non-Corses, Nicolas Batine, le président de Mossa Paladine, s'inquiète surtout des étrangers venus du Sud, alors que les indépendantistes visent plutôt les continentaux, les Français. Comment vous expliquez cette différence, sachant que Nicolas Batine a fait partie du FLNC dans le passé?
10: Oui, alors nous ne partageons pas donc les idées de Monsieur Batine et de son mouvement. Hein. Bon, cela dit, bon, il s'exprime et il participe au débat public. Bon, pour notre part, ce qui est inquiétant, c'est effectivement la globalité de la colonisation de peuplement aujourd'hui. Et nous voyons bien que lorsque certaines personnes extérieures à la Corse viennent acheter des biens immobiliers et font monter de manière incroyable, donc vertigineuse les prix de l'immobilier. En 10 ans, entre 2006 et 2017, 138% d'augmentation sur les terrains à bâtir. Bon, ça, c'est pas évidemment les Maghrébins qui sont largement visés par le courant de monsieur Batigny. Lorsque certains viennent en Corse pour occuper des responsabilités administratives de haut niveau, et que cela se fait souvent au détriment des Corses avec une véritable décorsisation des emplois. En général, ce sont pas non plus des personnes qui viennent du Sud, elles viennent plutôt du Nord, Nord et plus exactement de France. Alors, nous pensons que le vrai problème aujourd'hui est un problème de dilution globale de notre communauté et c'est ainsi que nous apprécions les choses. Et nous ne rentrons pas, c'est vrai, dans cette démarche de l'extrême droite qui est à l'opposé de ce que nous pensons depuis des dizaines d'années.
9: Nicolas Bathilde vous a reproché quand vous étiez président de l'Assemblée de Corse d'avoir voulu accueillir des migrants qui étaient en perdition en Méditerranée.
10: Ben oui, l'Aquarius, oui, moi j'assume parfaitement, puisque c'est moi qui ai donc fait cette proposition à l'époque, j'assume parfaitement d'avoir voulu empêcher des hommes et des femmes enceintes de mourir à quelques milles de la Corse. Et il s'agissait de les accueillir pour qu'ils voient un médecin, et non pas pour accueillir des migrants en grand nombre définitivement. C'était simplement l'humanité la plus élémentaire qui commandait de faire cela. Je ne regrette pas de l'avoir fait.
9: Jean-Guy Talabonne, au cours de cette même conférence, on y vient, on y arrive. Le FNC a également qualifié le projet d'autonomie adopté en juin dernier à l'Assemblée nationale de mascarade, projet qui sera soumis fin octobre au Sénat. Un sentiment que vous partagez, vous êtes exprimé à plusieurs reprises sur le sujet. Si ce texte n'est pas parfait, ne peut-il être considéré comme une étape? C'est la position en tout cas des autonomistes, mais aussi des indépendantistes de Corinne Fronte.
10: Alors, c'est une étape dans la régression, si vous voulez. Hein. Donc voilà, effectivement, c'est une nouvelle étape dans la régression des droits de la Corse. Il faut quand même comprendre que là, on n'est plus comme dans les quatre statuts particuliers qui se sont succédés depuis les années 80, on n'est plus au niveau législatif, on est au niveau constitutionnel. Donc, si on change la Constitution, on peut faire beaucoup de choses. Et on pouvait notamment donner une vraie autonomie à la Corse, c'est-à-dire un pouvoir législatif, ce n'est pas le cas. On pouvait également traiter la question de l'emploi, la corsisation des emplois. On pouvait traiter, mais dans le cadre du droit français, parce que ça existe, par exemple, en Polynésie française, on pouvait traiter la question de l'immobilier, hein, donc la protection des biens fonciers des Corses. Et cela pouvait se faire au niveau constitutionnel. Mais il y a eu ces lignes rouges qui ont été proposées par M. Darmanin et acceptées par ses interlocuteurs corses de la collectivité. Et donc, à partir de ce moment-là, de ces lignes rouges acceptées, il ne pouvait pas y avoir de véritable progrès. Nous, ce que nous disons, c'est que si cette affaire allait à son terme, ce qui paraît compromis aujourd'hui, mais enfin, on ne sait jamais, eh bien, ça serait un recul. Pourquoi ? Parce que ça serait beaucoup plus difficile dans 3 ans, dans 4 ans, au bénéfice d'une situation plus favorable, par exemple, d'une nouvelle union des nationalistes, pourquoi pas, c'est en tout cas ce que nous appelons de nos voeux, eh bien, il sera beaucoup plus difficile de demander à Paris une révision constitutionnelle si nous en avons eu une inutilement 3 ou 4 ans avant.
9: Pourtant, vous l'avez rappelé vous-même, depuis 1982, le statut de fer, les statuts passent par...

0: constitutionnel.
1: La loi organique viendra après, hein, non, mais pour définir organique... le périmètre mais, des mais compétences.
0: De dire que ce qui est interdit par la Constitution, au titre de l'égalité des citoyens devant la loi, au titre de, d'une phrase qui a été insérée dans l'écriture de Beauvau, mais mieux, comme si ça ne suffisait pas, deux barrages, on en a installé un troisième avec l'amendement 111 de LFI.
1: Déposé par LFI et soutenu, dans un premier temps par les députés corses, notamment Michel Castellani, qui ensuite a déposé un amendement pour rejeter le premier amendement.
0: Oui, tout à fait.
1: C'est compliqué.
0: Bon, c'est complètement, c'est complètement incompréhensible que des députés nationalistes aient voté cela. Mais, et en plus, ils n'ont pas été trompés parce que le promoteur de l'amendement, M. Bernalicis, a dit, écoutez, c'est très simple, Corse depuis un jour, Corse depuis toujours, c'est pareil. Bon, ça, c'est la négation de tout ce qu'on dit.
1: Mais c'est ce que dit la Constitution par ailleurs.
0: Mais c'est ce que dit la Constitution par ailleurs, mais alors ça fait trois barrages au lieu d'un, en réalité, et donc, lorsque l'on dit qu'on va avoir un statut de résident dans la loi organique, c'est un peu comme si vous disiez, parce qu'il s'agit d'une hiérarchie des normes. Hiérarchie, ça veut dire ce que ça veut dire. C'est comme si vous disiez le général n'est pas d'accord, le colonel n'est pas d'accord, mais l'adjudant de compagnie m'a autorisé à le faire, alors je peux le faire. Voilà. C'est quelque chose d'absurde, et on essaye de faire croire aux Corses des choses qui ne sont pas. D'abord, ce n'est pas une autonomie, parce qu'il n'y a pas de pouvoir législatif, il ne peut pas y avoir de statut de résident, il ne peut pas y avoir de co-officialité de la langue corse. Bon, je vais dire, aujourd'hui, on est vraiment dans une situation qui est un petit peu inquiétante, parce que, je crois, il y a une supercherie qui est en cours, et on veut faire croire aux Corses un peu n'importe quoi, mais je crois que les Corses vont comprendre qu'il ne s'agit pas d'une autonomie.
1: Et justement, ce projet n'est pas seulement critiqué par les indépendantistes, il est aussi par d'autres forces qui réclament un référendum. C'est le cas de François Fillon, et c'est le cas aussi de Julien Morganti, conseiller municipal d'opposition à Bastia.
2: Aujourd'hui, le texte est trop flou, parce que chacun peut avoir son interprétation, et c'est pas à la hauteur des enjeux, donc c'est pour ça qu'on a défini plusieurs priorités, notamment sur une nouvelle architecture administrative, pour pas que cette autonomie soit une forme de centralisme économique, politique, démocratique. Donc on souhaite aussi qu'il y ait des contre-pouvoirs, et aujourd'hui, cette rédaction ne permet pas des contre-pouvoirs qui permettraient d'être efficaces, parce que, encore une fois, cette autonomie, on l'avait définie comme ça, elle doit être au service des Corses et pas d'un parti politique. Nous, on souhaite que le référendum soit à l'échelle de la Corse pour éviter des débats nationaux et qu'on ne réponde pas à la question posée. Donc, qu'à l'issue du processus, il y ait une question posée, simple, aux Corses, pour qu'ils s'expriment définitivement sur l'avenir de notre île.
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1: Et que la réponse soit contraignante, dit aussi Julia Morganti. Vous êtes d'accord sur
0: moi, ça me choque pas
1: l'organisation
0: du tout.
1: D'un référendum?
0: Non, mais moi, ça ne me choque pas du tout que l'on organise un référendum. En revanche, je relève dans les propos de M. Morganti qu'il tient pour acquis le fait qu'il s'agit là d'une autonomie. Alors que, écoutez, si vous interrogez tous les juristes de la Terre, le critère de l'autonomie, c'est le pouvoir législatif, et non pas un pouvoir qui fait l'objet d'une habilitation au cas par cas. Non, l'autonomie, c'est effectivement, comme disait quelqu'un à une certaine époque, le pouvoir législatif de plein droit et de plein exercice. Alors, bon, je ne sais pas si la formule est parfaitement heureuse, mais en tout cas, on comprend bien ce que ça veut dire. Ça veut dire, effectivement, c'est l'autonomie. C'est-à-dire l'autonomie qui n'est pas soumise à une autorisation en amont et à un contrôle en aval. Ça, c'est l'autonomie. C'est ce dont bénéficient certains territoires en droit français, comme la Polynésie française, mais c'est manifestement ce qui est impossible dans ce cas. Donc, il ne s'agit pas d'une autonomie. Moi, je crois que M. Morganti, lorsqu'il parle d'autonomie, eh bien, il sert encore la cause de ceux qui, aujourd'hui, racontent aux Corses des choses qui ne sont pas vraies. Je crois qu'il est temps de revenir à la vérité, dire voilà, ça n'est pas l'autonomie. Après, on peut discuter de l'utilité à la marge de cette affaire-là, mais pour moi, non seulement cette réforme n'est pas utile, mais elle nous fait reculer.
1: La consultation des Corses, appelons ça référendum si l'on veut, en tout cas, est prévue dans le texte de loi adopté par l'Assemblée nationale. Si cette consultation est organisée dans quelques semaines, quelques mois, vous militeriez pour le non ?
0: Écoutez, Nadjon aura...
1: Par rapport au projet.
0: Nadjon, moi je vais pas prendre une position ici, donc mon nom personnel, il y aura évidemment à Nadjon un certain nombre de débats et de discussions. Alors, je pense pas que ces débats durent très longtemps, du reste, mais enfin, bon, en tout cas, il est tout à fait évident que notre position est claire. Cette position-là, c'est une position qui est... je dirais basé sur les faits. Ce que nous disons, c'est factuel. Lorsque je vous dis, on ne peut pas avoir un statut de résident, vous interrogez, d'ailleurs je vous demande de le faire si vous estimez ça utile, interrogez des juristes qui ne sont pas liés à cette...
1: On l'a fait.
0: Non, mais vous l'avez fait de manière... Parce qu'on continue à dire des choses qui ne sont pas. Alors,

0: Lorsque vous posez la question à un juriste, nous le l'avons fait. Nous l'avons fait notamment pour le Ribombe, où nous avons interrogé des juristes qui étaient très loin de la Corse, hein, des professeurs de droit public français, et qui ont répondu très clairement. Ce n'est pas une autonomie. Je veux dire, là encore, je crois qu'il est, il est important de dire aux Corses la vérité. Après, les Corses se prononceront à travers le référendum ou d'une autre manière, y compris d'ailleurs aux élections territoriales. Mais au moins, ne racontons pas des sornettes.
1: Comment vous expliquez ce qui, à vos yeux, pourrait apparaître comme un aveuglement des autres forces nationalistes par rapport à ce projet ?
0: Je crois qu'il y a beaucoup de politiques politiciennes. Je pense qu'il y a des enjeux électoraux. Je pense qu'il y a en ligne de mire, il y a aussi des élections territoriales. Je pense que le fait de dire on a obtenu l'autonomie, même si ça n'est pas le cas, on peut penser que ça va avoir aussi des effets. Moi, je crois que tout ça n'est pas à la hauteur des enjeux. Moi, je n'attaque pas les hommes. Ça me paraît tout à fait contre-productif et souvent même injuste. Moi, j'attaque les démarches politiques. Cette démarche politique, elle n'est pas bonne. Il faut y renoncer. Moi, je crois que peut-être dans quelques semaines, si le Sénat fait barrage à cette procédure, ce qui est possible, ce qui est attendu par beaucoup d'observateurs, je ne suis pas prophète.
1: On sait que le Sénat est très très réticent.
0: Très réticent, mais bien entendu, en plus, c'est vrai que...
1: Pas pour les mêmes raisons que vous.
0: Non, mais le processus est intervenu à une période aussi politique parisienne, où le gouvernement et le président de la République n'avaient plus, une marge de manœuvre extrêmement large. S'il y avait eu un rapport de force politique en 2018, c'est-à-dire après que nous ayons obtenu, nous, la majorité absolue, s'il y avait eu une pression politique de la Corse, et c'est ce que nous avions demandé à l'époque à nos partenaires de Famagouste, s'il y avait eu vraiment une pression politique, eh bien à ce moment-là, je crois que Emmanuel Macron aurait eu à l'époque la possibilité de faire procéder à une réforme constitutionnelle, mais cette fois qui aurait servi la Corse. Bon, ça n'a pas été le cas. Aujourd'hui, on voit bien que tout cela n'est pas très sérieux.
1: Si ce projet est retoqué, s'il est carrément rejeté, comment et sur quelle base on réengage une discussion avec Paris ?
0: Alors, d'abord, je pense que si, une fois qu'on sera débarrassé de cette affaire, qui en fait nous encombre, et qui encombre les semaines à venir, je crois qu'il va falloir évidemment repasser par des discussions entre nationalistes pour construire une nouvelle union.
1: Vous avez prôné, il y a un instant, une union des nationalistes,
0: bien entendu,
1: un retour à l'union.
0: Mais évidemment, mais c'est notre position, c'est pas seulement la mienne, c'est la position de Nation. Je pense qu'il va falloir discuter sans exclusive avec toutes les formations nationalistes, de manière à créer une nouvelle union et à établir un nouveau rapport de force politique avec Paris. Et cette fois, il va falloir se tenir à des positions fermes. Bon, pour l'instant, on n'en est pas encore là, mais nous espérons que les choses évolueront rapidement dans les mois à venir.
1: Allez, il nous reste 5 minutes. On va s'intéresser à l'avenir de votre courant Nation et que d'aucuns disent en difficulté.
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1: Nazione qui ne compte plus d'élus à l'Assemblée de Corse, puisque Josefa Giacometti a décidé de quitter le groupe. Vous êtes absent à Bastia, à Ajaccio, coincé aussi entre l'autre mouvement indépendantiste Corinfront et Moussa Paladine de Nicolas Batine. Y a-t-il encore un espace politique pour Nazione ?
0: Je pense que Moussa Paladine n'a rien à voir là-dedans.
1: Il y a des idées qui sont partagées.
0: Je respecte tout le monde et je respecte tous ceux qui interviennent dans le débat public. Monsieur Batigny comme les autres. Mais dire que nous sommes en concurrence avec, non, je crois que non, pas du tout. En revanche, effectivement, après, le champ du nationalisme, effectivement, si je vous dis que notre mouvement Nation est aujourd'hui dans une situation qui est la plus favorable qu'il a connue depuis des dizaines d'années, voilà. Mais en revanche, ce que je peux vous dire, c'est que Nation ne tire pas uniquement sa légitimité des résultats électoraux, même si notre potentiel électoral a peu évolué depuis des années, parce que en fait, en 2015, nous avons fait un peu plus de 7%. En 2021,
1: un peu moins.
0: Nous avons fait juste 130 voix de moins, et ça a eu des conséquences très importantes. Lorsque nous sommes présentés aux législatives l'année suivante, à Bastia, nous avons à nouveau fait un peu plus de 7%. Donc, c'est un peu notre base, mais nous avons aussi tout notre historique, nous avons les sacrifices qui ont été consentis.
1: Mais
0: faire évoluer le logiciel, j'imagine qu'il évoluera et il est en train certainement d'évoluer. Mais en même temps, nous avons l'historique qui est le nôtre, nous avons la légitimité qui est la nôtre. Vous savez, indépendamment des sacrifices. Toutes les idées nouvelles qui ont été amenées dans le débat au sein du nationalisme, c'est notre courant, alors, qui s'appelle Nazione ou Corsica Libera, Corsica Nazione, Conculta, mais tout a été amené, que ce soit le statut de résident, nous étions les seuls à le défendre jusque dans les années 2010, que ce soit, y compris même, on en parlait récemment, le CHU, mais le CHU c'est le docteur Benedetti, Fanfan Benedetti, qui l'a lancé. Je veux dire qu'il n'y a pas eu une idée nouvelle qui ne vienne pas de notre mouvement. Alors je crois que les Corses, à un moment donné, peut-être, se souviendront de cela, en tout cas il nous appartient à nous, de faire le nécessaire pour qu'ils s'en souviennent.
1: Il y a les idées, bien sûr, mais un parti, un courant, c'est aussi une question d'incarnation. Roger Antèche, qui lui aussi fait sa rentrée, a à ce sujet une question à vous poser.
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3: Jean-Guy Talamoni, bonjour. Vous avez incarné pendant près de 30 ans le mouvement indépendantiste dans le débat public et à l'Assemblée de Corse jusqu'à en devenir le président. Aujourd'hui, Nazione, dont vous restez l'une des figures tutélaires, traverse une période difficile. Le parti n'a pas participé aux dernières élections municipales, il n'est plus représenté à l'Assemblée de Corse et il connaît également des défaillances, notamment à Ajaccio. Dans le même temps, l'avenir institutionnel de la Corse est au cœur du débat, autour d'un projet d'autonomie dans la République que vous contestez. Nazione manque-t-il aujourd'hui d'un leader ? Êtes-vous prêt à redevenir celui-là ?
1: Voilà, question directe, réponse, Jean-Luc Talamoni.
0: Clairement non. Clairement non, parce que moi je pense qu'on ne fait pas tourner les aiguilles à l'envers.
1: Hein. Pourquoi ? Voilà.
0: Non, moi je pense que...
1: En raison de votre âge ?
0: Non, mais mon âge n'est pas un âge, je dirais, je ne suis pas un vieillard pour l'instant, mais ce n'est pas la question. Nous avons organisé aussi une succession collective. Hein. Donc, nous avons des jeunes qui sont extrêmement compétents, qui sont certainement parmi les plus compétents aujourd'hui du paysage politique. Or, je pense notamment à Pedro Antonomas, il y a d'autres. Bon, ils sont aux responsabilités. Bien entendu qu'il faut que les choses se mettent en place et ça n'est pas toujours facile. En ce qui me concerne, je suis un militant. Je l'ai toujours été. J'ai pris effectivement du recul parce qu'il y avait une transmission. Et moi, je pense que cette transmission, c'est quelque chose de très important et que ça devrait même donner quelques idées aux autres courants nationalistes, parce que ça sera beaucoup plus facile demain de discuter pour créer une nouvelle union. Si ce ne sont pas ceux qui ont été impliqués dans des querelles politiques pendant des dizaines d'années. Vous savez, si vous mettez autour de la table Monsieur Simeoni, Monsieur Angelini, Monsieur Benedetti et moi-même, je pense qu'il va y avoir beaucoup de difficultés pour faire avancer le débat. En revanche, moi je crois qu'une nouvelle génération est susceptible de faire les choses beaucoup mieux que nous ne pourrions le faire nous-mêmes. À bon entendeur.
1: Tout de même, Jean-Guy Talamoni, l'ajoute politique, notamment l'Assemblée de Corse, ça ne vous manque pas ?
0: Non, pas du tout, je n'ai absolument aucune nostalgie. Vous savez, moi je l'ai fait volontiers parce que je pensais, j'avais la faiblesse de penser que c'était utile à mon mouvement et donc à la Corse. Aujourd'hui, il y en a d'autres qui sont capables de le faire. Et moi, je me consacre à d'autres activités, toujours au bénéfice de la Corse, je crois que c'est très utile aussi d'être enseignant à l'Université de Corse ou avocat. Donc je pense que c'est très utile aussi. Mais je pense que les choses doivent aujourd'hui également changer à travers un renouvellement des responsables. Et encore une fois, ça n'est pas valable pour Nazione.
1: Les promesses de l'aube.
0: Écoutez, mais pourquoi pas ? Mais c'est la vie, ça. Ça, c'est la vie, c'est la loi de la nature aussi.
1: Eh bien, ce sera notre conclusion. Merci
0: à vous.
1: Talamoni. On arrive au terme de cette émission. Politicamente, rediffusée ce soir après notre flash de 19h et à retrouver quand vous le voulez en podcast sur RCFM. À mardi prochain.
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8: Il est 19h, passé de quelques minutes, vous êtes bien sur RCFM. Cécilia Cantelli au micro pour vous accompagner. Vous pouvez déjà commencer à décrocher cette heure-ci. Et puis peut-être que la journée vous a demandé beaucoup. Pas de soucis, dans l'heure qui arrive, on ne vous demande absolument rien. Juste garder RCFM dans vos oreilles, vous faites votre vie, on s'occupe de la bande-son. Et on traverse ensemble cette soirée de septembre jusqu'à 20h.

On est sur RCFM, on est bien et la soirée commence à peine. Et d'ailleurs, pour demain, on vous donne même une bonne excuse pour faire un petit tour en Balagne. Ouais, le marché des artisans de Calanzana vous attend, place Prince-Pierre. Ça sera de 9h à 13h. Vous y retrouverez tout un tas de choses, des bougies, du miel, des créations artisanales. Prenez le temps, flânez entre les stands et repartez peut-être avec un petit quelque chose sous le bras. Une jolie façon de commencer votre mercredi. En attendant, on est là mardi soir et on poursuit en musique.

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1: Les minutes passent et on referme tout doucement cette parenthèse de 19h. Mais ne rangez surtout pas votre radio, puisque à 20h, on vous embarque ailleurs. Direction Moriani, avec Ekampakui, des rencontres, des histoires, des gens du coin. Bref, notre île se raconte là où elle se vit. Vous n'avez rien à préparer, juste à nous suivre et en profiter. Bon mardi soir à tous.

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0: Nous sommes pleine de la Marane cette semaine dans les camps Paculomag, une première étape sur la commune de Luchane, à la rencontre d'Anthony Lebrun qui a créé la première marque de thé et infusion de Corse. C'est la première marque de thé et d'infusion créée en Corse. 10 ans après, Anthony Lebrun, bigoulier d'origine, n'est pas peu fier du chemin parcouru.
1: On s'est développé considérablement depuis toutes ces années. D'abord, on a commencé sous la maison familiale pendant 6 ans, je crois. Et aujourd'hui, on est dans les nouveaux locaux. On est très heureux d'être dans ces locaux. On a pu développer l'activité grâce à ça. On a commencé à faire du vrac pendant toutes ces années, distribué dans les épiceries fines, les magasins spécialisés. Et aujourd'hui, on fait du sachet individuel, un peu comme toutes les autres marques de thé. On a pu à rougir de toutes les marques connues, les marques nationales et internationales. Et on est capable de faire ça en Corse, ici, à Luchane, de A à Z.
0: Luchane, une opportunité pour le jeune chef d'entreprise.
1: Moi, je suis de Bigoulia, donc j'ai grandi à Bigoulia, on a créé l'entreprise à Bigoulia. Et par défaut, un petit peu, on s'est retrouvé à Luchane parce qu'on cherchait des locaux. Et les locaux que j'ai pu trouver, ils étaient à Luchane. Donc on est à côté de l'aéroport. Et au final, on se rend compte que c'est un point stratégique, c'est presque une aubaine parce qu'on est dans un endroit très dégagé, on peut recevoir du public, il n'y a personne autour, on est dans une zone industrielle qui est en développement, parmi les premiers arrivés dans cette zone. Et évidemment, Luchane, c'est proche un peu de tout et facile d'accès pour tout le monde.
0: Aujourd'hui, Calisté, c'est une vingtaine de produits.
1: Produits qui sont de saison parfois, comme des produits estivaux. Et on a des produits qui sont nouveaux avec une marque qui s'appelle Outé, qui est distribuée majoritairement en grande surface. Outé, c'est des produits différents, des packagings différents. L'idée, c'est de pouvoir parler un peu à tout le monde. Tout le monde n'a pas les moyens de s'acheter ou de s'offrir régulièrement du thé premium haut de gamme en épicerie fine et va pas chercher les produits dans les épiceries fines. Nous, on va aller chercher ces gens-là dans les grandes surfaces. Alors évidemment, on est toujours premium dans ces magasins parce qu'on est en concurrence avec des marques qui sont toujours nationales, internationales et qui sont considérées comme premium. Mais en tout cas, on est plus accessible et on est plus présent. Donc c'est beaucoup plus facile de les trouver.
0: Des nouveaux produits arrivent pour Anthony Lebrun et son équipe qui seront disponibles en grande et moyenne surface, mais aussi chez des professionnels comme hôtels et restaurants. L'histoire de Calisté ne fait que commencer.
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0: Allez, on continue notre balade de plaine de la Marane. À présent, nous sommes à Borg ou dans l'atelier de Sabrina Verdi qui confectionne des produits corses salés et sucrés.
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0: Une passion pour la cuisine qui vient de l'enfance et de sa mère.
3: Qui était passionnée de produits corses, passionnée de cuisine. Et puis évidemment, c'était son métier. Donc c'est vraiment une reprise de son savoir-faire à elle, d'une part. Et elle-même avait été élevée par sa grand-mère. Donc c'est vraiment une transmission de sa grand-mère et donc de mon arrière-grand-mère. Ma mère, elle faisait toutes les foires de Corse. La foire de Bocognane, la foire de Lourdes. Enfin, vraiment toutes ces grandes foires à thème qu'on connaît tous, bien sûr. Et donc, on parcourait la Corse avec ma mère et tous les étés, on travaillait dans les foires essentiellement.
0: Et aujourd'hui, avec son entreprise, Sabrina travaille toutes ses recettes familiales.
3: Tarte aux herbes du maquis à l'ancienne, tarte aux herbes et broches, tarte aux oignons, les miyachi qu'on cuit vraiment sur nos feuilles de châtaignier. Et puis pour la partie sucrée, on fait bien sûr le fiadone qui est un dessert incontournable chez nous. Et puis on fait le gâteau à la châtaigne, sans gluten bien sûr, le falcoulé puisqu'on a grandi à Corté, donc on était obligé de faire un petit clin d'œil aussi à notre ville natale, le fondant à la nutelline qui plaît énormément, le cake à la noisette de Tchervion.
0: Et les clients de Sabrina sont essentiellement des professionnels de la restauration.
3: Qui sont bien sûr sur un axe touristique et qui ont vraiment besoin de produits qui soient faciles à envoyer, qui soient vraiment respectueux de nos valeurs et des produits du terroir et qui veulent vraiment faire plaisir à leurs clients.
0: Borgo, un axe stratégique pour l'implantation de son atelier.
3: Tout simplement parce que c'est d'une part à proximité de chez moi et puis en fait c'est vraiment le lieu où on a trouvé le local tout simplement en fait. Ça fait 3 ans le mois prochain qu'on sera ouvert. Donc avec une progression vraiment, on est très content parce qu'on double pratiquement le chiffre d'affaires d'une année sur l'autre. Donc là, c'est pour ça qu'on est passé sur un laboratoire un petit peu plus grand. Donc il y a vraiment un besoin de produits corses auprès de nos restaurateurs. Il y a vraiment une volonté de faire vivre ce savoir-faire de chez nous d'ailleurs.
0: Continuer à faire vivre le savoir-faire de notre île, perpétuer la mémoire des anciens, attirer de nouveaux clients, tels sont les espoirs de Sabrina Verdi pour les années futures.
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0: Et quand pas cuit vous emmène pleine de la Marane cette semaine. 3e étape, à présent à Luchane, à la ferme Corse, une nouvelle épicerie de producteurs qui a ouvert ses portes tout récemment.
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0: La ferme Corse, un magasin qui porte bien son nom sur la route de l'aéroport de Bastia-Porrette. Marina est l'une des vendeuses de cette aventure collective.
4: Alors l'initiative, elle est née à partir donc de trois producteurs qui se sont associés dans le but d'avoir un lieu où on trouverait bien sûr leurs produits, qui inviteraient les gens à se rendre dans une boutique plutôt que de venir sur leurs exploitations. Parce que c'est pas facile aussi de concilier l'exploitation, le commerce, enfin, c'est quand même deux métiers différents. Donc là, on se retrouve dans un lieu avec tous les produits qui peuvent se faire chez nous, enfin en tout cas une majeure partie de la production locale. C'était donc dans l'idée de créer, de rassembler aussi les gens, de mettre en valeur l'économie corse et la production donc de base de ces trois personnes, puis ensuite des personnes qui sont rentrées en plus pour étoffer le magasin.
0: Et ici, en termes de production et d'agriculture locale, à la ferme corse, on trouve de tout.
4: Les produits de charcuterie, les fromages, tout ce qui est donc issu de l'élevage, la viande également, la viande de veau, la viande de porc. On a fait un petit peu d'agneau pour les fêtes. Ensuite, vous avez toute la production oléicole, les apiculteurs donc avec leur miel, les confitures. Vous avez du fruit sec également. Des vignerons, de la farine, de châtaigne bien sûr, les confiseries qui sont faites en plaine, également les chocolats, toutes les transformations on va dire de produits agrumicoles surtout, avec la valorisation des déchets insulaires, donc de clémentines, de pommes, des cosmétiques aussi.
0: Pour les créateurs du magasin, s'installer sur la commune de Loutchane est une stratégie commerciale assumée.
4: Donc ici on est à côté de l'aéroport, c'est un axe quand même très passant. On est à côté de la voie rapide. Les personnes qui se sont associées sont aussi du coin. Donc vous avez pas mal de commerces quand même dans les environs. Et puis je pense que vu que c'est près de Venzolasca, de Vescovat, on n'est pas très loin non plus de Bigoul, il y a tout ça, Borg, je veux dire, il y a pas mal de gens et pas mal de production. Voilà, on a quand même beaucoup d'élevage dans le coin, beaucoup d'agrumes comme on disait, donc c'est important. Également les apiculteurs qui sont très présents sur la région, c'est plus pratique.
0: Créer des événements, attirer de nouveaux producteurs et agriculteurs, telles sont les perspectives pour Sabrina et toute l'équipe de la ferme Corse pour les années futures. Nous sommes pleines de la marane cette semaine dans Ecampacu le Mag. Restez avec nous.
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1: Bienvenue à toutes et à tous, et Campacui vous emmène Plaine de la Marane cette semaine. Quatrième étape à la rencontre d'un jeune chef d'entreprise, Lisandre Roux, qui a 21 ans. Il a créé son entreprise d'aménagement paysager.
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1: Lisandre Roux d'Ali a grandi à Bourg.
3: J'étais au lycée de Montézot pendant un an et demi. Après, je me suis rendu compte que ça ne me plaisait pas spécialement, que je perdais un peu mon temps. Du coup, je me suis dirigé vers le lycée agricole de Borgo, là où j'ai passé un an et demi, donc le reste du bac, où j'ai eu le bac. Alors, à Borgo, j'ai fait l'aménagement paysager. Donc, ça m'a permis, le lycée agricole de Borgo, ça m'a permis à apprendre au niveau pratique pas mal de choses. Après, même en partie gestion, tout ça, ça m'a appris à pas mal de choses où on n'était pas vraiment formé à part là-bas. Et après, le

0: Le maximum, c'est sur le terrain. On apprend sur le terrain.
1: Ensuite, Lisandre a décidé de créer, il y a 2 ans, son entreprise d'aménagement paysager.
0: C'est venu à force de travailler avec mes cousins, travailler avec mon père, tout ça, sur Borgo. J'ai des amis qui ont des entreprises, donc ça m'a permis d'être un peu formé là-dessus et ça m'a plu. Et du coup, ça a fait que je me suis mis à mon compte un peu après le lycée agricole. Donc actuellement, on fait tout ce qui est aménagement paysager, de l'entretien, de la remise en état de jardin, des créations de jardin, de l'élagage aussi, comme on peut le voir là.
1: Le jeune chef d'entreprise travaille avec des particuliers comme des professionnels.
0: On a par exemple la mairie de Bigouille qui nous fait travailler, donc qui fait travailler mon ami qui a eu le chantier, on travaille ensemble, et les communautés de communes, les Comcom. En particulier, les clients, ils nous appellent pour surtout de l'entretien ou de la remise en état de jardin, en fait. Et après, à voir après avec de la création, de la pelouse. La zone actuellement, c'est surtout Borgo, Lucha, Nabastia, Bigouille. Et après, on peut toucher à toute la Corse pour certains chantiers.
1: Développer sa petite entreprise en élargissant son portefeuille client et embaucher 1 ou 2 salariés, tels sont les espoirs pour Lisandre Roudali pour les prochaines années.
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1: Mais on conclut notre balade pleine de la Marane. À présent, on vous emmène à Borg ou dans l'atelier d'un jeune siropier, Thomas Giuntini. Dès la création de son entreprise, Thomas Giuntini s'est fixé un cap précis.
3: La première étape, c'était de vouloir apporter à la Corse un savoir-faire supplémentaire par le métier de siropier. La deuxième, c'était de proposer une alternative au sirop industriel en proposant des sirops naturels à base de fruits, de plantes, sucre.
1: Le jeune Bourguignon, qui travaille avec sa mère et sa sœur, a appris le métier de siropier sur le tas.
3: Alors, il n'existe pas de formation de siropier, donc on s'est auto-formé, on a contacté des siropiers sur le continent pour nous transmettre aussi un peu leur savoir. On a fait beaucoup de recherche et de développement, beaucoup d'essais pour pouvoir réussir à avoir une recette qui nous convient.
1: Et pour créer un sirop, il faut passer par différentes étapes.
3: Ça va être d'abord une base d'eau. Nous, on utilise l'eau de Dille. Un bon produit, donc ça peut être du fruit, ça peut être de la plante. En l'occurrence, aujourd'hui, on est sur une production de sirop de menthe avec des feuilles de menthe fraîches. Alors, la première étape, ça va être déjà de laver les produits, de les découper. Par exemple, la menthe, on va l'équeuter. Ensuite, on va venir faire une infusion du produit pour libérer tous les arômes. Alors, en fonction du produit, on peut aussi faire une macération ou une extraction, comme aujourd'hui une infusion. Ensuite, on va venir faire un sirop neutre, donc une base d'eau et de sucre. On va ajouter cette infusion ou notre jus directement dans ce sirop neutre, qu'on va monter en température, à une certaine température, qu'on va redescendre puis remonter. Et ensuite, on passe à la mise en bouteille, après stérilisation des bouteilles bouchons. On embouteille à chaud. Et ensuite, on va laisser refroidir. On va passer à l'étape de nettoyage des bouteilles, étiquetage et numérotage.
1: Thomas travaille avec des produits locaux.
3: La myrte, la clémentine, la figue. Quand on a des fraises, on travaille avec de la fraise de Corse. Après, sinon, on se limite pas qu'à ça. On aime bien travailler plein de produits différents, mais on privilégie énormément les produits corses comme l'eau et le reste.
1: Développer sa gamme, être implanté sur toute la Corse, conquérir un jour le continent, telles sont les perspectives pour Thomas Giuntini, le jeune siropier de Borg.
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1: Nous étions pleines de la Marane cette semaine dans Et quand pas cuit le mag. 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
2: Soyez les bienvenus, coups de projecteur sur nos territoires. Comme chaque semaine dans Et quand pas cuit, le mag, nous prenons la destination d'Abiev et d'Imouriagne aujourd'hui, entre mer et montagne, entre plaine et maquis, avec celles et ceux qui font vivre ce territoire de Haute-Corse. Alors restez avec nous, direction Abiev et d'Imouriagne, c'est dans un instant et c'est cette semaine dans Et quand pas cuit, le mag.
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0: Cap sur Abieu et Mouriagne cette semaine dans et camp à cuit entre plaine et montagne. Une première étape en plaine, à la rencontre de deux créateurs de parfums et de cosmétiques installés depuis peu sur la commune de Santaluce di Mouriagne.
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0: Depuis quelques mois, une nouvelle entreprise s'est installée sur Santaluce di Mouriagne, à deux pas de la route territoriale, et attire la curiosité. Son nom, Isula Parfum. À sa tête, deux créateurs, Stefani Romagnoli et Paolo Amato. Stefani.
2: Le choix de se rapprocher de Santaluce di Mouriagne, c'est parce que c'est mon village d'origine, déjà, tout d'abord. De deux, c'est là qu'a commencé toute l'activité et la naissance. C'est la naissance de Isula Parfum. Au début, j'ai commencé à travailler à côté de la maison. Par la suite, on a trouvé un local sur Folie Hill. On a loué pendant plusieurs années. Et là, nous avons fait le choix de nous rapprocher d'ici, de construire un plus grand local correspondant plus à nos attentes et à nos besoins.
0: Isula Parfum, c'est aujourd'hui une gamme de parfums, d'eau de toilette et de cosmétiques et des parfums d'ambiance. Paolo.
3: C'est aussi depuis quelques années les laboratoires Sinarome que nous avons intégrés dans notre activité depuis la reprise de M. Cecchini il y a 3 ans maintenant. Aujourd'hui, avec l'outil de travail que nous avons mis en place, on peut percer des marchés bien au-delà de la Corse. C'est pour ça que nous avons fait ces gros investissements aussi avec le soutien de la DEC. Et c'est ce qui veut être une carte de visite de la Corse qui puisse montrer qu'il y a d'autres savoir-faire au-delà, bien sûr, de l'agroalimentaire, qui est un des secteurs pour lesquels l'île est plus connue et dans l'Hexagone et aussi dans le monde entier. Il n'y a pas que ça. Il y a aussi une filière cosmétique très forte qui est en train de se développer et nous, on veut faire notre petite partie à nous avec notre marque.
0: Les clients d'Isula Parfum, ce sont notamment les concept stores.
2: Ce sont aussi des hôtels de luxe, 5 étoiles ou des 4 étoiles, qui souvent possèdent une boutique ou une petite partie boutique et un spa. C'est également des boutiques de décoration, des parfumeries, on a des chaînes de parfumeries aussi, quelques parapharmacies puisque c'est la nouvelle parfumerie, on va dire, c'est dans des très beaux rayons, et des instituts de beauté.
3: Et ce sont surtout beaucoup de clients particuliers qui nous font confiance et nous sont fidèles depuis des années, et c'est grâce à eux qu'on peut continuer dans notre développement.
0: Continuez donc à se développer, conquérir de nouveaux clients et écrire une nouvelle page à Santaluce di Mouriagne. Tels sont les espoirs de Stefani et Paolo, les créateurs d'Isula Parfum.
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0: Deuxième étape dans la Pieve di Mouriagne. Après Santaluce, direction à présent Santa Maria Bogio, la plaine de Santa Maria Bogio, pour retrouver un oléiculteur, Anthony Angel, qui nous attend au cœur de son oliveraie. La plaine de Santa Maria Bogio, une maison familiale entourée d'une vaste oliveraie. C'est ici qu'Antonio Angel confectionne son huile d'olive. Mais c'est en tant que berger qu'Antonio a débuté l'agriculture dans les années 90.
4: Alors j'ai débuté en 1994 avec des chèvres à taille isolée. Je les ai gardées pendant 4 ans et c'était trop compliqué. J'ai abandonné, j'ai pris des brebis en 2000. Donc je me suis installé à Santa Maria Bogio en 2001 et avec un troupeau de 300, presque 400 brebis. Jusqu'en 2009, on a acheté une propriété et je me suis lancé dans les oliviers et on a voulu se diversifier un peu parce que l'élevage c'est compliqué.
0: Anthony a planté 1000 oliviers.
4: Bon, on n'a pas eu de chance, on s'est pris une tempête, on a perdu quelques-uns, beaucoup même. Et là, on a bien repris et l'an dernier, j'ai fait une belle production d'huile. Alors, d'oliviers, il y en a 4 plantés pour l'instant. On pense en replanter encore 4, je pense, à l'avenir. Donc, on va essayer de plus aller sur l'oliveraie que sur l'élevage.
0: L'oléiculteur cultive à Yermann en AOP au lieu d'y courser.
4: On fait la taille au mois de janvier-février. On entretient les oliviers jusqu'au mois d'octobre. On fait quelques traitements. Et octobre, dès qu'on a l'ordre, on attaque de suite la récolte. Et une fois récolté, le soir même, je presse direct au moulin pour avoir une qualité d'huile qui est meilleure que si on stocke 3-4 jours les olives. Ça change le goût de l'huile, quoi. En AOP, j'ai qu'une seule gamme. Après, on diversifie, on fait un peu des arômes au citron, basilic, pour changer un peu, parce que les gens, ils aiment la truffe. On fait de la tapenade, un peu de tapenade aussi. De la confiture d'olive que pas grand monde connaît, qui est un bon produit qui se vend très bien. On diversifie un peu.
0: Il commercialise son huile d'olive, notamment sur les marchés.
4: Bon, à la vente, moi, j'ai 2-3 petits marchés, du moins un marché de Malbassia, j'ai fait l'an dernier, qui a été une belle réussite. Je fais le marché de Borgo, qui est très bien organisé, et la Canonica. J'ai 2 petites épiceries, 3, dans le coin ici, je dirais, mais je ne veux pas dans les grandes surfaces. À Paris, j'en ai deux. Alors, j'espère grandir un peu, avoir un peu plus d'huile, parce que bon, on en manque toujours. Et ça, c'est l'avenir qui nous le dira. Avec l'agriculture, c'est compliqué. On peut pas savoir d'une année à l'autre si on va avoir de l'huile, si on va pas avoir d'huile. Ou...
0: Cette année, Anthony Angel est monté au Salon international de l'agriculture à Paris. Il est revenu avec une immense satisfaction, sans huile d'olive, à remporter au concours la médaille d'or.
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0: Troisième étape dans la Bien Midi Mauriagne. À présent, on vous emmène dans l'un des hameaux de montagne de Santa Lucia di Mauriagne. Nous vous emmenons à la rencontre de Charles Antomarchi, un jeune du village qui confectionne des murs en pierre sèche.
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0: 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Assai difficile.
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0: À bien midi Mauriagne, à l'honneur cette semaine dans Et Campacui le Mag, restez avec nous.
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0: Merci de nous rejoindre et Campacule le Mac dans Abbey di Muriani cette semaine. Quatrième étape, nous sommes en plaine de Santa Lucia. Nous poussons les portes du restaurant de Samantha Biagioli Croce. Un restaurant en plaine de Santa Lucia di Muriani du nom d'Astala di Baulina. Samantha Biagioli Croce a repris l'établissement créé par ses parents il y a une dizaine d'années.
1: Ma maman étant décédée il y a bientôt 2 ans, je lui avais promis de réouvrir l'établissement familial, de continuer à garder le contexte. Donc j'ai réouvert, ça va faire bientôt 1 an, ça fera 1 an au mois d'août de cette année. Je continue à faire les plats que ma maman faisait. Alors moi à la base j'ai un CAP photo, dû à un problème de santé j'ai dû arrêter. Et après j'aide un peu mon compagnon sur l'exploitation avec les animaux. Et après, on a réouvert le restaurant.
0: La restauratrice propose une cuisine traditionnelle et familiale.
1: Où on privilégie surtout la quantité dans l'assiette et la qualité. On ne fait que des produits frais. On essaye de faire travailler un peu les petits agriculteurs qui sont autour de nous en achetant la charcuterie, le fromage. On essaye de privilégier les produits frais et corses. Alors on fait des beignets de fromage, des beignets de poireaux, il y a de la charcuterie, on fait des tripettes de veau, des porcelets au feu de bois, des lasagnes, des cannelloni à la viande et au broch, des légumes farcis à la viande et au broch, soisson avec du figadil. L'hiver on fait des soirées poulindes, on fait des soirées ventres aussi, des chourtes sabrées, que des produits de chez nous.
0: L'établissement propose également des soirées musicales.
1: Des soirées corses. Il y a même des clients après qui participent, qui chantent, voilà. Et depuis peu, on essaye de faire des thés dansants. Donc ça va être 3 fois par mois, le dimanche midi. On en a fait un, ça s'est bien fonctionné. Il y a déjà de la demande pour le week-end prochain, donc on recommence ça.
0: Samantha Biagioli Croce accueille des locaux comme des touristes. Son restaurant Astala di Baulina à Santa Lucia di Muriani est ouvert les vendredis et samedis soirs, le dimanche midi en hiver et tous les soirs en période estivale.
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0: Allez, dernière étape dans la Pieve di Muriani. Dernière étape en chanson vous emmène à présent dans l'un des hameaux de montagne de la commune de San Giovanni di Muriani avec un jeune du village passionné de chant, Jean-Noël Tristagne. 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

0: C'est avec la voix de Jean-Noël Tristagne que se conclut Écampe Écumag dans la PEI d'Imourgagne. Merci à toutes et à tous de nous avoir suivis. Retrouvez les vidéos d'Écampe Écumag, les reportages en vidéo sur nos réseaux sociaux, Facebook, Instagram, France Bleu, RCFM. Tous les reportages radio sont à retrouver, sont à réécouter à volonté sur notre page internet bleurcfm.fr. La page, c'est Écampe Écumag, bien sûr. À très vite pour une nouvelle destination.
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0: c'était Take On Me.
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0: 1985, le monde entier découvre ce trio norvégien grâce à ce titre qui devient rapidement numéro un partout, même en France. Une première version était sortie un an plus tôt, sans faire de vagues. Et finalement, c'est en la réenregistrant pour leur premier album qu'ils décidèrent de la proposer en single. Bonne idée, puisqu'accompagnés d'un clip innovateur, ils sont rentrés dans la légende des tubes des années 80. Tout comme Elie Medeiros qui s'apprête à nous faire Bailar Calypso.

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0: Le jour s'est levé, c'était téléphone. Vous écoutez 100% années 80 jusqu'à 22h, votre rendez-vous avec les chansons qui ont marqué votre vie. À l'instant, téléphone. On a tous été un jour fans du plus grand groupe de rock made in France. Dans ces années-là, on a tous regretté la séparation en 86. Le jour s'est levé, d'ailleurs leur dernier single. Eh oui. Allez, on se console dans un instant avec Eurythmics, Here Come the Rain Again.
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0: Claude Barzotti, c'était Madame.
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0: La vie d'un tube est souvent une histoire de hasard et de chance, même si au départ cette chanson du Belge d'origine italienne Claude Barzotti est un petit bijou. Lorsqu'elle sort en 1975, elle ne rencontre pas le public. Au début des années 80, de nouveaux producteurs lui proposent de la réenregistrer et en 82, elle devient son premier succès. Lui aussi, il est italien, c'est le crooner jazzy par excellence, Paolo Conte. Via con me, tout de suite.

La chanson d'Azima, c'était France Gall. Michel Berger compose et écrit cette chanson à partir d'une lettre d'un petit garçon touareg rencontré avec France Gall lors d'un voyage humanitaire au Mali. C'était dans le cadre de l'association Action École. Et bien sûr, le public que nous sommes, on est touché par cette chanson. Elle rencontre un très beau succès. On est en 89. La suite de 100% années 80, c'est avec un groupe allemand qui a choisi son nom en référence au film Alphaville, une étrange aventure de Lemmy Cochin de Jean-Luc Godard. Bah oui, c'est Alphaville. Big in Japan.

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1: Que votre fin de journée soit belle. Si vous restez avec nous, ce sera dans un instant 100% chanson française. Et moi, je vous dis à demain. 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
3: En 1985, le public français se déhanche sur un hommage vibrant aux légendes du jazz. Duke Ellington, Oscar Peterson, Scott Joplin. Mais derrière ce titre se cache un souvenir de jeunesse beaucoup moins glorieux pour Michel Jonas.
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3: Des années plus tôt, alors qu'il n'est qu'un jeune pianiste inconnu, il descend dans une cave de jazz pour passer une audition. Il veut briller, mais le stress le paralyse. Il joue mal, il se ramasse complètement et ressort de là dépité. Plutôt que d'oublier cette humiliation, Jonas va en faire un tube. Il transforme son bide en une chanson entraînante, pleine d'autodérision et d'amour pour ses maîtres.
4: Un peu parti, un peu naze, je sors de la boîte de jazz, histoire de reprendre un peu le coup de ma vie.
3: La boîte de jazz recevra même une récompense aux premières Victoires de la musique en 1985.
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3: Saviez-vous que Santiano, le plus célèbre chant de marin, était à l'origine une chanson de guerre mexicaine?
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4: C'est un fameux trois-mâts fin comme un oiseau.
5: Liceo
3: Santiano était un chantier, un chant de travail né au 19e siècle. La version originale racontait la guerre sanglante entre le Mexique et les États-Unis. Elle rendait hommage au général Santa Anna. C'est en 1961 qu'Hugo Frey redécouvre ce morceau chez des chanteurs américains. Pour en faire un succès populaire, il opère un recyclage historique génial. Il gomme tout l'aspect militaire et transforme le général Santa Anna en un fier trois-mâts lancé sur l'Atlantique.
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3: Adieu les champs de bataille, Hugo Frey a transformé un champ de guerre en une invitation au voyage.
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2: Aujourd'hui, j'ai testé le musée de bonbons Haribo à Uzès. Je vous emmène dans un lieu où le sourire avant même d'avoir commencé la visite. Une sortie gourmande, colorée, joyeuse. Un ami aventurier de Koh-Lanta est venu me rendre visite et on s'est dit, bon, après la survie, les épreuves, la faim, les îles désertes, et si on testait un endroit un peu plus doux et surtout beaucoup plus gourmand ? Dès l'arrivée au musée, on est happé par les couleurs, des bonbons géants, des vitrines pleines de formes et de couleurs, une ambiance ultra joyeuse. Et cette odeur sucrée dans l'air, juste incroyable, impossible de pas retomber en enfance. La visite est vraiment ludique et interactive. On avance de salle en salle, on découvre l'histoire Haribo, les premières fabriques, les anciennes machines, les affiches publicitaires vintage.
3: Un bonbon Haribo.
2: Et ça, c'est juste magique. Et là, un moment plus drôle, mon ami, habitué à compter les grains de riz sur l'île déserte, s'amuse à reconnaître les bonbons, les yeux fermés, juste à l'odeur. On touche, on observe, on compare. Chacun défend son bonbon préféré comme un vrai débat sérieux, ou presque. Et puis, on arrive sur le moment préféré de tout le monde. Bien évidemment, la dégustation. Les fraises Tagada, Dragibus, Ourson, Chamallow, Réglisse, les yeux brillent, le sourire s'installe. On goûte, on commente, on rigole et on se replonge dans les souvenirs d'enfance. Ce que j'ai adoré, c'est cette ambiance simple, joyeuse, sans pression.
4: Je vous ai apporté des bonbons.
2: On ressort détendu, plein de bonheur, une bonne humeur, avec la sensation d'avoir fait une vraie pause, avec beaucoup de nostalgie, des bonbons qui nous ont accompagnés depuis plein d'années. Ce n'est pas juste un musée classique, c'est une expérience vivante, pleine de couleurs, de bonne humeur, et ça fait clairement du bien au moral. Le musée de bonbons Haribo se trouve à Uzès, dans le Gard, à environ 30 minutes de Nîmes. Il est ouvert presque toute l'année, du mardi au dimanche. L'entrée est aux alentours de 12 euros pour les adultes et un tarif réduit pour les enfants. C'est une sortie parfaite en famille, entre amis, ou même pour des aventuriers en reconversion gourmande. J'ai testé, j'ai adoré le musée de bonbons Haribo. C'était Béatrice et on se dit à très vite pour une nouvelle chronique pleine de joie, de découvertes et de bonne humeur.
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5: 6h19, c'est votre rendez-vous légende ici. Tous les jours, nous mettons en lumière une personnalité qui fait briller notre région. Elle se confie au micro de Romain Bruno. Et aujourd'hui, sortez vos crayons de couleur. À l'honneur, une personne qui, grâce à son invention, transforme les dessins de vos enfants en véritables dessins animés. Direction le 11e arrondissement pour retrouver Romain Bruno. Romain, vous êtes avec cette créatrice de génie.
6: Eh oui, je suis avec Claire Failly. Elle est artiste et auteure. Claire, bonjour.
7: Bonjour.
6: Vous donnez vie aux dessins des enfants avec cette collection de livres, cahier de dessins animés. On ouvre ce livre, qu'est-ce qui se passe? Expliquez-nous un petit peu votre idée.
7: Alors c'est magique, ça marche très simplement. C'est un livre à lire et colorier qui se transforme en dessin animé. Je colorie ma page, je la prends en photo à travers l'application Bling Book et instantanément, mon coloriage se transforme en dessin animé qui me raconte une histoire. La page d'après fait la suite du dessin animé et quand on a tout colorié, ça crée un dessin animé complet de 4 minutes pour les petits livres, de 8 minutes pour les grands livres qui raconte une histoire continue.
6: Il y a plein de thèmes.
7: On a plein de thèmes, on a par exemple les sciences avec les dinosaures ou la mer, on en a sur les contes avec les fables de La Fontaine, on en a sur les héros avec le petit prince, le petit Nicolas, les schtroumpfs, etc. Et puis on en a sur les artistes avec Monet, Van Gogh, Picasso et plein d'autres.
6: D'où vous est venue cette magnifique idée de cahier de dessins animés?
7: L'idée de départ, c'était de donner un nouveau souffle au livre sans le remplacer. Et là, on va ramener la force du numérique avec la force du travail de l'auteur et qui rassemble les générations, puisqu'on travaille même avec des EHPAD. On a 300 EHPAD en France qui utilisent nos livres pour faire colorier les grands-parents avec les petits-enfants de passage. Tous ensemble, ils créent des dessins animés.
6: J'ai même entendu dire que ça va encore plus loin que l'animation du dessin, puisque même l'enfant qui colorie peut apparaître au final dans le dessin animé.
7: C'est ça qui est formidable, c'est qu'une fois qu'on a fait son dessin animé, l'enfant peut aussi, avec l'application Bling Book qui est gratuite, faire un selfie et même enregistrer sa voix. Et là, il devient le héros du dessin animé. C'est lui l'acteur, il va répondre aux questions que ses propres coloriages lui posent. Donc, il écoute l'histoire qu'on lui raconte, ou bien, en plus, il peut raconter la sienne et jouer tel un acteur.
6: Une idée comme ça, création de ce cahier de dessins animés, c'est forcément récompensé.
7: Alors, nous avons été récompensés par le concours Lépine. On a eu la médaille d'or du concours Lépine en 2018. Donc, merci pour la médaille d'or.
6: Cahier de dessins animés, Blink Book. On avait avec nous Claire Failly. Merci Claire.
7: Merci beaucoup.
6: Maintenant, je vais prendre mes petits crayons de couleur et je vais m'attaquer à créer un dessin animé. Promis, je ne déborde pas en plus.
7: Ah, si vous débordez, ce n'est pas grave, puisque la technologie va reconnaître le dessin. Et donc, au final, le résultat est très beau, même si l'enfant de 3 ans a gribouillé son dessin.
6: J'ai 40 ans.
7: Ça marche aussi.
5: Merci beaucoup Romain Bruno et merci à votre invité Claire Failly, artiste et auteur des cahiers de dessins animés. Et pour voir ce que ça donne, et c'est vraiment très étonnant, n'hésitez pas à aller retrouver dès maintenant la vidéo étonnante de ce cahier animé filmé par Romain sur nos réseaux sociaux, Instagram et Facebook, ici Paris-Île-de-France. Vous tapez ça dans la barre de recherche et vous allez nous trouver très très vite.
1: 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Wikizef, petit guide à l'usage des étrangers du sud du péage d'Arras en vacances dans notre belle région.
3: Nous sommes de retour dans la famille. En ce moment, il fait beau, il fait froid. Ben, on est dans le nord, il y avait un indice. Et en plus, il y a un vent de voleur. C'est une situation que j'aime peu parce qu'en général, quand on dit « oh, il fait froid », on nous répond « ben non, il fait pas froid, c'est le vent qui est froid ». Je pourrais la taper, la personne qui me dit ça. Parce que la conséquence directe du vent froid, c'est qu'il fait froid. Du coup, avance et ferme de gif. Donc, je résume. Il fait froid, mais il fait beau. Il y a quelqu'un qui a allumé la lumière. D'un coup, vous voyez votre cousine enlever son manteau, tirer sur son col et pousser un soupir. Je sais pas ce que j'ai étouffe d'un coup. Et son mari répond. Qu'est-ce que t'as tes vapeurs de belle-mère? Ne paniquez pas. Wikizef est là pour vous aider. Je vous comprends, ça surprend.
8: Bon, ce n'est pas très 21e siècle comme expression.
3: Mais c'est celle qu'utilisait ma grand-mère quand elle avait une bouffée de chaleur. Ou quand elle remarquait que quelqu'un avait anormalement chaud. Cocteau, tête rouge, t'as des vapeurs de belle-mère ou quoi?
7: Définition.
3: Les vapeurs de belle-mère sont originellement les bouffées de chaleur dont souffre la majorité de la gente féminine lors du dérèglement hormonal conséquent de l'arrivée de la ménopause. Quand je parle des filles et de leurs soucis, en général, je préfère partir dans le médical à parler de temps qui court, c'est plus sûr. Et puis c'est imagé, parce que dans l'esprit de ma grand-mère, que je rappelle est enterrée au cimetière de l'Est depuis les années 80, je replace dans le contexte. Hein. La ménopause atteignait essentiellement les belles-mères. Ou si vous préférez, si t'es belle-mère, t'es forcément ménopausée. Et je tiens à préciser qu'elle disait ça aussi aux hommes. Mais quand est-ce que ça peut vous arriver d'avoir des vapeurs de belle-mère, par exemple?
7: Exemple.
3: En écoutant le discours de Vladimir Poutine, en s'apercevant que son match Tinder, ben, c'est sa sœur, avec leur nouvelle mode de pas mettre la photo en plus. Et alternative à vapeur de belle-mère, il y a j'ai chaud, je crois que je viens de buer.

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1: Et ça marche très bien de scroller sur les réseaux sociaux. Oh, regarde comme il est mignon. Bon, d'accord, ça c'est mon problème. Mais ça a du bon parfois parce que j'ai découvert un compte Instagram qui va vous être utile et qui marche très bien, c'est Sortir à Laval.
2: Aujourd'hui, déjà, je suis suivie par plus de 7300 personnes. Donc en un an et demi, honnêtement, je m'y attendais pas du tout.
1: Vous l'avez compris, c'est la créatrice du compte Instagram, Elena Viera-Granger.
2: Et l'idée, donc, c'est de mettre en avant des commerçants, des créateurs, des événements, des activités.
1: Via des vidéos et des posts événements comme celui-ci, par exemple.
3: J'ai une super nouvelle pour toi. Une nouvelle adresse gourmande vient d'ouvrir ses portes. Un nouveau lieu qui va te faire voyager avec sa déco sur le thème de l'univers, mais aussi son offre.
1: Ça marche tellement bien que
2: j'ai pas mal de demandes aussi de créateurs, de personnes qui aimeraient être mises en avant, donc de plus en plus chaque mois.
1: Moi, par exemple, j'aimerais bien me lancer dans les chansons pour enfants. Ce rêve bleu. Non ? Bon, d'accord. Et sinon, pourquoi avoir lancé Sortir à Laval ?
2: Je suis une amoureuse de Laval et de la Mayenne. Et en fait, je voulais montrer qu'à Laval et en Mayenne, on ne s'ennuie pas. Bah, il faut venir à Laval, qu'on connaisse ou non. Et même que les Lavallois et Mayennais ont plein de choses à faire près de chez eux.
1: Et ça marche bien parce qu'Elena, elle est dans la com. Donc, elle connaît bien les stratégies qui fonctionnent. Déjà, de centraliser les infos, mais d'une manière précise.
2: Et surtout sur les réseaux sociaux qui se consomment rapidement. On le voit aujourd'hui, bah, la société consomme de plus en plus de contenu sur les réseaux sociaux qui doit être en plus de plus en plus court pour capter l'attention, etc. En même temps qu'on consomme de ses contenus, de ses amis sur Instagram, et bien en même temps, on peut s'informer sur Laval. En tout cas, sur Instagram, ça manquait.
1: La plus-value, c'est le côté intergénérationnel.
2: J'essaie vraiment de toucher tout le monde, que ce soit des familles, des jeunes, des personnes plus âgées. Donc vraiment, bah, par exemple, dans les programmes du week-end que je fais toutes les semaines, donc c'est un poste qui recense toutes les activités du week-end, et bien j'essaie vraiment de mettre autant de la culture, enfin, du théâtre, de la musique, des sorties en famille, des choses un peu plus de niche, mais que vraiment tout le monde puisse s'y retrouver.
1: La couleur rose.
2: De base, je suis repartie du logo de la ville, en fait, qui est un peu rose-violet. Du coup, pour avoir une cohérence sur le compte, en effet, que ce soit aussi beau visuellement quand on va sur le compte et qu'on retrouve aussi facilement, parce que sur chaque poste, du coup, il y a le titre, toujours avec de l'écrit pour donner les informations.
1: Et aujourd'hui, Elena, elle fourmille d'idées. Son compte Instagram est un début pour d'autres projets. Elle aimerait, par exemple, organiser des événements, toujours dans le but de mettre en valeur le savoir-faire mayennais. Alors, vous l'avez compris, le compte Insta Sortir à Laval, ça marche.
4: Avoir une belle voix, c'est un vrai sujet.
1: Oh pardon, ça c'est encore mon téléphone, je suis désolée. Promis, je le range. Dans une seconde.
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5: Voilà, les cartes postales, les tickets de concert. C'est ma chambre d'étudiant, ça.
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5: Donc, je m'appelle Jean-Paul Pécréau, j'habite Saint-Cyr-sur-Loire, j'ai 71 ans. Au début des années 2000, j'avais déjà accumulé énormément de documents sur Otis Reading et j'ai eu l'envie de me lancer dans la création d'un site internet, otisreading.fr.
7: Jean-Paul, comptable de formation, m'accueille partout, des CD, des albums, des cartes postales liées à Otis Reading.
5: Ça, c'est une affiche que j'ai trouvée à San Francisco lorsqu'Otis Reading a fait un concert en décembre 66 au Fillmore Auditorium. J'ai fait mes petits pèlerinages comme ça aux États-Unis pour retrouver, même je suis allé à Sausalito près de San Francisco où Otis Reading a composé son tube posthume, hein, The Duke of the Bay par exemple. Voilà.
7: Vous avez un petit tourne-disque ?
5: Bien sûr, j'ai une platine.

0: on diffusait un film dont le titre est Monte au Repop. Et là, j'ai eu la révélation en voyant Otis Redding sur scène, hein, en grand écran. À 13 ans, habitant Tours, j'avais pas l'autorisation d'aller à l'Olympia à Paris, j'étais trop jeune. J'ai collectionné les revues anglaises, américaines, beaucoup de 45 tours du monde entier, de pays improbables, 45 tours algériens ou de Madagascar, vous voyez, ou même iraniens.
1: D'un grand fan, d'un collectionneur, Jean-Paul est devenu, grâce à son site, le spécialiste mondial d'Otis Redding.
0: J'ai créé mon site il y a 20 ans et petit à petit, j'ai accumulé énormément de documents. Là, vous voyez qu'une infime partie de ma collection, mais il y en a partout, dans tous les coins.
1: Documentaire, réédition de disques, anniversaire de la mort du chanteur, c'est notre tourangeau Jean-Paul qui est appelé partout dans le monde par les médias et par la famille d'Otis elle-même.
0: Le producteur anglais de la BBC avait fait un reportage aux États-Unis dans la famille. La famille avait dit allez voir Jean-Paul Pécréau en France, c'est lui qui a le plus de documents. Voilà. Il n'est pas à Memphis, il est à Saint-Cyr-sur-Loire, le musée.
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3: Le vin, ça prend du temps. 18 mois en général en Bourgogne avant d'être mis en bouteille. En ce moment, le millésime 2024 finit son élevage en fût comme à Beaune chez Philippe Pacalé. C'est dans le calme de ses caves qu'il nous raconte les notes aromatiques de son Gevrey 2024.
4: Donc là, on a changé de cave. On est plutôt sur du 2024, c'est ça ?
5: On est sur des 2024 rouges.
4: Attendez, vous voulez que je prenne votre micro ? C'est peut-être plus pratique. Hop, voilà. Donc là, vous avez ouvert le tonneau. Vous plongez la
5: pipette. Et on se retrouve avec un misime classique, c'est pour ça qu'on voit. On a une belle robe rubis, Gevrey Village. C'est quatre parcelles différentes. Gevrey, c'est toujours beaucoup de fruits. Hein. Ça fait un vin assez gourmand et toujours beaucoup de structure. Il y a les deux. Si on prend 10 personnes, il y a toujours 7 qui l'apprécient. On va les soutirer pour les mettre en bouteille l'année prochaine.
4: Quand vous dites préparer, ça veut dire que...
5: On a mis un bouchon.
4: Ça, hein. Donc là, c'est le bouchon qui est à l'intérieur du...
5: Voilà, après on met le robinet.
4: D'accord.
5: Parce qu'on n'utilise pas de pompe, on fait par gravité. Ça évite d'aspirer le vin, c'est moins stressant.
4: C'est plus doux.
5: Voilà.
4: Ah, on peut stresser des vins.
5: Ouais, c'est de la matière vivante. Hein. C'est comme nous, ça évolue. C'est un peu à l'image de l'homme, le vin. C'est un produit culturel. Il y a beaucoup de points communs.
4: Donc il faut lui apporter beaucoup de douceur. Ouais.
5: Même si la forme du vin, là, c'est le tonneau après la bouteille. Nous, on a un squelette, c'est différent. Mais c'est une construction différente.
4: Oui, mais nous, on se trimballe avec le même squelette toute la vie.
5: Voilà.
4: Eux, ils changent de squelette quand même.
5: Mais on ne grandit plus à partir de 21 ans, normalement.
4: Non.
5: Alors que les vins, dès qu'on les a mis en bouteille, ils grandissent, mais différemment, parce qu'ils sont aussi coincés dans cette bouteille.
4: C'est pour ça qu'on a cette forme de tonneau, finalement, parce qu'on aurait pu mettre ça dans des cubes, finalement.
5: Enfin... C'est un œuf coupé au deux bouts. L'œuf sous la terre, la gestation, enfin, il y a toujours une jolie philosophie avec tout ça, mais il y a un sédiment qui se forme au fond du tonneau, qui s'appelle la lie, donc quand vous remuez le tonneau, ben, ça remélange, ça dynamise, quoi. C'est un peu comme un bébé avec son placenta, quoi. Il y a une naissance. Et ça protège le vin, donc ça dure un certain temps, c'est pour ça qu'on doit soutirer. J'ai un rôle protecteur et nourricier. C'est bien fait quand même.
3: Philippe Pacalé à Beaune est le papa de 50 000 bébés quand même, bouteilles par an. C'est pas rien et ça fait partie de la fierté de notre région.
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1: Les petits bonheurs, généralement, ce sont des sourires qui se récoltent tous les jours au hasard des rencontres. Il suffit d'un micro ici, de ne surtout pas prendre de rendez-vous et de ne pas se présenter. Ça marche très bien à Megève, par exemple. Nous sommes donc en Haute-Savoie, sur les hauteurs de Megève, au Mont d'Arbois, pendant que des chevaux sont en train de monter dans une bétaillère.
2: Bonjour.
1: Matin de bonne heure, venez vous occuper des bêtes.
2: C'est ça, on vient les mettre au chaud, ouais.
1: Ah, c'est-à-dire que là, ils quittent la montagne?
2: Ouais, ce coup-ci, ouais, c'est bon. Ce coup-ci, on va les ramener, on va les mettre en pension pour cet hiver, ouais. Ils ont passé tout l'été en montagne, donc ce coup-ci, ça y est. Ils vont aller se mettre au chaud pour l'hiver.
1: Ah oui, ils font toute la saison,
2: là,
1: ici?
2: Ouais, ceux-là, ils font toute la saison ici. Il y en a qui sont là pour la monte, il y en a qui sont là pour l'attelage, et puis vu que nous, on est élevage, il y en a, ils sont juste là pour grandir.
1: Vous, c'est pas juste un loisir, c'est votre métier?
2: Ouais, moi, c'est mon métier, ouais. Je suis cocher palefrenier. Ouais.
1: Quand vous dites pour l'attelage, c'est les calèches qu'on peut voir à Megève, par exemple?
2: Exactement, c'est ça.
1: Donc, les chevaux, quand ils sont pas attelés, on les voit ici, sur les hauteurs de Megève?
2: Ouais, c'est ça. Nous, on en a à l'Alpette, comme là en face, en haut de la côte 2000. On en a aussi au Mont d'Arbois, là, juste derrière. Et puis, après, au fur et à mesure de la saison, on les fait descendre petit à petit. Puis là, ils atteignent leur point le plus bas sur Megève. Puis après, on les change de département et puis voilà.
1: Donc là, ils montent dans le bus?
2: C'est ça, ouais. Ils montent dans le bus. Là, je vais en mettre 4. Là, après, j'ai mon patron qui va arriver. Il va prendre le reste. Et puis après, on va prendre un camion et une remorque. Puis on y charge tout dedans. Puis lui, il part cet après-midi.
1: Et là, il part où, là, en résidence d'hiver?
2: Ils partent dans l'Allier, ceux-là. Ils partent dans l'Allier. Ils ont des gros champs de plusieurs hectares où c'est qu'ils ont du foin, des abris pour eux, de l'eau à volonté. Puis voilà.
1: L'Allier, donc en Auvergne, si je ne m'abuse, il fait pas beaucoup plus chaud qu'ici l'hiver.
2: Non, il fait pas beaucoup plus chaud, mais par contre, ils auront plus d'herbe qu'ici, on va dire. Ils auront moins de neige, ils auront un peu plus de foin, un peu plus d'eau. Parce que nous, ici, c'est qu'on est tout de suite dans la neige. Et puis, nous, on n'a pas assez de foin pour tous les nourrir l'hiver. Donc, on préfère les mettre en pension. C'est beaucoup plus agréable pour eux. Puis, pour nous, l'hiver, on a déjà bien assez de boulot comme ça. Donc, au moins, ils sont un peu tranquilles aussi de leur côté.
1: Alors, justement, vous faites quoi l'hiver si vous avez plus de chevaux?
2: Alors, c'est pas qu'on en a plus, c'est qu'on en a moins. Toute la partie élevage, en fait, part tout en pension. Et en fait, l'hiver, nous, on fait énormément de calèches. Sur Megève, on a des grosses calèches qui montent jusqu'à 12 personnes. C'est qu'on fait les fondus en calèche en soirée ou midi. Et on fait juste des balades en calèche.
1: Bon, vous, j'imagine que le cheval, c'est une passion. On fait pas ce métier-là par hasard.
2: Mon grand-père était déjà éleveur de chevaux. Là, maintenant, je bosse chez un ami de mon grand-père. Puis voilà, après, on fait ça par passion. De toute façon, c'est pas par l'argent qu'on va le faire. Hein, comme dans tout métier agricole.
1: Même à Megève.
2: Même à Megève, l'agricole, ça reste l'agricole, à Megève ou pas.
1: Je peux vous demander votre prénom?
2: Moi, c'est Mathieu, moi.
1: Et c'est quoi le dernier petit bonheur de Mathieu, s'il vous plaît?
2: Mon dernier petit bonheur, c'est d'avoir fait un galop sur les crêtes de la côte 2000 en plein été avec le soleil couchant. Et ça, je pense que je m'en souviendrai jusqu'à ma mort.
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3: En 2012, cela fait 2 ans que Georges, on va l'appeler Georges aujourd'hui, a ouvert un gîte à Néfiès, à côté de Pézenas. Il est anglais et ce jour-là, il attend qu'un de ses hôtes revienne quoi au gîte. C'est un concitoyen, un anglais aussi, comme lui. Il s'appelle Marc-Anthony McGovern, il a la cinquantaine sympathiquement rougeaude et il a payé son séjour en cash quelques semaines avant, à la fin du mois de février. Sauf que Marc ne revient pas. C'est les gendarmes qui arrivent. Marc-Anthony McGovern a été arrêté juste avant avenue de la gare. C'est un fugitif et ça fait 6 ans que Interpol le cherche. Avant d'atterrir dans le gîte de Néfiès, il a vécu en Espagne, il a séjourné à Marseillan. Il a été condamné en 2008 par un juge de Canterbury pour avoir mené une escroquerie à la TVA pour un montant total de 7 millions de livres, c'est-à-dire à l'époque 8,5 millions d'euros. Marc-Anthony McGovern a alors envoyé une lettre au juge en lui disant que la perspective de la prison était bouleversante et le terrifiait, et il s'est tiré. D'autant plus qu'il savait de quoi il parlait, puisqu'en fait, une dizaine d'années auparavant, il avait déjà mené une affaire de fraude, il avait déjà été découvert, et il avait déjà pris la tangente, en Belgique cette fois-là. Il avait été arrêté en 2001, extradé en Angleterre et condamné en 2002. En 2012, donc, Marc-Anthony McGovern est arrêté le 28 mars à Néfiès, écroué à Villeneuve-lès-Maglone, et le 16 avril, la police britannique vient le chercher à l'aéroport de Toulouse. Il est incarcéré ensuite à Gatwick. Et puis bon, plus de nouvelles pendant quelques années. Tout est tranquille, voilà, on n'a plus de nouvelles de Marc-Anthony McGovern. Jusqu'en 2020. Une entreprise, la Westway Holdings Limited, domiciliée en Estonie, a reçu 26 millions de livres de la part d'investisseurs pour les placer dans l'immobilier. Cette entreprise est placée en liquidation en 2021. Et le propriétaire de ce fonds d'investissement, c'est un dénommé Anthony Marx. Hein, vous noterez que c'est quand même assez proche de Marc-Anthony. Anthony Marx donc a caché le fait qu'il avait déjà été condamné pour escroquerie, ce qui est un problème bien sûr pour gérer un fonds d'investissement. Au-delà du fait qu'il ait menti sur son pédigré, il a aussi tapé dans la caisse allègrement. On estime qu'il a dépensé au moins 1,2 million de livres pour des dépenses personnelles. Alors florilège, je vous fais la petite liste. Il a bien sûr acheté et loué des biens immobiliers au Royaume-Uni et en Espagne. Il a aussi dépensé 53 000 livres pour des Rolex. Il a utilisé 121 000 livres pour aller à Dubaï et en Estonie en jet privé. Il a acheté des parts dans l'entreprise d'un de ses proches pour la modique somme de 30 000 livres. 22 000 livres pour faire installer une salle de cinéma dans un logement privé. 215 000 livres pour acheter des places de foot. On est sur un gros fan de foot. 20 000 livres de shopping dans des boutiques de luxe. Et puis 450 000 livres pour spéculer à la bourse. Je ne sais pas si notre ami Georges, qui a un gîte à Nefiès, écoute ici Héros. Mais si par hasard, il n'avait pas eu de nouvelles de son hôte sympa, mais recherché par Interpol, c'est maintenant chose faite.
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5: Vous écoutez Quand je creuse par le groupe Volcaillou.
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5: Volcaillou, un duo formé par Simon et Timothée. Originaire du Sud Ardèche, ils se rencontrent à l'âge de 12 ans au conservatoire et commencent à écrire et composer pendant leurs années lycée.
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5: Aujourd'hui, le duo est un ovni, un alliage entre musique électronique et chanson française.
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0: Caillou avec, quand je creuse, un coup de cœur ici de Romardèche.
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2: Voici Pauline Guillouche, hépato-gastro-entérologue à Nantes. C'est un médecin très suivi sur les réseaux sociaux. Elle y partage sa passion pour la médecine avec l'envie de la rendre simple, claire et accessible à tous. Mais comment devient-on hépato-gastro-entérologue ?
3: Dès la quatrième année de médecine, quand on passe en stage en fait pendant nos études, moi j'ai été happée par le service de gastro-entérologie du CHU de Nantes, hein, où j'ai fait toutes mes études et mon internat et mon clinica et quelques années de praticien hospitalier. Et c'est une rencontre avec les médecins, avec les seniors, avec nos mentors en fait. Et là, je me suis dit, ok, c'est vraiment cette spécialité que je veux faire.
2: Qu'est-ce que vous aimez le plus dans votre métier aujourd'hui, Pauline ?
3: Les rencontres avec les gens, le fait de les suivre. Comme je suis installée en libéral, je peux voir les patients des années et des années après. Donc en fait, je suis leur évolution. Je suis leur vieillissement aussi, je suis leur petit parcours de vie, leurs accidents de vie parfois. Et ça, c'est en dehors évidemment de la consultation et de ce qui les amène. Mais c'est ça qui rend la relation hyper intéressante entre le patient et le praticien. Moi, je ne serais pas la même sans toutes les rencontres que j'ai faites depuis le début de ma carrière. J'ai toujours des histoires qui m'ont marquée, qui m'ont inspirée. Et bien sûr que c'est ces rencontres qui, aujourd'hui, font que j'ai envie de continuer ce métier.
2: Vous êtes présente sur les réseaux sociaux, Pauline, pour vulgariser un peu la médecine. Vous avez plus de 200 000 followers, donc 200 000 personnes qui vous suivent sur les réseaux sociaux. Ça veut dire que même les médecins doivent s'y mettre ?
3: Tous les médecins doivent s'y mettre pour contrer les fausses informations en santé, ça c'est clair et net. Donc oui, j'encourage chaque confrère et chaque consoeur à s'y mettre. C'est passionnant, c'est un autre terrain de jeu, on va dire, un autre terrain d'exploration que sont les réseaux sociaux.
2: Vous êtes surprise justement de l'intérêt qu'on porte à toutes les vidéos que vous pouvez publier, à tout ce que vous pouvez dire sur les réseaux sociaux ?
3: Bah, en ce qui concerne ma spécialité, je vois que le ventre effectivement intéresse les gens, probablement les angoisses. Donc ils sont allés chercher l'information ailleurs que sur mes vidéos. Et puis ils ont plein d'idées qui sont fausses. Et l'idée, c'est de se dire, bah, revenez vers peut-être la parole du professionnel de santé. Donc j'essaye de les rattraper et peut-être de contrer effectivement ce qu'ils ont vu. Parce que ce qu'on sait, c'est que l'information fausse, elle diffuse de façon virale par rapport à une information vraie qui a beaucoup plus de mal à circuler. Donc c'est pour ça qu'il faut qu'on soit nombreux à apporter cette parole.
2: Qu'est-ce qui vous rend le plus fier aujourd'hui, Pauline ?
3: Waouh, c'est mes enfants, en fait. Et si on en revient sur le métier, c'est de pouvoir accompagner les gens dans la durée. Ça, c'est vraiment une grande fierté.
2: Avec Pauline Guillouche, la médecine sort des cabinets pour aller à la rencontre du public. Une approche pédagogique et humaine qui permet à chacun de mieux comprendre et de se réapproprier sa santé.
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1: Quand il y a des prédateurs, bah, mais sa tête dans le sable, au moins ils disent que c'est un pot avec des roses qui dépassent.
2: Pourquoi l'autruche met de temps en temps sa tête dans le sable?
3: Pour peut-être manger les pépins dans le sable.
4: Pour manger ce qui est dans le sable, pour tout simplement voir ce qu'il y a dans le sable.
1: Pour dormir.
2: Si elle veut voir ce qu'il y a dans le sable et qu'elle met sa tête dans le sable, elle voit plus rien.
4: Bah, peut-être qu'elle résiste au sable.
2: Ou alors elle a une frontale.
4: Je pense pas.
5: C'est peut-être pour manger ce qu'il y a dans le sable, mais plus profondément avec sa bouche.
1: Quand il y a des prédateurs, bah, met sa tête dans le sable. Au moins, ils disent que c'est un pot avec des roses qui dépassent.
6: Oh, les jolies fleurs!
5: Comme ça, elle voit pas ce qui se passe autour et elle a plus peur.
2: Qu'est-ce que vous faites si quelqu'un vous court après?
5: Courir. Dire à quelqu'un qu'on a besoin d'aide.
2: Tu vas pas mettre ta tête dans le sable?
5: Bah non, sinon il peut nous attraper facilement.
1: Ou alors sinon il met un coup de poing dans la figure, au moins bah, c'est lui qui a la tête dans le sable et nous on s'en va.
2: Mais pour l'autruche alors elle?
4: Pour l'autruche c'est facile, elle court plus vite que nous.
2: Et vous savez comment on fait des petits autruches?
4: Une fois qu'ils sont dans l'œuf, bah, ils cassent la coquille et ils sortent.
2: Donc c'est avec des œufs?
4: Bah oui.
2: Vous avez déjà vu un œuf d'autruche?
4: J'ai cru en voir un en vidéo, mais non. Il est comme les œufs normaux, mais quand même un peu plus gros.
7: Oh, plus ils sont gros, plus les œufs.
4: Bah, l'œuf, je l'ai déjà vu, mais pas en vrai. L'œuf, il est gros comme ça.
2: Il est en effet très gros. Comment est-ce qu'on peut avoir une poêle suffisamment grande pour faire un œuf au plat d'autruche?
4: Tu fabriques soit une grande poêle ou...
6: Non, pas la poêle à frire!
4: Soit... T'essayes de trouver une grande poêle, et bah comme ça c'est bien. On a des poêles grandes, mais ça suffit, des poêles comme ça, ça suffit.
8: Ou alors on le fait tout simplement pas cuire, on les laisse vivre.
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9: Bonjour Serge Papagali.
10: Monsieur Thomas, bonjour. Et Dauphinois, bien le bonjour également.
9: Le Dauphiné Tour aujourd'hui, où partons-nous?
10: Ouh là là, alors aujourd'hui, attention, un village isérois dont nous n'avons jamais parlé.
9: Jamais?
10: Eh non. Ce qui me permet d'ailleurs de vous lancer un défi, mon cher Thomas, bien sûr. Celui de le petit défi habituel, celui de trouver le nom de ses habitants. Alors, vous êtes prêts?
9: Je suis prêt.
10: C'est parti. Partons à Anoisin-Châtelain.
9: Les Anoisouins et les Anoisiennes.
10: C'est ça. Foutez-vous bien de la gueule, les habitants.
9: Mais non, on les aime, en plus, ils nous écoutent.
10: Les habitants de cette belle localité dauphinoise se nomment donc les Nuisantins.
9: Oh.
10: Alors, mystère.
9: Ah, oui.
10: Mystère total.
9: Parce qu'il fait nuit?
10: Ah, ben, je sais pas, peut-être qu'il fait nuit sans arrêt. Quelle nuisance se cache derrière ce nom étrange. J'ai cherché.
9: Oui.
10: Vous le savez, chers Dauphinois, à quel point depuis plus de 25 ans maintenant, je cherche pour vous toutes et vous tous, bien sûr. Je cherche quelques bêtises à raconter sur notre belle région. Mais là, je sèche comme une noix au séchoir.
9: Oh.
10: C'est dur à dire, je sèche comme une noix au séchoir, allez-y.
9: Je sèche comme une noix au séchoir.
10: Vous êtes professionnel, vous êtes
9: Dauphinois,
10: jeune,
9: c'est pour
10: vous
9: ça.
10: Êtes dynamique, vous êtes sportif, vous êtes bassive, vous êtes une bête en fait. Bon, voilà. À Grenoble, vive les Grenoblois, à Saint-Marcin, les Saint-Marcelinois, à Visil, les Visilois, à Châtes, les Châtois, mais à Noisin, Châtelain, non, les Nuisantins. Bon. Alors par quel mystérieux parcours sont-ils passés ces pauvres habitants pour que leur nom ne puisse pas permettre de reconnaître leur lieu d'habitation, leur village, leur refuge? Bon, quel plaisantin a-t-il inventé Nuisantin? Que celles et ceux qui le savent écrivent donc à ici Isère. Messieurs Thomas Bortolato et Serge Papagallo. Voilà. Deux Rital, d'accord,
9: oui.
10: Mais qui s'intéressent ardemment à ces sournoises questions dauphinoises. Alors vous allez me dire, mais comment tu les aurais appelés, toi qui fais le malin, les habitants d'Anoisin, Châtelain?
9: C'est vrai?
10: Bah oui.
9: Comment vous les auriez appelés,
10: mais,
9: vous, Serge?
10: Laissez-moi deux secondes, un, deux, voilà, c'est pas plus de deux secondes, ça va. Les Anoisins, les Châtoisins, les Châtanois, vous voyez, c'est pourtant facile d'avoir un nom qui rappelle un peu l'endroit, non, de gueule. Bon, les Châtanois, ça peut prêter à confusion.
9: Avec chatte.
10: Chatte et puis noir. Ouais,
9: et
10: les
9: oui.
10: Châtanois, puis ça peut même être carrément scabreux. Alors, on va dire les Châtanoisins. Les Châtanoisins, et on n'en parle plus. Allez. Qu'est-ce qu'on dit? On dit merci, Papa Gali. C'est comme ça. Il suffit de faire un léger effort d'imagination, ce qui n'a pas dû être le cas des grandes feignasses qui ont trouvé Nuisantin. Vous allez me dire aussi qu'il y a aujourd'hui des sujets plus graves dans le monde, peut-être.
9: Oui.
10: Je n'en suis pas sûr, vous savez. Ah non. En tout cas, monsieur Thomas et moi-même, embrasse. Sont bien forts, Anoisin, Châtelain.
9: Bien sûr,
10: on n'est pas des quand même.
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11: Bonjour à tous, je suis frère Jean-Michel, je suis au monastère de l'abbaye de Belloc, j'ai 69 ans.
12: Ben bonjour, alors vous nous recevez dans un endroit qui est important dans le monastère pour vous, on est dans la bibliothèque.
11: La bibliothèque c'est un lieu important, les moines sont obligés de lire tous les jours.
12: Dans quel rayon vous allez le plus souvent vous?
11: Surtout dans le rayon de la Bible, hein. Un petit peu de la philosophie.
12: Et donc Jean-Michel, on fait un peu le sérieux frère Jean-Michel, mais moi je vois des astérix là-dessous là, il n'y a pas que de la philo.
11: Ah non, il y a effectivement Astérix, c'est de l'art.
12: Ben voyons. Vous avez été prêtre pendant longtemps. Qu'est-ce que vous gardez comme souvenir de votre vie de prêtre qui a duré 40 ans quand même en Creuse?
11: J'ai fait beaucoup d'enquêtes rurales.
12: Quoi, des enquêtes rurales?
11: Alors, j'ai travaillé, si vous voulez, je vais dans une commune, par exemple, eh bien, je vais rencontrer toutes les personnes qui sont des personnes ressources, c'est-à-dire au niveau de, je dirais, de l'organisation de la cité. Bon, je vais visiter les familles, les agriculteurs. Alors, quelquefois, ça fait bizarre parce que, bon, moi, je fais des enquêtes rurales pour connaître un peu le pays. Mais les gens... À l'époque, hein, quand ils me voyaient arriver dans les fermes, par exemple, ils croyaient, à cause des questions que je posais, que je venais pour les subventions. Alors, évidemment, à la fin de l'entretien, c'était une grosse déception de leur côté parce que j'avais rien à leur offrir.
12: Vous avez décidé à 60 ans de quitter la prêtrise et de redevenir moine. Pourquoi on choisit d'être en retrait à un moment donné?
11: En fait, je m'étais rendu compte que dans mon activité très pleine, hein, j'arrivais pas à tout faire. J'avais des grandes ambitions, bien sûr, d'être proche de tout le monde, mais c'était impossible. Et donc, je me suis dit, mais comment être proche de chacun si je ne peux pas, à cause du temps, à cause des lieux, etc. Et donc, j'ai compris que, en fait, la relation principale, c'est la relation de l'intériorité, c'est-à-dire de l'écoute, de porter les personnes. Bon, c'est une question de foi, bien sûr, dans la prière, c'est-à-dire la méditation. Et du coup, on se sent beaucoup plus proche des personnes, beaucoup plus en résonance avec elles, et sans doute aussi avec une capacité d'énergie, d'encouragement. Voilà. Et de ce fait-là, beaucoup de personnes pensent aussi à moi, et donc on se communique énormément. Je n'ai plus de nouvelles relations. Par contre, j'approfondis toutes mes anciennes relations, et chacun se retrouve. Enfin, voilà, c'est très mystérieux. Hein. Je ne savais pas que ça allait se passer comme ça, mais de fait, il y a une grande intimité qui s'est créée entre toutes ces personnes.
12: Dernière question, vous, est-ce que en 40 ans de prêtrise, vous l'avez vu changer cette société?
11: Ça n'a rien à voir. 40 ans, quand je pense les premiers temps que j'étais dans la Creuse, et aujourd'hui ça n'a absolument rien à voir, vraiment, vraiment. Par contre, ce que je constate, si vous voulez, c'est que les gens sont très soucieux de beaucoup de choses, mais aussi je crois qu'on est dans une société qui n'aide pas à pacifier les relations, beaucoup de personnes insatisfaites, voilà, et c'est ça qui est un petit peu difficile, je crois.
12: C'est le vivre ensemble qui va apprendre. Ce que vous faites ici, vivre ensemble, vous êtes combien dans la communauté?
11: Alors, nous sommes 11 frères. Il y a aussi la communauté des sœurs, elles sont 8. Oui, on apprend, ben justement, on prend beaucoup sur soi. On est comme dans une famille, hein, ouais, c'est ça. En prenant sur soi, on apprend beaucoup sur les autres. On comprend que c'est ce chemin-là qui peut produire vraiment du vrai bonheur.
12: Merci beaucoup, frère Jean-Michel.
11: Merci à vous.
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1: Fait voyager depuis 2012. Il a été créé à l'initiative d'un prof documentaliste et d'une bibliothécaire des lycées Jeannot-Écurie de Sens. Chaque année, de novembre à avril, des centaines de jeunes découvrent des mangas sélectionnés avec soin. L'an dernier, 160 établissements y ont participé, et pas seulement dans Lyon. Sayonara organise aussi de multiples rendez-vous tout au long de l'année autour de la culture et des arts japonais. Cette fascination des jeunes pour la culture du pays du soleil levant ne date pas d'hier. Elle a commencé dans les années 80 à la télé avec Récréa 2 et le Club Dorothée. Le Capitaine Flamme et Albator ou Goldorak ont marqué toute une génération.
2: Actarus, ils attaquent en force avec un antirac. Il faut que tu ailles aider Alcor.
3: Bon, je vais y aller.
1: Et puis, les consoles Super Nintendo et Sega ont débarqué. Des consoles avec des personnages cultes comme Sonic et Mario. Dans les années 90 et 2000, Pokémon, Dragon Ball Z et Naruto ont pris le relais, renforçant l'attrait des enfants et des ados pour le Japon. Aujourd'hui, l'influence japonaise s'étend au cinéma, à la BD et même à la musique. Oshii en est l'exemple parfait.

0: prix littéraire. Les jeunes découvrent des mangas plus originaux ou exigeants que ceux qu'ils lisent d'habitude. Ça stimule leur curiosité, aiguise leur sens critique et leur apprend à varier les plaisirs tout en alimentant leur rêve de Japon.
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2: Bonjour Médéric Esquisserus.
3: Bonjour Philippe, bonjour à tous.
2: Notre linguiste marseillais. Vous m'inquiétez, Médéric, vous avez un drôle de regard inquisiteur ce matin. Là.
3: Inquisiteur?
2: Ouais, un petit peu, oui.
3: Mais confesseur peut-être.
2: Ah.
3: Je vais commencer par une question. Mmh. Êtes-vous capable de résister à la tentation? Attends. Mmh. Est-ce que vous êtes capable de résister à, je sais pas moi, un bon aioli provençal?
2: Ah, c'est non, difficile.
3: L'aioli complet, hein.
2: Ouais.
3: Avec tous les légumes, la morue et gras d'ail dans la sauce. Ah. Moi non, j'avoue. Est-ce que vous êtes capable de résister à une daube qui a mijoté pendant des heures et qui embaume la maison?
2: Ah, c'est compliqué.
3: À un morceau de gâteau des rois aux fruits confits bien pégueux.
2: Ouais.
3: Êtes-vous capable de résister? Ça, je sais que non. À un chichi fraîchi, tout
2: non.
3: chaud et bien sucré.
2: Hein
3: et voilà. Ouais. Alors, je parle que des désirs gustatifs, du plaisir de la chair, car je pourrais aussi vous poser des questions sur les plaisirs de la chair et vous interroger sur votre capacité à résister à la tentation. Mais ce n'est pas mon rôle. Je ne suis ni confiseur, ni confesseur. En revanche, certains en entendent de belles. La semaine dernière, plusieurs temps forts religieux ont commencé, le ramadan pour les musulmans, mais aussi le carême pour les chrétiens. C'est dans ce cadre que l'on m'a envoyé un lien vers le podcast Carême dans la ville, réalisé par des dominicains, avec l'épisode du 22 février au titre forcément alléchant, Confession marseillaise. Et je n'ai pas résisté à la tentation, j'ai écouté. Et vous aussi, vous allez écouter. C'est le frère Clément Binachon, du couvent de Saint-Lazare à Marseille, qui parle. Et voilà cette drôle de confession marseillaise, avec l'accent, ou pas.
4: Confession marseillaise. Après avoir jeûné 40 jours et 40 nuits, Jésus eut faim. Matthieu, chapitre 1, verset 2. Marseille, il y a quelques années, dans un confessionnal. Bénissez-moi mon père parce que j'ai péché. Je dois vous confesser, mon père, que j'ai peur que d'avoir été infidèle. C'était la semaine passée. Je prenais mon café tranquille à mon poste habituel en terrasse au-dessus de la plage des Catalans. Et là, il y a une petite que le bon Dieu avait drôlement bien proportionné, qui a eu la mauvaise idée que d'aller piquer une tête là, sous mes yeux. Eh bien, je ne vous cache pas que ce spectacle m'a un peu émotionné. Et c'est ça que je voudrais confesser. Vous me pardonnerez cet exemple pagnolesque, mais il me semble éclairer une confusion courante.
3: Ah, la petite des Catalans. Alors voilà, oui, je vous résume l'essentiel de cet épisode. Ce n'est pas un péché que d'éprouver la tentation, le désir, l'envie, tant que vous n'y succombez pas. Bon, on en parle de l'accent. On sent que frère Binachon essaie d'imiter l'accent marseillais, mais sans se lâcher totalement. Ça donne l'accent, avouons-le, très bizarre, hein, une imitation pas trop réussi, mais il faut savoir faire preuve de clémence, et donc on pardonne volontiers à frère Clément Binachon. Vous remarquerez qu'il est resté sobre, hein. Il aurait pu se laisser aller à répéter ce que l'on peut entendre, hein. Souvent de très mauvais goût, voire très sexiste, hein. Ça peut aller de « Oh, vé la petite comme elle est charmante, Fada !»« Ah, tiens comme elle est bonasse !» en passant par « Oh, elle est bien tankée, celle-là hein. !» Voire en mode chanson hein, « Il y a une petite, la belle de mai, coquin de sort, qu'elle me plaît !» Ou il y a une petite au catalan, hein, vous pouvez faire ça aussi. Et ça peut marcher dans plein de sens. Hein. Des filles qui parlent de mecs, des mecs qui parlent de mecs, des filles qui parlent de filles, chacun s'y retrouvera.
2: Mm-hmm.
3: Merci à Sophie pour l'envoi de ce podcast. Et le bonjour à toutes les femmes folles à la messe, comme le disait Rabelais. Bon carême à toutes et tous. Ramadan Mabrouk si c'est le cas. Et méfie à la tentation.
2: Ouais.
3: Espenché. Oui, pécho, c'est péché.
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2: 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Ah, je suis trop fier de mon jingle, j'en suis fier. Je l'assume, j'en suis fier. Comment ça va les gens sur Ici Picardie? C'est la Camini Minute, votre chronique de la joie et de la bonne humeur. Écoutez-moi, ça va, sauf que je suis encore un petit peu ému, parce que comme beaucoup de Français, j'ai vu le biopic sur la vie de Philippe Nicolic des To Be Free partir un jour sans retour. C'était émouvant. Il paraît que Caris, le rappeur, l'a vu et il a pleuré. C'est pas vrai. Je précise que c'est pas vrai parce que j'aime mon nez. Ok, je veux le garder. Les années 90, nous, on a connu les grandes manias, les plus belles manias. Michael Jackson mania, Club Dorothée mania, Patrick Bruel mania. Et vous, vous avez quoi? La Chikung mania. Voilà, c'est Chikungunya, c'est nul, nul. Nous, on a connu des manias de ouf, on a connu les boys bands. Et au final, les To Be Free, qu'est-ce qu'ils faisaient? Ils faisaient un peu de la dance et de la techno. Vous connaissez cette musique? La musique avec des textes extraordinaires, dignes de Baudelaire, de Balzac et de Molière. Il y a un Américain, il est arrivé, il a dit... I like to move it, move it. I like to move it, move it. I like to move it, move it. You like to move it.
3: I like to move it, move it. I like to move it, move it.
2: Ça, c'est même pas un refrain. C'est un mantra, les gars. Extraordinaire. Les Allemands, ils ont vu ça, ils ont dit, OK, nous aussi, on va s'y mettre. Eins, weins, Polizei. Drei, vier, Grenadier. Fünf, sechs, Sankt-Kirk. Gute Nacht, gute Nacht. Je suis pas très fort en allemand, j'ai fait ce que j'ai pu. Mais on sentait le niveau du texte. Il y a un mec qui avait écouté ça, il a dit « Ok, d'accord, vous voulez jouer ça ?» Tout ta, tout ta, tout ta, ta. Tout ta, tout ta, tout ta, ta. Lui, on pensait qu'il avait fini le game. Mais non, après, les mecs qui se sont dit « Nous, on fait plus de mots, on fait juste des sons. » Pi, pa, pa, palopo. Pa, pa, palopo. Pi, pa, pa, palopo. Même les chanteurs, ils comprenaient même plus ce qu'ils disaient.
4: I'm a scatman.
2: Vous allez pas me faire croire que le mec, il comprenait ce qu'il disait. Voilà, c'était ça les années 90. De la créativité, des chansons à texte. Mais bon, toutes les bonnes choses ont une fin. Les années 90, elles sont parties. Un jour, sans retour, effacées. Votre amour, sans se retourner. Excusez-moi, je suis encore ému par le téléfilm sur Philippe Nicolic.
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